0: avez compris, hein. 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Mais avant tout, le rôle de Météo France Alsace, c'est d'anticiper au maximum les risques.
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2: Ambiance nature aujourd'hui. 55 000 jardiniers, amateurs ou professionnels suivent depuis plus de 15 ans Franck Natier, un Mayennais de Saint-Plé. Il réalise des vidéos autour de la permaculture sur sa chaîne YouTube La Forêt Nourricière. Mais quelles sont ces vidéos qui touchent tant de personnes ?
3: Des fois, je vais visiter des jardins extraordinaires. Souvent, je vais montrer des tests d'association que je vais faire entre les plantes.
4: Et on voit ici, c'est les figues sont en association avec la caseille. C'est un hybride entre le groseillier à macro et le cassis.
3: Je vais parler de variétés assez rares et exceptionnelles, très résistantes aux maladies et qui se débrouillent bien seules.
4: On va voir la figue poire. C'est une figue énorme. Elle est géante. Elle pèse jusqu'à 300 grammes. Regardez un petit peu la taille de ces figues.
2: Et ce qui plaît, c'est la façon de jardiner de Franck sous forme de culture multi-étagée.
3: Donc c'est le fait de pouvoir cultiver différentes plantes alimentaires ou médicinales sur plusieurs strates de hauteur. C'est d'agencer tout ce beau monde pour que ça produise un maximum de fruits et de légumes en essayant d'en faire le moins possible.
2: Effectivement, c'est pas mal ça. Mais est-ce qu'on a une belle production derrière ?
3: Sur un petit jardin qu'on cultive comme ça, on peut atteindre à certains endroits du jardin 25 kilos de fruits et de légumes par mètre carré.
2: Là, on a de quoi nourrir la famille pour un bon moment. C'est bio, c'est naturel et c'est ça qui séduit vraiment les gens.
3: Les gens veulent revenir vers une alimentation plus saine. Et je pense que cette approche du jardin-forêt, de la permaculture, répond à un besoin.
2: Franck Natier met tout son cœur à partager des expériences originales, voire même introuvables ailleurs. Mais l'une des vidéos qui a le plus marché, c'est tuer le liseron et les plantes envahissantes écologiquement. Bon, pour le coup, ça l'a un petit peu déconcerté.
3: Bah, les gens, je les invite plutôt à planter l'abondance, à faire un monde meilleur, plutôt qu'à exterminer des plantes dans le jardin.
2: Même les chardons, parce que là, bon, non ? Bon, d'accord. En tout cas, Franck Natier cultive un message principal à travers sa fameuse chaîne YouTube La Forêt Nourricière, c'est celui-ci.
3: Bah, de prendre soin de nous, de la terre, des générations futures, entre la rivière de la conscience, de l'écologie et la rivière de la destruction de l'environnement et du futur de nos enfants, quoi.
2: Pour garder ce joli rire. Merci à Franck Natier, je le rappelle, Mayennais de Saint-Plé. La Forêt Nourricière, c'est une chaîne YouTube avec une publication par mois.
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6: Un enfant a-t-il le droit de ne pas être d'accord avec ses parents ?
7: Oui, et d'ailleurs, ils n'acceptent pas ça. On fait des choses qu'on n'a pas le droit et eux, ils le font devant nous. Nous, on doit se coucher tôt et eux, ils doivent se coucher tard.
8: Mais c'est pas, ils doivent, c'est plutôt
7: moi, je dis, oui, on a le droit de pas être d'accord parce que c'est pas tout le temps eux qui décident, parce qu'on a le droit de prendre un petit peu l'avis. Par exemple, si nous, on mange un truc qu'on n'aime pas et eux, ils mangent un truc qu'on aime bien,
9: ouais. C'est un peu injuste. Hein.
10: Bah, en fait, quand, par exemple, nos parents, ils sont pas d'accord avec quelque chose, et que, en fait, nous, on a raison. Ils acceptent pas qu'on a raison. C'est les plus grands et ils veulent toujours avoir raison.
11: Et surtout, parlons de trucs familiales, le plus embêtant avec les parents, c'est que quand t'es l'aîné et que t'as toujours une petite dispute avec ta sœur, eh ben, ils vont croire aux plus petits. Pourquoi ? Je ne sais pas. Mais alors ça, c'est un truc qui me saoule vachement, en vrai.
12: C'est totalement vrai. Alors, la dernière fois, mon petit frère, il a mis ma chambre en bazar, alors j'avais tout rangé, mais j'ai pris.
6: C'est toi qui as été disputée ?
12: Oui.
6: Et tu as réussi à expliquer à tes parents ou pas ?
12: Oui, au bout d'un moment, ils ont réussi à me croire. Donc ça va, c'est mon petit frère qui a été puni, pas moi, heureusement. Mais c'est de l'injustice.
13: Pour moi, on obéit tout le temps à ses parents. Même si c'est un truc grave et tout, j'obéis.
6: Mais quand vous n'êtes pas d'accord avec vos parents, est-ce que vous échangez ? Est-ce que vous arrivez à discuter ?
12: Oui.
14: Mais en fait, ils font ça pour notre bien. C'est pas parce qu'ils veulent pas.
6: C'est toujours pour votre bien ?
12: Non. Non, c'est pas vrai.
10: Quand par exemple je suis pas d'accord avec ma mère Et elle me laisse m'expliquer, mais à la fin, elle dit toujours son dernier mot. Du coup, bah, c'est moi qui ai tort et c'est elle qui a raison, alors que c'est moi qui ai raison.

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1: Dimanche matin, levé avant le soleil, vers 9h, vous descendez prendre un café que vous pensez amplement mérité. 8 heures de sommeil, franchement, on mérite une pause café. Et devant la cafetière, votre cousin regarde attentivement le café couler. Ça s'appelle une sentinelle de cafetière. Et là, il se retourne et dit « Bon, t'es déjà debout ? Il fait corps noir, t'as qu'est ta lit ou quoi ?» Ne paniquez pas, Wikizef est là pour vous aider. Taquer un lit, c'est une réflexion semi-désagréable, parce qu'il y a plusieurs niveaux de réflexion désagréable. Ça dépend de l'heure qu'il est, du temps qu'il fait. Admettons, il fait 27 degrés à l'ombre, et ben c'est l'heure de « fais pas chier ». Ou alors, il y a 3 grammes à quart. Et ben c'est pas la peine de se demander pourquoi il est désagréable d'un seul coup, c'est parce qu'il n'y a plus de canette.
2: Exemple.
1: Vous avez la réflexion désagréable qui serait « t'es déjà debout ? Ah, retourne te coucher, c'est pas de jour à me faire quiller du côté de la cafetière hein. ». La réflexion pas désagréable, t'es déjà debout. Oh bah alors, j'ai fait du café pour un régiment de soldats, t'inquiète, assis-toi, je te ramène un jet. Réflexion semi-désagréable, bah t'inquiète, t'as lit ou quoi ? Petite phrase qui présuppose que pour que vous parvinciez à vous lever tôt, il faille forcément que vous fûtes tombé du lit. Vu que vous n'êtes pas totalement du nord et que forcément tout ce qui est au sud du péage d'Arras possède un degré de fainéantise qui augmente au fur et à mesure qu'on s'approche de la Côte d'Azur. Ou là-bas, pour se lever tôt, bah faut pas qu'ils quittent leur lit, hein, mais qu'ils descendent en rappel. Allez, au revoir hein, et anne baisse à marraine.
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3: Parfois dès l'enfance, on connaît son destin. Lionel Terray est à Grenoble le 25 juillet 1921. Sa famille, aisée, envisage pour lui un futur bourgeois, alors que lui n'a déjà que la montagne en tête. À 3 ans, il chausse les skis. À 5 ans, il cherche à escalader tout ce qu'il croise. Durant sa jeunesse, le grenoblois sèche régulièrement l'école pour aller crapahuter en montagne. Son déménagement à Chamonix pour accompagner son père malade ne va pas arranger les choses. À seulement 12 ans, il devient chef de cordée pour la première fois. Parallèlement, il se lance dans les sports de glisse et se taille en grandissant un petit palmarès, notamment en combiné descente slalom.
4: Ça c'est mes skis, ils ont fait deuxième à Grand Montana, c'est ce qu'il a. Oh j'ai une pêche les gars. Wouh !
3: Nous sommes alors en 1941, la future légende de l'alpinisme rentre à la formation Jeunesse et Montagne, ancêtre de l'UCPA. En plus de vivre pleinement sa passion, c'est là qu'il va rencontrer l'un de ses futurs grands amis, Gaston Rébuffat. C'est une nouvelle conception de la montagne que Lionel Terray découvre. Rébuffat, en avance sur son temps, anticipe déjà les ascensions de grands sommets. Pendant plusieurs années, les deux hommes alterneront expéditions en montagne et travail dans la ferme de Lionel. Leur coopération prendra une pause à la fin de la guerre. Lionel Terray entre dans la résistance où il intègre la mythique compagnie Stéphane.
5: Et bonjour !
3: Un groupe spécialisé dans le combat en montagne, encadré par les meilleurs alpinistes du moment. Leurs actions durant le conflit deviendront d'ailleurs une référence dans le domaine de la guérilla.
6: C'est le genre de type qui boirait un bidon d'essence pour pouvoir pisser sur ton feu de camp.
3: Après la guerre, la libération pour Lionel Terray, elle est autant politique que professionnelle. Il se lance définitivement et complètement dans l'alpinisme. Instructeur à l'école de haute montagne, moniteur de ski, puis guide de haute montagne, il aspire à protéger ce qu'il y a de plus important pour lui, sa liberté.
7: Belle activité, beau projet.
3: Il s'associe à cette époque à celui qu'il découvre lors d'une ascension et qui ne le lâchera plus, Louis Lachenal. Alliance de l'audace de Lachenal et de la réflexion de Terray, le duo démarre une des plus grandes épopées de l'ascension des Alpes.
8: Je vais faire le maximum, je me lance, je suis prêt.
3: Cette cordée mythique enchaîne les performances et les records. La face nord des Grandes Jorasses, l'éperon nord des droites, la terrible face nord de Lager en Suisse qui leur prend seulement 2 jours.
9: Plus que quelques kilomètres et bientôt nous serons dans une bonne auberge.
3: Après ce dernier exploit, il est alors temps pour le duo de fusées alpines de se tourner vers un autre défi, direction l'Himalaya. Il participe à la seconde expédition pour tenter de monter au sommet de l'Annapurna, soit la première fois qu'un homme marcherait au-dessus de 8000 mètres. L'expédition est un succès. Si Herzog et Lachenal sont les seuls à atteindre le sommet, Lionel Terray jouera un rôle considérable de soutien, notamment en portant son ami qui avait les pieds gelés pendant la descente du sommet. Les Français rentrent à Orly et sont accueillis en héros.
10: J'avais des papillons dans le ventre, c'est comme ça.
3: Pendant les 14 années qui suivront, Lionel Terray continuera de réaliser des exploits. Que les sommets impossibles soient dans les Andes ou dans l'Himalaya, il laissera sa marque dans l'histoire de l'alpinisme.
11: Ce Lascar est une légende comme le grand Manitou.
3: Mais quelle que soit l'altitude ou l'expérience, le danger est toujours là. Le 19 septembre 1965, dans le Vercors, Lionel Terray chute avec un ami lors de l'ascension des arêtes du Gerbier. Leurs corps sont retrouvés quelques jours plus tard. Le monde de l'alpinisme se rendra à Chamonix, où le grenoblois sera inhumé pour lui rendre hommage. Lionel Terray, l'un des plus grands alpinistes de l'histoire, est un Isérois, illustre Isérois.
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5: Bonjour, mon nom, évidemment, c'est Joseph Fragomène, et en italien Giuseppe Fragomène, alias Mazarin. Messieurs, dames, bonjour. Le musée que vous allez visiter, c'est toute ma vie.
12: Le musée dont nous parle Joseph Fragomène retrace des centaines d'années de costumes. Il a été créé de toutes pièces à l'Espar Médoc et il est à l'image de cet homme de 90 ans. Joseph est né en Italie, mais son cœur bat pour la France depuis 70 ans. Il a été couturier de stars à Paris avant de poser ses valises dans le sud-ouest et au cœur du Médoc. Il nous reçoit dans son musée, habillé tout en bleu.
5: Regardez la photo avec Michou, je suis là avec Michou, c'est moi qui ai donné la couleur en 70. Il n'avait pas les moyens de se payer le costume chez moi. Il rentre dans la boutique à Place des Vosges et il m'a demandé, monsieur Mazarin, pourriez-vous me faire un costume? J'ai regardé ses yeux, je dis, vous savez, tellement des yeux bleus, jolis et beaux, franchement, vous devrez vous habiller en bleu ciel, ça vous va très bien. Et c'est à partir de ce jour-là qu'il s'habillait tout le temps en bleu.
12: Qu'est-ce que vous avez fait à Paris de beau? Parce que là, je vois face à nous des tas de photos de stars, d'Alain Souchon à Karen Cheryl, de Philippe Chevalier à Ariel Dombal.
5: Tous les stars de cinéma de France des 70 en 2000 venaient chez moi.
12: Pourquoi venaient-ils chez vous? Est-ce que c'était pour leur costume personnel ou pour les rôles qu'ils allaient jouer?
5: C'était pour le cinéma. J'étais obligé d'habiller l'artiste.
12: Charles Aznavour est en photo.
5: Il était très content de s'habiller chez moi parce qu'on avait la même taille. Et d'ailleurs, on mettait des talons tous les deux à l'intérieur de la chaussure pour s'agrandir.
12: Qu'est-ce que ça fait d'habiller les gens, les stars, les personnes célèbres? Est-ce qu'on a un petit peu de pression?
5: Oui, une seule fois, avec un seul comédien, un Italien, qui s'appelle Michel Piccoli, figurez-vous, je croyais qu'il était gentil, non, pas du tout. Ce monsieur, il voulait un costume près du corps. Et une fois fini, oh monsieur, il est trop serré, et surtout, je n'ose pas lui dire, mais monsieur, vous savez la tête en avant, vous savez les épaules basses, vous savez le dos rond, franchement, vous êtes mal foutu, mais je ne pouvais pas le dire.
12: Est-ce qu'on peut dire que vous avez, depuis Paris, habillé toutes les stars et les politiques, et depuis l'Espar Médoc, créer un musée du costume aussi. C'est-à-dire que c'est le fil conducteur de votre vie, tout ça.
5: C'est un musée que j'ai mis sur scène toutes les costumes du cinéma et le théâtre.
12: Dans le musée, Joseph, il y a une partie consacrée à la Révolution française. C'est l'époque où on coupait des têtes, et vous avez reconstitué cette partie de notre histoire avec les costumes dédiés.
5: Vous savez, Marat, Danton, Robespierre.
12: Qu'est-ce qu'on voit là? Parce que...
5: Là, c'est une guillotine avec la tête de Marie-Antoinette et qui tombe, je peux faire même le bruit de la lame, comme il tombe. Alors évidemment, il y avait le bourreau qui tirait.
12: C'est ça qui est bien dans votre musée, c'est qu'effectivement, il y a les costumes et les accessoires. C'est vraiment une exposition très complète.
5: Regardez la lanterne, d'où vient la chanson. L'aristocrate, la lanterne. L'aristocrate, le pondera.
12: Le palais du costume Mazarin est plus qu'un musée. Il est un lieu de culture et d'histoire. Il est aussi un endroit de témoignage, incontestablement celui d'un homme dont la passion a toujours été dévorante pour le travail du tissu, l'art de créer des vêtements et finalement des costumes.

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1: Juan Manuel Fangio a débuté et terminé sa carrière de pilote de F1 sur le circuit de Gueux. Et en 1958, c'est le Grand Prix de Cuba, un pays secoué par l'insurrection menée par Fidel Castro contre le dictateur en place. La veille de la course, le 23 février, Fangio fait les derniers essais sur le circuit. Il a 47 ans, la retraite sportive est proche, mais il est très attendu. C'est la star. Le soir, il est à son hôtel quand il est enlevé par des membres du mouvement révolutionnaire cubain. Une manière d'embarrasser le régime et d'attirer l'attention sur la misère du peuple. La course est finalement lancée dans un climat tendu. Fangio, lui, qui sera retenu 26 heures, sera bien traité. Il sera libéré sain et sauf. L'enlèvement fait la une des journaux du monde et sert la cause révolutionnaire. Après la révolution de 1959, la F1 disparaît de Cuba, jugée incompatible avec le nouveau régime communiste. Fangio est né au début du XXe siècle en Argentine. Il arrive tard en Europe. Il approche des 40 ans quand il se lance dans le premier championnat de F1 en 1950. Il va rapidement impressionner par son talent exceptionnel. Il se distingue par son intelligence de course, sa régularité, sa maîtrise de la mécanique, capable de préserver une voiture tout en restant incroyablement rapide. Fangio court pour les plus grandes écuries de l'époque, Alfa Romeo, Maserati, Mercedes-Benz et Ferrari. À une époque où les voitures sont extrêmement dangereuses et les circuits bordés d'arbres, de bottes de paille ou de simples barrières, sa constance force le respect. Parmi les circuits marquants de sa carrière figure notre légendaire tracé de Gueux à côté de Reims. Un circuit ultra rapide, composé de longues lignes droites sur route nationale, où les voitures dépassent souvent les 250 km/h. Fangio y brille dès le premier Grand Prix de France, le 2 juillet 1950. Il est champion du monde l'année suivante. Il va remporter 5 titres de champion du monde jusqu'en 1957. Un record qui va tenir près d'un demi-siècle. Et même quand il ne gagne pas, il impressionne par sa combativité et son sens tactique. Fangio prend sa retraite en 1958 avec un palmarès exceptionnel. 24 victoires en 51 Grands Prix. Aujourd'hui encore, c'est une référence absolue. Juan Manuel Fangio sur le circuit de Gueux, c'est l'un des trésors de Champagne Ardenne.
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2: Itinéraire bis à Saint-Fargeau cette semaine. Aujourd'hui, j'ai décidé de m'arrêter chez Europe Militari. Antoine Guyot, bonjour.
3: Bonjour.
2: Europe Militari, c'est quoi Antoine ?
3: Europe Militari, c'est une entreprise que j'ai créée il y a plus de 15 ans, l'année de mes 20 ans, et où nous rachetons du matériel militaire aux armées françaises que nous reconditionnons et que nous vendons majoritairement à l'export.
2: Ici, on ne parle pas de surplus militaire. Hein.
3: Non, on ne parle pas de surplus militaire parce qu'on ne vend pas d'accessoires, d'habits, de treillis ou autres. Nous, on stocke des véhicules et de la pièce détachée.
2: On peut donner une idée à nos auditeurs, combien de véhicules, qu'est-ce qu'on a comme véhicules également ?
3: La gamme de véhicules va de la moto au blindé, en passant par les véhicules logistiques. Tout dépend des flux entrants et sortants, mais on peut stocker en moyenne entre 500 et 800 véhicules.
2: Voilà. Qui sont vos clients ?
3: Pour les petits véhicules, on a beaucoup de clients, agriculteurs, chasseurs, résidents secondaires pour ce qu'on appelle les Peugeot P4, un petit véhicule polyvalent 4x4. Ça, on en vend, c'est constant, on en vend une soixantaine par an en France depuis une quinzaine d'années. Et tout le reste, c'est l'export. C'est l'export hors Europe, donc pour des pays souvent en voie de développement, majoritairement en Afrique, où les routes sont totalement impraticables et où on a besoin de véhicules rustiques à forte motricité, donc 4x4, 6x6, et qui ont fait leurs preuves pendant leur service aux armées pendant maintenant plus de 35 ans. Et que, d'ailleurs, l'armée française a toujours ces véhicules-là, qu'elle reprolonge sans cesse parce que ce sont de bons véhicules. Voilà.
2: Vous fournissez en temps de guerre ? Mais vous fournissez également après, en temps de paix.
3: Oui, effectivement, nous avons plusieurs clients, dont l'ONU, qui a plusieurs bataillons et détachements partout dans le monde, et notamment en Afrique. Et effectivement, on intervient, on leur vend des véhicules, sont sans électronique, à forte motricité, qui peuvent aller partout, et y compris de la pièce détachée.
2: L'armée française est client également chez vous ?
3: Oui, absolument. Alors nous, on achète depuis longtemps à l'armée française, quand elle vend, donc on achète, on stocke beaucoup de choses, et il arrive qu'à parfois, effectivement, elle ait besoin, alors pas forcément de véhicules, mais de pièces détachées, parce que le véhicule ne va pas sans la pièce détachée, et on a développé, on a fait fabriquer énormément de pièces détachées, et quand on peut rendre service à l'armée, on le fait, voilà.
2: Oui, ça c'est un autre marché, c'est la pièce détachée également chez vous.
3: Et oui, vous pouvez pas décemment dire à un client, quel qu'il soit d'ailleurs, français ou à l'export, qu'on vous vend un véhicule et que vous n'avez pas pas la pièce pour le réparer, ça n'a pas de sens. Donc il faut ce qu'on a développé depuis 6 ans, une vraie infrastructure avec du palettier, un magasinier, et donc on a un vrai service de pièces détachées, on exporte tous les jours, on envoie palettes, petits colis, ainsi de suite. Voilà.
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2: Itinéraire BIS à Saint-Fargeau cette semaine, et aujourd'hui j'ai décidé de m'arrêter à la boutique Art d'ici. Aurélie Boulomier, bonjour.
4: Bonjour.
2: Cette boutique Art d'ici, Aurélie, expliquez-moi, elle est juste à côté ou dans l'office de tourisme de Puisaye-Forterre ?
4: Elle fait partie intégrante de l'office de tourisme de Puisaye-Forterre depuis 2021. Anciennement, c'était un espace d'exposition et on a décidé de créer un espace dédié à l'artisanat d'art local qui est une réelle identité de la destination touristique et de la Puisaye-Forterre. On compte plus de 130 artisans d'art installés en Puisaye-Forterre, ferronniers, encadreurs d'art, céramistes évidemment. C'est l'identité artisanale locale, des luminaires en papier, des travaux de couture, récemment découvert du dessin à la loupe et le mobilier en béton.
2: Comment vous choisissez les artisans que vous exposez ici ?
4: On lance un appel de candidature à la base de données des artisans d'art qu'on a créé avec la communauté de communes. Et à cet appel de candidature répondent environ une quarantaine d'artisans d'art. Et on les insère soit dans la boutique de Saint-Fargeau, soit dans la boutique de Saint-Amand-en-Puisaye.
2: Alors ici par exemple, autour de nous, quels sont les artisans d'art ? Allez, on va en citer quelques-uns. Je vois de très très beaux luminaires juste en face de moi.
4: Effectivement, Ale Casanova qui est basée à Toussy, l'atelier galerie, est là en permanence avec ses luminaires. Elle est la seule sur le territoire à créer ce type d'objet d'art. On a également Isabelle Delin, céramiste en Puisaye-Nivernaise et formatrice au CNIFOP. Coralie Rago, qui est couturière sur le petit village de Trény. Pour la première fois, nous accueillons Annie Carcaillon, qui fait du dessin à la loupe.
2: Et puis des meubles en béton, c'est étonnant ça.
4: C'est assez étonnant, c'est assez exceptionnel. C'est Rudy Baucher, la bétonnerie à Aiglonie.
2: J'imagine que les expositions ventes qui se font ici, elles tournent.
4: On décline 3 sessions d'exposition par an. On a novembre, mars, avril, juillet et août, octobre.
2: On est à quelques jours de Noël. Ici, on peut trouver un cadeau original et à tous les prix.
4: Oui, effectivement. Et réalisé localement, c'est ça l'important.
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2: Itinéraire BIS à Saint-Fargeau cette semaine et c'est la pause gourmande, comme chaque semaine. J'ai choisi de m'arrêter chez Fléchet, pâtissier, chocolatier, glacier, biscuitier. Mélanie, bonjour.
5: Bonjour.
2: Cette maison, est-ce que vous pouvez nous la présenter ?
5: Alors, c'est mes beaux-parents qui ont créé donc la maison Fléchet, donc Monsieur Patrick Fléchet et Madame Lucette Prost, donc il y a 34 ans de ça. Ensemble, ils ont tout d'abord repris le côté juste pâtisserie. Ça s'est agrandi après un salon de thé. Et dernièrement, en 2019, ils ont ouvert donc le côté boutique des spécialités, où là, on peut retrouver tous nos produits, ainsi que des produits locaux, régionaux, pour agrémenter un peu, faire des paniers garnis, tout ça.
2: Nous sommes dans cette boutique qui est magnifique, avec, on a quelques jours de Noël, pas mal de chocolat et autres gourmandises. Il y a des pièces très particulières que vous faites pour Noël ?
5: Oui, alors bon, la pièce maîtresse que j'adore, c'est le sapin qu'on fait en chocolat au lait ou chocolat noir dans sa belle petite boîte avec son beau petit nœud. Après, on fait toujours les bonbonnières de différentes manières, en forme de cabosse, en forme de bonbonnières rondes et ovales, qui ont chacune leur particularité de garniture. Après, on peut retrouver le croquet phare des fêtes, c'est le croquet de Noël. C'est un biscuit, donc comme les croquets qu'on fait habituellement, qui est très tendre et friable en bouche, mais avec des épices de Noël dedans, des amandes, de l'abricot et de la figue. Et ça peut très bien accompagner le foie gras, comme un petit thé ou un petit café.
2: Vous parlez des croquets, c'est l'une des spécialités de la maison, avec le macaron de Puisaye, c'est ça ?
5: C'est ça. Alors, on a les croquets tendres qui sont sur différentes versions, noisettes raisins, mandes orange, citron, chocolat, cranberry ou noix. Et on a le macaron de Puisaye qui est là vraiment le produit phare de la maison. Donc, une macaronade à l'ancienne aux amandes, très moelleuse, sur un petit biscuit sablé.
2: Et on ne donne pas la recette, c'est un secret de fabrication.
5: C'est ça, c'est un secret de fabrication. À part Monsieur Fléchet, donc père et fils qui connaissent la recette, sinon personne ne la sait, même pas moi. Je sais juste les ingrédients, mais je ne sais pas la recette exacte.
2: Dites-moi Mélanie, quand on vit dans un univers aussi gourmand, est-ce qu'on résiste encore ?
5: Pas toujours, ça dépend. Bien sûr, on a tous nos petites faiblesses. Moi, ça va être le chocolat, ça va pas être forcément les biscuits. Mais bon, après, il faut quand même goûter un peu pour pouvoir conseiller le client.
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2: Itinéraire Bis à Saint-Fargeau cette semaine et à quelques jours de Noël. Eh bien, il fallait que je vous parle jeu. Je suis à Château de Cartes, la boutique Château de Cartes à Saint-Fargeau. Yanis, bonjour.
6: Bonjour.
2: Le Château de Cartes, Yanis, c'est quoi ?
6: Le Château de Cartes, donc, c'est une boutique où vous trouverez des jeux de société, principalement, des jouets, un peu de jouets pour les petits, pour premier âge. Vous trouverez également aussi quelques produits cadeaux, comme des bougies de charroux.
2: Ces jeux de société, moi je suis restée à l'époque du Monopoly. Il y a eu une grosse avancée dans ces jeux de société.
6: Ah oui, complètement, effectivement. Donc l'avancée a commencé dans les années 2000 déjà, où de nouveaux jeux comme Catan, qui ont révolutionné le genre, sont arrivés. Et depuis, en fait, ça n'a pas arrêté de s'accroître, en fait. Chaque année, on a une quantité phénoménale de jeux de société qui sortent. Ça n'arrête pas. Donc maintenant, il y en a pour tout le monde. En fait, ce qui est bien, c'est qu'il y en a pour tout le monde, tous les âges, des joueurs, des non-joueurs, des enfants, des personnes âgées. Tout le monde y trouve son compte, en fait, maintenant.
2: Il y a combien de jeux ici, dans cette petite boutique sous la porte d'entrée de Saint-Fargeau ? Est-ce que vous les avez comptés, Yanis ?
6: Il y en a environ dans les 400 ou 500, ça dépend du roulement en boutique, mais oui, on doit être dans ces eaux-là. En tout cas, du nombre de références depuis le début qu'on a ouvert cette section, oui, il y en a eu beaucoup en tout cas.
2: Et ça veut dire que chaque jeu, vous le connaissez. Vous connaissez les règles, à qui il peut s'adresser.
6: Alors, on essaie d'en connaître le maximum possible. Une grosse partie des jeux qu'on propose, effectivement, on essaie de les connaître. On en a testé une partie. On ne peut pas tout tester non plus, c'est impossible. Mais évidemment, ce qu'on ne peut pas tester, on se renseigne dessus, on regarde des vidéos, on se renseigne vraiment sur les jeux, qui nous permet après, effectivement, de conseiller au mieux tel jeu pour telle personne.
2: En fait, les jeux qui sont là devant moi, j'ai l'impression que je ne les vois qu'en boutique et dans des boutiques comme la vôtre, qui sont spécialisées.
6: Alors oui, effectivement, ce qu'on essaie de faire en boutique, dans la nôtre comme la nôtre, c'est de proposer des jeux qu'on trouve idéalement pas en hypermarché ou dans, on va dire, les boutiques un peu, voilà, hypermarché classique. On essaie de proposer des jeux qui ne sont pas forcément connus du public et qui, justement, méritent de l'être.
2: Il y a des jeux pour tout le monde.
6: Oui, il y en a pour tout le monde. C'est ça qui est bien maintenant, c'est qu'en fait, tout le monde peut y trouver son compte.
2: Contrairement à Internet, le jeu, ça rassemble. C'est ça qui est important à dire aussi.
6: Ah, complètement, oui. L'avantage, c'est qu'on passe de très bons moments en famille, entre amis. Voilà, on vit des sacrés moments qu'on ne vivra jamais forcément sur Internet.
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2: Itinéraire Bis à Saint-Fargeau cette semaine. Et aujourd'hui, eh bien, j'ai décidé de m'arrêter dans un endroit totalement merveilleux. C'est le théâtre du Picuccio. Florent Amar, bonjour.
7: Bonjour.
2: Ce théâtre, racontez-moi son histoire.
7: Son histoire, elle a démarré maintenant, oh là là, il y a 20 ans. En ce qui me concerne, j'ai repris cette salle qui était une salle de cinéma à l'époque et je suis arrivé avec l'envie de transmettre du livre, théâtre. Et du coup, on a commencé à monter une pièce, deux pièces, trois pièces, quatre pièces. Ça a touché des enfants, des adolescents et des adultes. Et aujourd'hui, je suis plus axé sur les adultes, c'est vrai. Mais ce théâtre est merveilleux parce qu'il est parti de zéro. Et que maintenant, il a une petite histoire et qu'il y a des gens qui l'envient.
2: Effectivement, là, on est juste derrière le château, dans un endroit assez magique. Lorsque vous avez poussé la porte de ce tout petit théâtre, qu'est-ce que vous vous êtes dit ?
7: Tout de suite, il y a une harmonie entre le bois, l'ambiance et la disposition de la salle qui offrait, juste pour celui ou celle qui avait un peu d'imagination, de quoi faire, puisque ça fait 20 ans que ça existe. Voilà. Et qu'il y a eu 20, 21 comédiens qui déambulaient sur cet espace qui est magnifique, qu'on appelle la scène.
2: Vous avez commencé avec des ateliers pour les enfants. Aujourd'hui, vous m'avez dit que ce sont plutôt les adultes qui viennent à vos ateliers. Que viennent chercher ces gens dans vos cours de théâtre ?
7: Au début, le plus souvent, ils venaient chercher, régler un peu des comptes avec une certaine timidité. Pour les parents, il y avait deux versions. Ils me prenaient pour un orthophoniste, pour être honnête, pour certains. Et en plus, je pouvais permettre de sortir d'une inhibition, de bouger, de calculer, de mieux phraser, de mieux s'exprimer. Donc du coup, voilà, il y avait cet aspect-là. Pour d'autres parents, c'était plus radical. C'est moins cher que le cheval, c'est moins cher que le tennis. C'était aussi bête que ça. Mais c'était génial parce qu'il permettait quand même à des gamins d'aller voir une activité. Par contre, pour les adultes, eux, ils venaient chercher quelque chose de différent. Déjà du plaisir.
2: Au bout de 20 ans, Florent, vous avez créé de vraies générations.
7: Ouais, il y a eu de tout. Il y en a qui sont devenus artistes, d'autres qui ont ouvert des portes du conservatoire, d'autres qui produisent, d'autres qui font de la scénographie. Puis j'en ai qui deviennent des merveilleux comptables, des merveilleux bouchers. Il y a eu de tout, mais ça a permis vraiment d'impulser, de gagner en assurance pour certains, de découvrir le plaisir du mot, du verbe. Si jamais un jour je devais faire la fête avec tous ceux qui sont passés au Picoussio Théâtre, je crois que ça ferait une bonne moitié du village.
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1: 6h19, c'est votre rendez-vous les gens d'ici. Tous les jours, nous mettons en lumière une personnalité qui fait briller notre région. Elle se confie au micro de Romain Bruno et aujourd'hui, sortez vos crayons de couleur à l'honneur. Une personne qui, grâce à son invention, transforme les dessins de vos enfants en véritables dessins animés. Direction le 11e arrondissement pour retrouver Romain Bruno. Romain, vous êtes avec cette créatrice de génie.
9: Eh oui, je suis avec Claire Failly. Elle est artiste et auteure. Claire, bonjour.
10: Bonjour.
9: Vous donnez vie aux dessins des enfants avec cette collection de livres, cahier de dessins animés. On ouvre ce livre, qu'est-ce qui se passe? Expliquez-nous un petit peu votre idée.
10: Alors c'est magique, ça marche très simplement. C'est un livre à lire et colorier qui se transforme en dessin animé. Je colorie ma page, je la prends en photo à travers l'application Bling Book et instantanément, mon coloriage se transforme en dessin animé qui me raconte une histoire. La page d'après fait la suite du dessin animé et quand on a tout colorié, ça crée un dessin animé complet de 4 minutes pour les petits livres, de 8 minutes pour les grands livres qui raconte une histoire continue.
9: Il y a plein de thèmes.
10: On a plein de thèmes. On a par exemple les sciences avec les dinosaures ou la mer. On en a sur les contes avec les fables de La Fontaine. On en a sur les héros avec le petit prince, le petit Nicolas, les schtroumpfs, etc. Et puis on en a sur les artistes avec Monet, Van Gogh, Picasso et plein d'autres.
9: D'où vous est venue cette magnifique idée de cahier de dessins animés?
10: L'idée de départ, c'était de donner un nouveau souffle au livre sans le remplacer. Et là, on va ramener la force du numérique avec la force du travail de l'auteur et qui rassemble les générations, puisqu'on travaille même avec des EHPAD. On a 300 EHPAD en France qui utilisent nos livres pour faire colorier les grands-parents avec les petits-enfants de passage, tous ensemble y créer des dessins animés.
9: J'ai même entendu dire que ça va encore plus loin que l'animation du dessin, puisque même l'enfant qui colorie peut apparaître au final dans le dessin animé.
10: C'est ça qui est formidable, c'est qu'une fois qu'on a fait son dessin animé, l'enfant peut aussi, avec l'application Bling Book qui est gratuite, faire un selfie et même enregistrer sa voix. Et là, il devient le héros du dessin animé. C'est lui l'acteur, il va répondre aux questions que ses propres coloriages lui posent. Donc, il écoute l'histoire qu'on lui raconte, ou bien, en plus, il peut raconter la sienne et jouer tel un acteur.
9: Une idée comme ça, création de ce cahier de dessins animés, c'est forcément récompensé?
10: Alors, nous avons été récompensés par le concours Lépine. On a eu la médaille d'or du concours Lépine en 2018. Donc, merci pour la médaille d'or.
9: Cahier de dessins animés, Blink Book. On avait avec nous Claire Failly. Merci Claire.
10: Merci beaucoup.
9: Maintenant, je vais prendre mes petits crayons de couleur et je vais m'attaquer à créer un dessin animé. Promis, je ne déborde pas en plus.
10: Ah, si vous débordez, ce n'est pas grave, puisque la technologie va reconnaître le dessin. Et donc, au final, le résultat est très beau, même si l'enfant de 3 ans a gribouillé son dessin.
9: J'ai 40 ans.
10: Ça marche aussi.
1: Merci beaucoup Romain Bruno et merci à votre invité Claire Failly, artiste et auteur des cahiers de dessins animés. Et pour voir ce que ça donne, et c'est vraiment très étonnant, n'hésitez pas à aller retrouver dès maintenant la vidéo étonnante de ce cahier animé filmé par Romain sur nos réseaux sociaux, Instagram et Facebook, ici Paris-Île-de-France. Vous tapez ça dans la barre de recherche et vous allez nous trouver très très vite.
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1: Bonjour Médéric Ascicérus.
2: Bonjour Philippe, bonjour à tous.
1: Notre linguiste marseillais. Vous m'inquiétez, Médé, vous avez un drôle de regard inquisiteur ce matin. Là.
2: Inquisiteur ?
1: Ouais, un petit peu, oui.
2: Mais confesseur peut-être. Ah. Je vais commencer par une question. Mmh. Êtes-vous capable de résister à la tentation ? Attendez. Mmh. Est-ce que vous êtes capable de résister à, je sais pas moi, un bon aioli provençal?
1: Ah, c'est difficile.
2: L'aioli complet, hein.
1: Ouais.
2: Avec tous les légumes, la morue, et gradaille dans la sauce. Ah. Moi non, j'avoue. Est-ce que vous êtes capable de résister à une daube qui a mijoté pendant des heures et qui embaume la maison?
1: Ah, c'est compliqué.
2: Un morceau de gâteau des rois au frit confit bien pégueux.
1: Ouais.
2: Êtes-vous capable de résister? Ça, je sais que non.
1: Ouais.
2: Un chichi fraîchi, tout chaud et bien sucré. Et voilà. Alors, je parle que des désirs gustatifs, du plaisir de la chair. Car je pourrais aussi vous poser des questions sur les plaisirs de la chair et vous interroger sur votre capacité à résister à la tentation. Mais ce n'est pas mon rôle. Je ne suis ni confiseur, ni confesseur. En revanche, certains en entendent de belles. La semaine dernière, plusieurs temps forts religieux ont commencé, le ramadan pour les musulmans, mais aussi le carême pour les chrétiens. C'est dans ce cadre que l'on m'a envoyé un lien vers le podcast Carême dans la ville, réalisé par des dominicains, avec l'épisode du 22 février, au titre forcément alléchant, Confession marseillaise. Et je n'ai pas résisté à la tentation, j'ai écouté. Et vous aussi, vous allez écouter. C'est le frère Clément Binachon, du couvent de Saint-Lazare à Marseille, qui parle. Et voilà cette drôle de confession marseillaise, avec l'accent, ou pas.
3: Confession marseillaise. Après avoir jeûné 40 jours et 40 nuits, Jésus eut faim. Matthieu, chapitre 1, verset 2. Marseille, il y a quelques années, dans un confessionnal. Bénissez-moi mon père parce que j'ai péché. Je dois vous confesser, mon père, que j'ai peur que d'avoir été infidèle. C'était la semaine passée. Je prenais mon café tranquille à mon poste habituel en terrasse au-dessus de la plage des Catalans. Et là, il y a une petite que le bon Dieu avait drôlement bien proportionné, qui a eu la mauvaise idée que d'aller piquer une tête là sous mes yeux. Eh bien, je ne vous cache pas que ce spectacle m'a un peu émotionné. Et c'est ça que je voudrais confesser. Pour me

0: Pardonnerez cet exemple pagnolesque, mais il me semble éclairer une confusion courante.
1: Ah, la petite des Catalans. Alors voilà, oui, je vous résume l'essentiel de cet épisode. Ce n'est pas un péché que d'éprouver la tentation, le désir, l'envie, tant que vous n'y succombez pas. Bon. On en parle de l'accent. On sent que frère Binachon essaie d'imiter l'accent marseillais, mais sans se lâcher totalement. Et ça donne l'accent, avouons-le, très bizarre, hein, une imitation pas trop réussie, mais il faut savoir faire preuve de clémence, et donc on pardonne volontiers à frère Clément Binachon. Vous remarquerez qu'il est resté sobre, hein. Il aurait pu se laisser aller à répéter ce que l'on peut entendre, hein. Souvent de très mauvais goût, voire très sexiste, hein. Ça peut aller de « Oh, vé la petite comme elle est charmante, Fada !» à « Tiens comme elle est bonasse !» en passant par « Oh, elle est bien tankée, celle-là hein. !» Voire, en mode chanson, hein, « Il y a une petite, la belle de mai, coquin de sort, qu'elle me plaît !» Ou il y a une petite au catalan, hein, vous pouvez faire ça aussi. Et ça peut marcher dans plein de sens, hein. Des filles qui parlent de mecs, des mecs qui parlent de mecs, des filles qui parlent de filles, chacun s'y retrouvera. Mm-hmm. Merci à Sophie pour l'envoi de ce podcast et le bonjour à toutes les femmes folles à la messe, comme le disait Rabelais. Bon carême à toutes et tous, Ramadan Mabrouk si c'est le cas, et méfie à la tentation, ouais. Espenché. Oui, pécho, c'est péché.
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0: 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Huitizèf, petit guide à l'usage des étrangers du sud du péage d'Arras en vacances dans notre belle région.
1: Je ne vais pas vous apprendre que la vie est injuste. Ne vous inquiétez pas, je vais bien, mais force est de constater que la vie est injuste. Prenez par exemple la silhouette des gens. Il y en a de toutes sortes, des petits, des grands, des roux, des blonds, des crépus, courts, longs, carrés, minces, gros ou ronds. Viens avec nous chez les barbapapas. Mais pour certains, la vie est plus dure que d'autres. L'exemple le plus frappant que la vie est injuste, c'est quand ma grand-mère disait en parlant d'une de mes matantes qui essayait à toute fin de maigrir, mais sans succès, quel malheur. Elle peut faire ce qu'elle veut, mais chez elle, tout fait penche. Ne paniquez pas, Wikizef est là pour vous aider. Tout fait penche. Rassurez-vous, il n'y a rien qui penche et qui va peut-être caire. Non. Tout fait penche.
0: Traduction.
1: Tout fait ventre. Ventre, une panse, un penche. Pour illustrer ce que c'est qu'un penche, il suffirait que je me mette de profil. Et vous verrez que là, il n'y a pas que pour ma tante que tout fait penche.
0: Définition.
1: Tout lui fait penche, tout lui profite. C'est le malheur des bons vivants. Quel rapport avec la justice de la vie? Bah, il y en a des. Ils peuvent manger ce qu'ils veulent, et ben, ils grossissent pas. Je n'ai même vu manger des tartes au chou qu'à longueur de journée. Elles et Thomas, elles pouvaient passer derrière une affiche à la décoller du mur. Et d'autres, ils regardent la vitrine du pâtissier, ils prennent un kilo. Alors, je vous dis pas si on en mange. Le pire, c'est que dans mes prises de sang, les triglycérides, impeccable, c'est le seul truc qui est pas en gras. Alors, je sais pas ce que je range là-dedans, moi. Mais ce qu'il y a de plus sûr, c'est qu'il y a plein de trucs. Un penche, c'est un logement social. C'est en cela que la vie est injuste. Et en même temps, il peut y avoir une sorte de résignation. À la question, t'aurais pas un peu grossi? C'est mieux de répondre, qu'est-ce que tu veux? Chez Mie, tout fait penche, que de se vexer.

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3: Et là, comme au cinéma, on se retrouve au ralenti.
4: Ah.
2: Cathy.
4: Laissez-nous. Ah, la déclaration comme ça, ça fait rêver. Ouais. Hein.
5: Ah, c'est beau.
2: Alors, on vous en fait pas tous les jours, ils vont aider comme ça. Hein.
4: Ah, non. Bon, alors par contre. Une semaine encore où on va.
2: Oui, on se passe pas
4: juste en
2: scène.
4: Chevaucher, se croiser, quoi.
2: Ah, direct comme ça. Cathy, elle tourne pas autour du pot.
6: Nous avons les chicoufs à garder.
2: C'est qui ça, les chicoufs?
6: C'est nos deux petits-enfants. Ah. Enfin, deux de nos petits-enfants. Chic, ils arrivent.
2: Ah.
6: Et ouf. Ils sont partis.
2: Ah là, c'est pour ça, d'accord. Bien vu.
6: Il y a beaucoup de gens qui disent ça.
2: Ah mais je ne connaissais pas, vous m'apprenez quelque chose,
6: ah,
2: c'est
6: voilà,
2: génial.
6: Des chicoufs.
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7: Bonsoir Serge.
8: Bonsoir.
7: Merci beaucoup de nous accueillir.
8: Ben, je vous en prie.
7: Je vois qu'il y a un sacré gang autour de vous. Il y a Louana qui est là, que vous découvrirez dans le film. On en parlera tout à l'heure, c'est votre épouse. Il y a David Serrero, bonsoir.
9: Bonsoir, je suis l'autre épouse.
7: Dans vos rêves, David.
9: J'aurais adoré. Mais...
7: Vous êtes le réalisateur d'un film qui sort demain, un grand film documentaire sur vous, Serge Lama.
8: Oui, c'est un biopic. Il a réussi, David, à faire que ce soit. C'était une interview poussée très loin, et qu'il a tiré au biopic. Il l'a amené jusque. Il a accouché au-delà des mots, avec les images, à faire des choses formidables. Et ça a été un moment où je suis sorti de cette interview qui a duré 4 heures, un peu fatigué, mais je crois que j'ai jamais dit autant de choses depuis que je suis interviewé, depuis mes débuts.
7: Je veux bien le croire, parce qu'effectivement, dans ce film, de manière très naturelle, j'ai l'impression, vous revenez comme ça sur le grand film de votre vie, votre carrière, et j'imagine que vous avez souvent été sollicité pour ce genre de projet. Mon petit doigt me dit qu'avec grâce, mais fermeté, vous avez souvent refusé. Qu'est-ce qui a fait que vous avez accepté le projet de David ?
8: Mais parce qu'on a fait une interview d'abord, et que je savais qu'on avait un matériel formidable, et que, à partir de ce matériel, avec le caractère que j'ai deviné chez David dès le premier jour, le professionnalisme, j'ai su que ça serait un beau projet de le faire comme ça.
7: David, vous y avez cru, vous, au moment de le demander, au moment de dire à Serge Lama, je ferais bien un film.
9: Ben, déjà, je prends une seconde pour absorber ce qu'il vient de dire.
7: Hein, oui.
9: Parce que c'est quand même un monument, ce grand monsieur. Effectivement, c'est quand vous avez une chance de parler à un grand maître, vous devez d'être à son écoute. Et surtout, j'ai un grand respect pour son CV, pour tout ce qu'il a fait. C'est quelqu'un qui fait partie du patrimoine, qui fait partie de l'histoire française et l'histoire de France. Il y a un tel public qui va des jeunes de 20 ans, il y a des rappeurs qui me disent « Waouh, tu fais un film sur Serge Lama !» Mais et qui me disent qu'ils ont écouté vraiment les musiques de Serge, qui ont grandi en écoutant les musiques de Serge, parce que justement, on croit que le rap, c'est l'opposé de la chanson française. Alors, en fait, c'est l'inverse.
7: C'est la continuité.
9: C'est la continuité, c'est une évolution, c'est comme de Picasso de Rembrandt avant, quoi. C'est une évolution de cet art. Et bien entendu, quand vous avez une opportunité comme ça, quand vous avez déjà un grand contact, et je rends hommage vraiment à l'épouse de Serge, Louana, qui voilà, où j'avais une petite alarme où tous les deux jours je la relançais et qui finalement a capitulé, a cédé. Et c'est vrai que Serge, un jour, je pense que c'était, vous savez, c'était le bon moment, la bonne période, le bon projet, la bonne personne. Et il a été dans le film, vous le verrez comme vous le verrez jamais.
7: Vous aimez passionnément le travail de Serge Lama. Je vous sens évidemment fan dans ce que le mot a de plus joli, hein, de plus tendre. Est-ce que c'était une difficulté pour vous de l'interviewer, parfois à la dure, parce que vous lui faites parler de moments de sa vie terribles, des drames, des deuils, des pertes, etc. Vous l'adorez. Vous n'aviez pas envie de lui faire de peine, mais vous aviez envie d'être complet. Comment vous avez fait ?
9: C'est une très bonne question. Mais en fait, c'est tout l'art, en fait, de l'interview. En fait, vous connaissez ça très bien. Vous faites ça magnifiquement bien. C'est
4: en fait
9: parce que j'approche pas Serge comme un, j'irais comme un journaliste, avec tout le respect que j'ai pour les journalistes, mais je l'approche vraiment comme un réalisateur qui écrit le film de sa vie au moment où il parle. Parce qu'en fait, on ne sait pas ce qu'il va dire. Ça, la beauté du documentaire, moi qui viens du théâtre, c'est ce qu'il y a de plus théâtral, c'est dans le documentaire, parce que tout est spontané. Et Serge qui a fait du théâtre, Sacha Guitry, qui a toujours été un homme d'une fougue théâtrale, de grands mouvements, de grands gestes.
4: Et le sens de la formule.
9: Et le sens de la formule, que voilà, on avait envie, on a envie d'écrire sa vie. Et en fait, Serge aujourd'hui, c'est le résultat d'une équation. Et on peut pas comprendre le résultat de l'équation si on n'a pas compris tous les chiffres. C'est pour ça que je pose un moment dans le film, est-ce que il aurait eu la carrière qu'il a eue s'il n'avait pas eu cet accident.
4: On parle de l'accident de l'été 1965, voilà, sur la route, en tournée, où malheureusement votre compagne est décédée, le frère d'Enrico Macias, qui était le chauffeur de la voiture, est décédé également. C'est un souvenir évidemment terrible. Mais ce qui est fou dans le film, c'est qu'on réalise à quel point de cette situation si noire, si désespérée, naît quelque chose de magnifique, notamment un concert de soutien. Je n'avais pas connaissance de ce concert.
8: Oui, c'est hallucinant,
4: à l'Olympia.
8: Hallucinant, parce que toutes les stars de l'époque se sont venues faire un concert pour moi à l'Olympia, ce qui m'a permis, j'avais pas les moyens de survivre pendant,
4: parce oui, que ça, payer la convalescence.
8: Ça coûte ouais. cher, toutes les opérations que j'ai eues à chaque fois, j'ai eu 15 ou 16 opérations, à chaque fois, c'est lourd, hein, il faut faire venir des ambulanciers qui me descendaient, enfin, ça a été une période très dure, et grâce à ce mouvement de gens que je ne connaissais pas.
4: On va les citer, hein, Serge. Il y avait Brassens, alors que vous connaissiez.
8: Brassens, oui.
4: Donc Enrico Macias, Charles Aznavour, Barbara, Marcel Amont, l'Olympia.
8: Oui,
4: bah,
8: tout.
4: Complet.
8: Oui, c'est une affiche à l'époque, on n'aurait pas pu les mettre ensemble.
4: Bah, c'est ça.
8: Tellement ça aurait été cher.
4: Ouais.
8: C'est extraordinaire. Et malheureusement, j'ai pas vu le concert. Et ça m'a fait de la peine, mais ils sont tous arrivés
4: dans
8: le petit appartement de mon ami Marcel Gobineau, qui était mon ami, mon maître, pour une chanson que vous connaissez peut-être, et qui me préservait de mes parents, en quelque sorte, dont il savait que si j'allais chez mes parents, ben c'était la cata pour moi, c'était la fin, parce que je serais mort, parce que j'avais quitté ma famille, et c'était pas pour y revenir, et ça aurait été un drame pour moi de revenir. J'ai été 15 jours, et ma mère, au bout de 15 jours, en avait marre, elle était très contente que je reparte chez Marcel.
4: Et pour vous, c'était aussi le premier pas vers la guérison, puis le fait de rechanter.
8: Oui,
4: ça c'était important.
8: C'était une grosse bagarre, parce que j'avais quand même de gros handicaps. Mais la volonté, on peut dire que la volonté fait tout quand on veut. J'ai couru, j'ai marché, j'ai fait tout ce qu'il fallait faire pendant toute ma rééducation, puis dans Paris, j'ai metté les bouchées doubles, je montais en haut de l'Olympia pour chanter dans un tout petit cabaret avec Yves Gilbert. Enfin, j'ai fait toutes des choses insensées. Si je vous racontais, ça serait trop long. Et donc, voilà, c'est ce qui... Et puis l'enthousiasme, le désir, l'envie que j'avais, la volonté que j'avais, une volonté qui s'est démultiplié avec l'accident, parce que là, d'où des interviews d'ailleurs après l'accident, qui étaient parfois où je disais je vais devenir vedette, je vais devenir star, je vais devenir où on aurait pu me prendre pour un prétentiaire, alors que je, non, mais je voulais et j'avais tellement besoin de le dire pour me persuader moi-même que j'allais y arriver, et j'y suis arrivé.
7: Le public, on s'en rend bien compte dans le film de David, Serge, vous le dites, c'est pour eux que vous avez fait, que vous faites, que vous ferez absolument tout. Donc, ils n'ont pas la parole, mais ils sont là, vraiment, dans le film. Est-ce que vous pouvez tenter de m'expliquer votre relation quasi amoureuse avec le public ?
8: Bah, c'est une passion, vous savez, c'est comme une passion dans la vie. J'ai la passion des gens déjà. J'aime les gens et j'ai la passion de ce public qui est pas obligé de venir tous les soirs. On est étonné qu'ils soient là parce que ils sont pas obligés. Ils payent les places. Et c'est dur pour eux. Ils viennent et là vous avez tout à leur donner et tout à leur apporter. C'est mystérieux, cette sorte d'entente qu'il y a entre celui qui fait et ceux qui écoutent et qui entendent et qui applaudissent. C'est une sorte de mystère très grand, mais qui est magnifique.
7: J'ai l'impression, en vous écoutant là et en me rappelant de vos paroles dans le film, presque vous aimez plus le public que la musique.
8: Ah, je croyais que vous alliez dire que le métier.
7: Oui, alors que le métier, ça je m'en doute un peu.
8: Alors oui, que le métier, oui.
7: Ouais, et que la musique.
8: Et que la musique, c'est-à-dire...
7: Une chanson. Est-ce que vous aimez plus parlons de satisfaction.
8: J'aime écrire... je suis jamais satisfait forcément, comme tous les chanteurs vous le diront, ouais, de ce que j'écris, mais à l'arrivée, quand je donne au public, c'est le public qui décide, et donc c'est le public qui gagne la partie à tous les niveaux. Pour moi, à mes yeux, sans le public, tous autant qu'on est, et tous les gens d'ailleurs qui sont dans ce docu, sans le public, ils seraient rien. C'est le public qui décide de même un homme de télévision comme Nikos, ouais, même lui, c'est le public qui a fait ce qu'il est, et on doit tous être reconnaissants à ces braves gens qui viennent vous applaudir ou vous regarder à la télévision, et c'est un mystère extrêmement grand que tout ça.
9: Je trouve que, si je peux pas juste ajouter David, un mot par rapport, oui, à ça, c'est que je trouve que les musiques de Serge, les paroles de Serge, c'est pour moi une plateforme pour montrer tout son amour. Je parle en mon nom, hein. Je parle pas au nom de Serge, mais je trouve que c'est une plateforme de l'amour qu'il a envers le public. Parce que la façon avec laquelle il a démarré son métier n'a rien à voir avec les chanteurs d'aujourd'hui. C'est justement, les chanteurs d'aujourd'hui n'ont pas l'art et le travail avec le
7: cabaret, ou ces choses-là.
9: Il a démarré, ouais, au cabaret. Vous avez, ouais, comme il dit Patrick Sébastien, 5 personnes qui t'écoutent pas.
7: Il dit ça dans le film, c'est très vrai.
9: Il a appris à monter, à descendre, à revenir. On en parlait juste avant que vous arriviez, à des tunnels. Donc,
8: et à conquérir.
9: Ouais,
8: en permanence, parce que sur une carrière aussi longue que la mienne, rien n'est jamais acquis. C'est toujours une conquête permanente. C'est-à-dire que vous avez des zones plates, des zones formidables, des zones plates, des zones formidables. Et une carrière de 60 et quelques années comme la mienne, c'est comme ça. Mais néanmoins, je faisais quand même des 250 et des 300 dates par an. Alors, le public, je le rencontrais. Et c'est comme ça que je l'ai conquis et conservé. Parce qu'ils venaient me voir. Et puis, du coup, ils achetaient mes disques.
7: Et puis, puis, ils en avaient aussi pour leur argent quand ils allaient vous voir sur scène. Il y a le témoignage, alors son nom m'échappe, mais vous allez le retrouver, de votre accordéoniste sur la...
9: Serge Thomassy,
7: voilà, qui dit qu'il a fait 500 concerts avec vous, 500 fois la même chanson, jamais la même version.
8: Oui, bah oui.
7: Vous avez fait ça toute votre carrière, réinventer vos titres, vous renouveler chaque soir, il n'y a pas une once de paresse en vous.
8: Non, ben c'est ma nature. Puis vous savez, le public est différent tous les soirs et il faut que nous soyons à l'aune de ce qu'on ressent du public. Le public n'est pas pareil un soir sur l'autre et vous, vous êtes différent grâce et à cause du public. Donc oui, puis le bonheur de il y a deux ou trois façons de chanter une chanson. Ouais. Et il faut, selon le public, ben vous chantez comme ça ce soir-là, puis comme ça un autre soir, et puis encore une autre façon, un autre soir. Alors, tout ça, ça se travaille, ça c'est à l'intérieur de vous, et c'est l'instinct. Moi, je suis un mec d'instinct. Moi, j'ai toujours travaillé avec l'instinct, là, un truc qui me pousse, quoi.
7: Ouais, c'est de la chanson artisanale, pas industrielle.
8: C'est ça.
7: C'est ça, hein. Eh oui, mais ça s'entend.
9: C'est du made in home.
2: C'est fait à la maison.
7: Cher Serge, dans ce film, il y a des artistes qui viennent parler de vous, des amis. Il y a Michel Drucker, il y a Carla Bruni, et il y a Lara Fabian qui pose une très bonne question. Lara se demande si vous avez conscience de l'influence immense que vous avez sur la chanson française dans tout ce qu'elle a de plus divers. Est-ce que vous avez conscience de ça?
8: Alors je vous réponds tout de suite non. J'ai pas conscience. Là, je vois que le métier m'a rendu plusieurs hommages extraordinaires depuis 6 mois. Alors, j'ai conscience donc qu'il a dû se passer quelque chose, mais j'ai du mal, moi, à avoir conscience de ça. Et heureusement, parce que sinon, ça serait... Car à mon âge, c'est pas trop grave, mais ça serait quand même un peu catastrophique.
7: D'avoir le melon... Oui, maintenant, en même temps, ce serait dommage.
8: Oui, ça serait un peu tard
7: pour avoir
8: le melon. Oui, oui, oui.
7: Ce serait dommage, mais Lara Fabian et tout un tas d'autres artistes vous citent systématiquement, et c'est vrai ce que David disait, vos paroles, votre écriture, forcément ça parle à des rappeurs. Dans le documentaire, on vous entend dire que vous êtes irrémédiablement auteur. C'est ça votre premier métier?
8: Oui, c'est ça mon premier métier. Je suis un auteur classique. Je suis un auteur j'ai refusé de me laisser mener par la mode de l'époque, hein, qui était au rock, à tout ça. J'ai dit, moi, j'ai pas ma place là-dedans, je peux pas. Alors, j'ai continué à labourer mon champ de vieux paysans, du texte français, de la chanson française, de la beauté des mots, de la résonance, des sujets aussi qui étaient parfois borderline, mais c'était aussi dans mon tempérament, parce que j'étais comme ça.
7: C'est le rôle des poètes, hein.
8: Et donc voilà, donc je crois que j'ai fait tout ce que j'ai pu dans l'écriture à mon niveau, quoi.
7: Bon, ben, on a vérifié, non, Serge Lama n'a pas le melon. Attendez, je tente un truc. Serge Lama, 60 ans de carrière, 25 millions d'albums vendus, 1 million de spectateurs pour votre comédie musicale Napoléon. Toujours pas le melon?
8: Non, j'ai eu un peu le melon pendant Napoléon. C'est parce que ça a été un événement tellement incroyable que tout le monde venait me chercher, jamais personne n'était venu me chercher comme ça. Et j'ai eu un poil, ça a monté là, mais c'est redescendu très vite parce que c'est pas dans ma nature d'avoir le melon, je suis trop lucide.
7: C'était à cause du personnage aussi,
8: oui,
7: Napoléon
8: peut-être,
7: Bonaparte.
8: Oui, c'est un personnage qui est lourd à porter. Ouais. Oui, c'est pas un personnage anodin, c'est quelqu'un qui vous laisse des traces et qui vous poursuit même, je dirais. C'est quelqu'un qui vous court après. Alors voilà, c'est comme ça. Je suis passé, mais je m'en suis sorti.
7: Alors, il y a une exclue dans votre film, David. On voit pour la première fois le manuscrit d'une grande chanson, Je suis malade. Alors, à qui on dit merci?
9: Alors, on dit merci à Louana. On dit merci à Serge d'avoir écrit, mais on dit merci à Louana parce qu'effectivement, on a sorti ce manuscrit. C'est très intéressant, surtout qu'il n'y a pas de rayures.
7: Il n'y a pas une rature.
9: Il n'y a pas une rature. C'est, ça rejoint ce qu'il disait, cette spontanéité de l'écriture.
7: C'est... Mais alors, pour une chanson...
8: Il y a certaines chansons, effectivement, que j'ai... pas toutes, hein, mais que j'ai... écrit d'un G, on peut dire, quasiment d'un G, et Je suis malade en fait partie, D'aventure en aventure en fait partie, et il y en a comme ça une dizaine, une quinzaine, c'est parce que j'avais la plume facile, et puis quand j'avais une idée, que j'étais pressé parce que j'avais quelque chose à faire, c'est souvent ça qui poussait, j'écrivais, et je me posais pas de questions, donc j'écrivais bien. Quand je me pose des questions, j'écris plus lentement.
7: Ouais.
8: Enfin, les questions vous empêchent d'avancer. Alors, il vaut mieux trouver les réponses.
7: Alors, ceci dit, Je suis malade, c'est fou, parce qu'évidemment, tout le monde la connaît, on est content quand le moment du film arrive pour parler de Je suis malade. Oh, il y a votre chat qui est arrivé, Serge. Comment il s'appelle ?
8: Il s'appelle Esprit.
7: Esprit, salut. Qu'est-ce qu'il est beau ?
8: Mais on l'appelle Pichou. Hein,
7: ça, ah, ouais. C'est moins chic, mais c'est plus mignon.
9: Oui. Mon ex ça m'appelait comme ça, Pichou.
7: Oui, Pichou.
8: Ah, oui.
7: Alors comme
9: mais
7: Pichou.
9: Mais ça prend bien d'ex, toi. Avant toi, j'en avais pas.
7: Ça fait plaisir d'avoir votre complicité.
9: Je me permets juste de dire un petit truc, mais j'ai tellement d'amour pour ce monsieur, mais j'aimerais... Tellement, vous avez posé une question exceptionnelle quand vous dites, est-ce que vous vous rendez compte?
7: Ah, c'est Lara.
9: C'est
7: Lara, la question de Lara Fabian.
9: Je crois qu'il se rend pas compte.
7: Non. Voyez.
9: Mais moi non plus, parce que sinon jamais je peux faire un film sur ce monsieur. Mais j'ai tellement d'amour pour ce monsieur, de respect et d'admiration pour ce monsieur que voilà, c'est juste extraordinaire quoi. Donc le chat là, je vois, il est tombé, il me fait un petit
7: peu. Vous avez rendu un homme heureux, hein, Serge, en acceptant ce film. Hein.
8: Oui, mais j'en suis content. Mais il faut se rendre compte sans se rendre compte. Tout est là, parce que c'est toute la difficulté est d'être à la fois spontané et d'être à la fois travailleur, bosseur, et arriver à cet équilibre entre la spontanéité et l'exigence, soit pour l'écriture, soit pour chanter dans un disque, etc. Parce qu'on refait des prises, c'est pour ça que mes disques sont moins bons que moi sur scène, parce que je chante dans un canevas, on est pris dans un prisme on est obligé de chanter droit, on est obligé de chanter bon. Voyez, alors, je suis malade, j'ai fait une prise.
7: Une prise.
8: Donc je suis malade, c'est vraiment écrit d'un coup et j'ai fait une prise dans le studio et elle a été bonne tout de suite.
7: Et elle a changé trois carrières, la vôtre, celle de Dalida, celle de Lara Fabian.
8: Exact.
7: Exact. Là, il y a de la magie, là.
8: Dans cette chanson, il y a sans doute une sorte de magie qui me dépasse. Hein. Ouais. Parce que moi, je n'ai fait que l'écrire.
7: Mais en tout cas, oui, la version studio, la version qu'on passe, nous, à la radio, par exemple, vous aimeriez qu'en fait, il existe une multitude de versions pour chaque fois que vous l'avez chantée en concert, plutôt qu'une version studio.
8: Ah non, elle est parce non que je suis assez contente de la façon dont j'ai chanté Je suis malade en studio. J'étais avec les musiciens, il y avait tout le monde. J'ai balancé la purée, comme on dit dans notre jargon.
9: C'est-à-dire, t'enregistrer, excuse-moi Serge, quand t'enregistrer à l'époque comme ça, c'est il y avait
8: j'étais enfermé dans une petite cabine.
9: C'était avec l'orchestre en live ou c'était d'abord l'orchestre qui enregistrait et après tu faisais la voix.
8: Je suis malade, je vais faire musique en live, et moi en live, et la prise, Jean-Claude Petit était là, il a dit OK, quand Jean-Claude Petit lève le doigt, c'est que c'est parce que c'est un
7: oui. Ouais,
8: voilà. Alors
7: donc en fait, c'est une version
8: une
7: en
8: seule
7: concert,
8: version, voilà.
7: Sans public, mais
8: fallait
7: en
8: perdre,
7: concert.
8: Fallait pas perdre la bande. Je dis ça parce que ça arrive.
7: Oh, vous voulez que je vous dise, moi non plus, faut pas que je perde la bande, parce que là, je crois que c'est la fin de ce moment qu'on passe ensemble. Et si je rentre à la radio et que j'ai oublié la bande, eh ben, ça va mal se passer. Hein. Oh là là, je vous jure. Serge, la dernière question, elle est pour vous. À la fin, vous vous adressez au public et vous dites, Je vous remercie de penser à moi un peu, de temps en temps. J'ai trouvé ça très beau, très humble et très touchant. C'est vraiment comme ça que vous envisagez le rapport avec le public aujourd'hui. Vous pensez à eux un peu de temps en temps?
8: Oui, je pense à eux un peu de temps en temps. Et c'est ce que j'ai de plus chaud en moi dans une période où on est plus âgé, plus... Tout est derrière, je ne ferai plus de scène parce que je ne peux plus. Et donc, oui, c'est ce que je ressens profondément. Le public m'apporte encore, par écho, quelque chose de très fort.
7: Merci beaucoup.
8: Un écho d'amour.
7: C'est beau comme tout. Merci beaucoup. Le film, sobrement intitulé, hein, David, on n'a pas fait Star Wars.
9: Tout est dans le titre, voilà. Serge Lama. Tout
7: Serge
9: est dedans.
7: Lama.
9: Il n'y a rien à rajouter.
7: À partir de
9: Je l'aurais appelé, si je devais trouver un titre vraiment autre chose que Serge Lama le film, je l'aurais appelé La Force du Destin.
7: Ah, c'est beau aussi. C'est un opéra en plus.
9: Il y a La Forza del Destino.
7: Oui, hein.
8: Verdi, oui,
9: c'est un film. Et je trouvais que voilà, La Force du Destin, le destin et la force, c'est deux choses qui lui vont très bien.
7: David Serrero, réalisateur de ce film.
8: On sent que tu le regrettes d'ailleurs.
7: On peut encore changer, non?
9: On va changer, on peut refaire l'interview.
8: Non, mais La Force du Destin, on sent que tu le regrettes de ne pas l'avoir mis. C'était une bonne idée, La Force du Destin, parce que c'est un peu ça.
7: Ouais.
8: C'est même ça.
7: C'est complètement ça.
8: Oui, c'est complètement ça.
7: Merci beaucoup Serge Lama.
8: Merci à vous.
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10: Bonsoir Émilie.
7: Bienvenue dans Décibel. Ah là là, Yves Bigot, un CV absolument incroyable, en plusieurs tomes, hein, vraiment. Vous avez présenté des émissions, Yves, autant à la radio qu'à la télévision. Vous avez aussi été le patron de chaînes, de radio, de télévision. Mais en fait, votre vraie passion depuis le début, c'est le rock'n'roll, malgré tous ces jobs très importants.
10: Oui, bien sûr.
7: Oui, hein, c'est ça. Ça n'a pas changé. Alors, dans votre dernier livre, donc Jim Morrison, Strange Days à Paris, qui vient de paraître aux éditions Le Mot et le Reste, vous enquêtez sur ces quelques mois que Jim Morrison a passé à Paris. Et Strange Days, jours étranges, c'est le nom d'une chanson des Doors.

0: Le nom est drôlement bien choisi, parce qu'évidemment, il y a une période très étrange de sa vie, Jim Morrison, quand il débarque à Paris. Vous expliquez dans le livre qu'il débarque en deux fois. D'abord en juin 70, et puis ensuite vraiment en 71. Et vous faites d'ailleurs, dans le début du livre, une salutaire remise en contexte. Il en est où dans sa vie de rockstar, Jim Morrison, quand il débarque à Paris?
1: Il ne veut plus être une rockstar, justement. Il considère que c'est quelque chose de léger, que c'est trop facile pour lui. Il est tellement beau. C'est le sex god de Los Angeles, un Adonis, etc. Et puis il dit, j'ai 27 ans, c'est trop vieux pour être une rockstar. Il veut être reconnu comme un poète, comme un écrivain, comme un cinéaste aussi. Il a fait ses études à UCLA, donc Université de Los Angeles, dans la section cinéma. Donc il vient à Paris aussi... Donc pour poursuivre ce double rêve du cinéma, il est fan de Truffaut, il est devenu ami avec Agnès Varda et Jacques Demy à Los Angeles, de poètes sur la trace des écrivains de la génération perdue, Hemingway, Gertrude Stein, Francis Scott Fitzgerald.
0: Tous à Paris.
1: Et compagnie. Et puis aussi, il fuit la justice américaine et le FBI qui le poursuit. Il a été condamné dans un procès à la suite d'un concert à Miami où il est accusé de s'être exhibé face au public. Alors, sans preuve, parce qu'il y a plus de 200 photos qui ont été prises ce soir-là et aucune ne montre qu'il aurait montré son sexe. Et on imagine qu'un photographe ne l'aurait pas raté.
0: Ah bah non. Surtout que d'après ce que disent certaines personnes dans votre livre, c'était difficile de le rater, le sexe de Jim Morrison.
1: Oui,
0: prenait beaucoup de place sur l'écran.
1: Oui, oui, d'ailleurs, voilà. Les autres membres des Doors disent s'il avait sorti, il aurait trébuché dessus.
0: Voilà, enfin, voilà, c'est bon, ça voilà. La citation. Non, mais c'est pour dire... Et vous, vous dites, a priori, vu, vous avez lu tous les rapports et tout, vous dites, il a sans doute ouvert sa braguette et il a mis son doigt pour faire une blague. Et en fait, ça a suffi, en tout cas, à la police pour lui tomber dessus. Mais de toute façon, il l'avait dans le collimateur. Vous dites que, comme c'est un héros de la contre-culture américaine, de toute façon, il n'est pas en odeur de sainteté là-bas.
1: Le FBI a créé, sous la houlette de son fameux président Edgar Hoover, un programme qui s'appelle Contelpro. Et ça, c'est officiel, ce n'est pas du complotisme, qui est destiné à lutter contre les leaders et éliminer les leaders de la contre-culture. Et Jim Morrison est un de ses leaders. Il est un des plus provocants. C'est la plus grande rockstar américaine depuis Elvis Presley.
0: Puis il est férocement antimilitariste aussi. Donc...
1: Oui, ouais. Il vient de publier un morceau qui s'appelle The Unknown Soldier, avec un clip où il se met en scène comme ça, où il est criblé de balles, comme Saint-Sébastien était criblé de flèches. Et ce procès peut le conduire à un certain nombre de mois de prison dans un des plus dangereux pénitenciers des États-Unis, dans le comté de Dade, en Floride. Et son avocat a reçu des informations selon lesquelles, en fait, le but du FBI, ensuite, ça serait de faire en sorte qu'il soit assassiné en prison. Donc, pour lui, évidemment, fuir, c'est une évidence. Et fuir en France, c'est encore plus évident, parce que c'est le pays dont la culture le fait rêver depuis toujours.
0: Un dernier clou, pardonnez-moi, dans le cercueil de Jim Morrison, alors qu'il n'est pas encore mort, mais qui finalement file vers Paris et donc vers sa mort, c'est une dispute avec les autres membres des Doors au sujet de cet énorme tube.

0: Qu'est-ce qu'ils ont fait, Yves Bigot, dans son dos, le dos du chanteur, du poète, du groupe, dans le dos de Jim Morrison, les Doors?
1: Oui, il faut dire que Jim Morrison n'a pas écrit cette chanson Light My Fire, qui est de la plume du guitariste Robbie Krieger. Et donc, pendant que Jim est parti à Londres rechercher son infernal petit ami...
0: Vous la détestez, hein. Alors, il y a tous les qualificatifs dans ce bouquin. C'est vrai, vous l'aimez pas, Pamela Courson.
1: C'est pas tellement moi, hein, c'est tout l'entourage de Jim Morrison à l'époque, son entourage parisien, aussi bien que son entourage californien.
0: L'infernal, vous l'appelez.
1: Et oui, parce que d'abord c'est une junkie et ensuite elle passe son temps à lui échapper, elle le trompe avec son dealer qui est aussi donc son amant, qui est un franco-marocain du nom de Jean de Breteuil, qui est un personnage absolument incroyablement sulfureux.
0: Et oui, donc Jim s'était absenté.
1: Voilà, et pendant qu'il n'est pas là, ben, les trois autres Doors et leur manager acceptent la proposition des voitures Buick de utiliser Light My Fire dans une publicité télévisée. Comme Jim n'a pas écrit cette chanson, il ne voit pas pourquoi il serait contre. Sauf que Jim, c'est un hippie. Et que les Doors ont décidé, dès leur début, de tout partager en quatre parts égales, quelle que soit la contribution de chacun. Et quand Jim revient, il est absolument furieux parce qu'il estime que leurs idéaux ont été trahis en cédant à la publicité, donc à ce qui à l'époque est l'établissement commercial américain.
0: Ouais, c'est terrible pour lui, c'est vraiment le... c'est un affront. Donc, voilà pour le contexte. Jim Morrison, oui, rockstar, mais plus envie de l'être, fâché avec son groupe et à la colle avec Pamela Courson, qui a un stock de conneries quasiment illimité à faire. Tout ça arrive à Paris, les Strange Days, les jours étranges de Jim Morrison à Paris vont commencer. Donc il arrive en 1971 pour rejoindre sa chérie Pamela Courson. Hello.

0: infernale, Pamela Courson, comme vous l'appelez, Yves Bigot, dans votre livre, qui donc le mène par le bout du nez, parce qu'en fait, il est quand même très très amoureux d'elle, et il la suit, il la piste un peu partout dans le monde. Et là, à Paris, donc, elle vit à moitié avec un type... que nous, on ne connaît pas, mais que vous avez bien observé, sur lequel vous avez beaucoup enquêté. C'est donc ce Breteuil, qui est un type qui est un dealer, alors en plus de sinistre réputation, puisqu'on dit que c'est lui qui a vendu la dose fatale qui a tué Janis Joplin.
1: Oui, ça a été vérifié. Il a été vu quelques courtes heures avant dans le motel où était Janis, puis il a fui les États-Unis tout de suite après. Jean-Charles Marie, le tonnelier de Breteuil, comte de Breteuil.
0: On dirait un nom de guerre, c'est son vrai nom.
1: C'est son vrai nom.
0: Incroyable.
1: Son père a été le fondateur de toute la presse francophone en Afrique, donc il a fait fortune. Il est cofondateur de l'Express, Croix de Guerre, compagnon de Charles de Gaulle. Et il a acquis avec son épouse, Boule de Breteuil, la Villa Taylor, qui est un endroit incroyable à Marrakech, qui maintenant est dans la ville, mais qui à l'époque est à l'extérieur de Marrakech. Ça a été classé monument historique depuis. La Villa Taylor avec son donjon absolument incroyable. Et donc ce fils grandit là au milieu de Winston Churchill, Picasso, enfin des gens absolus, Brian Jones, Brian Goising, etc. Des gens comme ça. Et il est envoyé comme étudiant dans une famille donc richissime, à UCLA, et il devient dealer à Los Angeles d'opium et de hashish, qui lui arrive donc directement de Marrakech, le Maroc, son pays, via le chauffeur marocain du consulat de France à Los Angeles.
0: C'est quand magnifique. Même,
1: et déjà,
0: ah, ces valises diplomatiques.
1: et déjà pas mal. Et il va devenir en fait il a tout juste 20 ans. Hein. Il va devenir le dealer des stars, donc de Janis Joplin, de Pamela Court. Il sera le compagnon et le dealer de Marianne Faithfull, avec qui il vit au moment d'ailleurs de la mort de Jim Morrison. Il est aussi le dealer des Rolling Stones quand ils sont dans le sud de la France, à Villefranche-sur-Mer, où ils enregistrent le double album Exile on Main Street.
0: À la Villa Nelcote, la fameuse.
1: Exactement, ouais. Au-dessus de Villefranche-sur-Mer. Et évidemment, il travaille avec la French Connection et puis aussi avec les producteurs marocains.
0: Et donc lui, il fait partie de l'écosystème parisien de Jim Morrison.
1: Et lui, ben, à travers Pamela Courson, qui ouais. donc est sa maîtresse, c'est lui qui l'accueille quand elle arrive à Paris un mois avant Jim pour préparer l'arrivée de Jim à Paris. Et elle va se maintenir comme ça dans cet équilibre en fait entre ses deux personnalités, son double cosmique qui est Jim Morrison et puis ben, son dealer dont elle a besoin. Elle est héroïnomane. Hein. C'est un personnage assez incroyable. Pamela, elle est très jeune. Hein. Quand Jim meurt, elle a 24 ans. C'est une très très belle petite rousse aux yeux bleu-vert. Elle a rencontré Jim au tout début des Doors, quand ils se produisent au London Fog, un club minuscule de Los Angeles qui n'est pas plus grand que votre ouais. studio ici à France Bleu, Émilie. Et donc, Jim a une passion pour elle qui, au moment où ils arrivent à Paris, est plus de l'ordre d'ailleurs paternel oui. que véritablement amoureux. Les quelques témoins français, dont Philippe Dalecki, le guitariste que j'ai rencontré, me disent « mais ils couchaient plus du tout ensemble à cette époque-là ». Mais Jim se sentait totalement responsable d'elle, parce qu'elle avait cru en lui quand il était rien, et elle était la seule personne qui le comprenait.
0: Alors vous racontez dans le livre, on va pas évidemment révéler toutes les anecdotes, mais il a fait des trucs, pas qu'à Paris d'ailleurs, en France, Jim Morrison. Il a notamment assisté au tournage d'un de nos grands films musicaux cultes, vous lirez ça dans le livre d'Yves Bigot. Lui, Jim, n'est pas héroïnomane, en revanche, ça picole.

0: Alabama Song des Doors. Alors oui, ça boit du whisky, de la bière. Voilà, il a une vraie addiction à l'alcool, Jim Morrison. Et donc, sa vie parisienne, c'est se balader, essayer quand même de visiter des endroits comme tout bon américain fan de littérature et d'art, picoler, voir ses copains. Donc vous citez, oui, Agnès Varda, Jacques Demy. Et en fait, c'est assez calme, sa vie parisienne. On se dit pas, il va mourir dans 3 semaines.
1: Non, c'est vrai qu'il boit beaucoup, mais vous l'avez dit, il participe beaucoup de la vie culturelle française. Ouais. Il va énormément au cinéma. C'est un fan de cinéma, alors qu'il ne parle pas français. Mais il va voir les films, plusieurs films par jour. Il se promène beaucoup dans Paris. Il s'arrête aux terrasses des cafés les plus célèbres de Paris. Hein. Ça va de la Palette au Flore, ouais. Les Trois Magots.
0: Vous dites qu'il va chez les bouquinistes aussi. Enfin voilà, tout ça, ça l'intéresse.
1: Oui, bien
0: il va
1: sûr.
0: Sur les quais, dans le Marais.
1: Il achète du fromage, des fraises, etc., des bijoux pour Pamela. Et puis, il se rend une quinzaine de fois dans le club le plus célèbre d'Europe continentale à l'époque, le Rock'n'Roll Circus, où il va faire la connaissance, notamment alors, du patron Sam Bernett, mais aussi de Johnny Hallyday, de Richard Bohringer.
0: Alors, je me fais toute innocente ici en vous posant la question, mais pourquoi est-ce qu'il y a un mystère autour de la mort de Jim Morrison ? On est d'accord sur la ville, Paris, on est d'accord sur la date, 3 juillet 71, on n'est pas exactement d'accord sur le lieu, c'est ça ?
1: C'est encore plus compliqué que ça, puisque vous avez des gens qui, aujourd'hui, pensent que Jim Morrison est toujours vivant.
0: Oh.
1: D'ailleurs, il y a un documentaire sur Apple qui dit qu'en fait, on a retrouvé Jim Morrison dans l'état de New York, à Syracuse, grâce à un post sur Facebook.
0: Non, j'adorerais, il serait sur une île avec Elvis.
1: Non, mais justement, cette mort déclenche tous les fantasmes. C'est les fantasmes de Rimbaud à Aden, de Gauguin dans le Pacifique, Jim Morrison qui voulait fuir justement son statut de rockstar et l'Amérique. Voilà, serait parti vivre en Afrique ou dans le Pacifique.
0: Ouais.
1: Bon, il est vraisemblablement bien mort et bien enterré au Père-Lachaise, mais les circonstances de sa mort sont incroyablement troubles et peu claires. Alors, la version officielle, c'est que il va au cinéma avec sa compagne, donc Pamela Courson. En sortant du cinéma, ils vont dans un restaurant asiatique, puis ils rentrent chez eux, 17 rue Beautreilly, 3e étage droite.
0: Oh, vous êtes allé voir l'appartement ? On peut pas ? Non, c'est chez quelqu'un.
1: C'est chez quelqu'un. Alors, j'y suis pas allé récemment, mais j'y étais allé pour un documentaire filmé à l'intérieur. Appartement très bourgeois du 4e arrondissement.
0: Donc, il rentre chez lui.
1: D'après Pamela, il visionne les films des vacances parce que pendant leur séjour à Paris, ils sont allés à Londres, ils sont allés en Corse, ils sont allés en Espagne, ils sont allés à Marrakech dans la Villa Taylor, de la mère donc du fameux Jean de Breteuil dont on parlait tout à l'heure. Et puis, ils vont se coucher, à un moment, Jim se réveille, il va pas bien, il a des problèmes pour respirer, etc. Bref, il part dans la baignoire prendre un bain pour voir si ça va mieux, Pamela se rendort, elle se réveille, il vomit, ça va pas, mais il lui dit, t'inquiète pas, elle retourne se coucher, et quand elle se lève, elle le trouve mort dans la baignoire.
0: Donc ça, c'est la version officielle.
1: Ça, c'est la version officielle qui sera validée par... Alors, la version, en tous les cas, sa mort dans la baignoire, c'est les pompiers qui le sortent de la baignoire, qui essaient de le ranimer, mais c'est trop tard, il est mort. C'est la version que donnent Agnès Varda et Alain Ronet, qui est l'ami franco-américain de Jim Morrison, qui habite chez Agnès Varda. Ils travaillent sur le scénario du dernier tango à Paris, ensemble. Et c'est celui qui sera validé par la police qui délivrera le
0: certificat
1: permis d'inhumer.
0: Ouais.
1: Donc, crise cardiaque dans la baignoire. Voilà, à 27 ans.
0: Après, il y a un monsieur qu'on connaît tous, d'ailleurs vous l'avez déjà entendu dans Décibel, il s'appelle Sam Bernett, grand animateur radio, et donc vous l'avez cité tout à l'heure, directeur artistique du Rock'n'Roll Circus, ce club rock parisien, et lui il a une autre version.
1: Oui, et où Jim Morrison donc s'est rendu très souvent manger du chili con carne avec Johnny Hallyday en parlant de cinéma toute la nuit, buvait des vodkas et des bières au bar avec Richard Bohringer en essayant de se parler parce que l'un parlait pas anglais et l'autre pas français. Donc, voilà, mais ils arrivaient à trouver moyen d'échanger. Et ce que raconte Sam Bernett, et tout porte à croire évidemment que c'est la bonne version, c'est que Jim serait arrivé passé minuit au Rock'n'Roll Circus. Sam l'accueille en bas des marches, comme d'habitude, lui donne sa bouteille. Et puis Jim est très nerveux, il regarde sa montre plein de fois, et puis il regarde l'escalier d'où doivent descendre donc des personnes. Et puis arrivent deux personnes, donc des dealers hein, connus comme tels, qui lui disent « la livraison de Pam est arrivée ». Et plus tard, la vestiaire du Rock'n'Roll Circus vient voir Sam en disant « Sam, quelqu'un est enfermé dans la porte des toilettes hommes et depuis une demi-heure et on a beau tambouriner, voilà, on n'arrive pas à ouvrir et il n'y a que Sam qui peut prendre la décision de faire fracasser la porte et ouvrir. » Et quand c'est le cas, ben, il découvre Jim Morrison, qui est donc assis sur le trône des toilettes, la tête entre les genoux, donc il prend délicatement sa tête entre ses mains, la relève, la voit un filet de bave qui rose, qui coule au coin de sa bouche, et un regard assez vide. Il fait appel à un médecin qui est un client de la boîte, hein, qui vient là régulièrement, et ce médecin l'examine et dit « cet homme est mort, il n'y a plus rien à faire ». Là-dessus, les deux dealers débarquent et disent « mais pas du tout, il a l'habitude, nous, il fait ça tout le temps, vous inquiétez pas, on s'en occupe, hop, hop, hop ». Il l'emmène et il l'embarque dans une voiture alors qu'ils sortent par l'Alcazar, qui est donc un club qui se situe au-dessus
0: du Rock'n'Roll
1: Circus, et ils sortent par la rue Mazarine alors qu'il y a une rue qui est à sens unique et qui est beaucoup plus discrète, on va dire, que la rue de Seine, qui est très passante, où est l'entrée officielle du Rock'n'Roll Circus. Et là,

0: mortel à Jim Morrison. Et à partir de là, tout va se raconter de vrai et de faux. Par exemple, la biographie la plus connue américaine, celle de Stephen Davis, raconte que quand les pompiers sont arrivés, ils auraient dû casser un carreau de la salle de bain pour pouvoir entrer. Donc ça voudrait dire que Jim s'est enfermé
1: dans la salle de bain tout seul.
0: Dans la salle de bain tout seul, donc il était vivant.
1: Ouais.
0: Quand il l'a fait. Mais rien ne corrobore ça. Ça, c'est ce qui aurait été raconté. Alors, selon vraiment tous les... L'enquête très difficile à faire, hein, parce que d'abord, un grand nombre de protagonistes sont décédés aujourd'hui, et puis ensuite, tout le monde a menti dans cette histoire. Et on est à une époque, au printemps 1971, où le journalisme d'investigation n'existe quasiment pas à Paris, et en plus... Personne ne sait quasiment que Jim Morrison est à Paris, il est là incognito. Que ça soit les pompiers, les médecins légistes ou la police qui vont venir, entendent dire que ce James Douglas Morrison, ils n'ont pas la moindre idée de qui il s'agit, c'est juste un citoyen américain. Eux, ils n'ont pas idée qu'on en parlera encore aujourd'hui,
1: oui,
0: vous
1: ça.
0: Et moi.
1: Ouais. Et que c'est un des plus célèbres du club des 27. Voilà.
0: Exactement, et donc ils vont totalement bâcler l'enquête. Donc, ce qui s'est vraisemblablement passé, c'est que quand Pam découvre Jim Morrison inanimé, sans doute mort, déjà dans sa baignoire, donc amené par les dealers déjà morts, elle appelle Jean de Breteuil en douce, au secours.
1: Eh oui, au secours, mon dealer. Ouais.
0: En plus, elle ne parle pas français, Pamela, ouais. Donc de toute façon, elle est totalement démunie pour ce qu'il faut faire. Et Jean de Breteuil serait venu à ce moment-là, et c'est lui qui raconte cette histoire de vitre brisée. Mais pour couvrir le fait que Jim était déjà mort, ouais, et pour se couvrir lui-même, puisque, en fait, il va tout de suite après devoir fuir à Marrakech chez sa mère, se cacher pour être au Maroc et donc non extradable. Avec Marianne Faithfull, qui était sa compagne, avec qui il vivait à l'hôtel, le fameux hôtel de la rue des Beaux-Arts. Donc très vraisemblablement, Jim Morrison est effectivement mort dans les toilettes du Rock'n'Roll Circus et a été ensuite conduit dans la baignoire de la rue Beautreillis. Maintenant, ce qui est toujours incompréhensible aujourd'hui, c'est pourquoi Jim Morrison, qui détestait l'héroïne, qui n'en avait jamais pris de sa vie, qui luttait contre, qui n'arrêtait pas de lutter avec Pamela, sa compagne,
1: pour qu'elle cesse
0: de se droguer. Il avait dit à Alain René, dans l'après-midi qui précède sa mort, il avait dit, tu sais, ne t'inquiète pas, si Pamela parle de suicide, elle a choisi la mort, alors que toi et moi, nous avons choisi la vie. Or, c'est lui qui va mourir ce soir-là. Donc, ça n'a aucun sens qu'il ait pris de l'héroïne comme ça dans les toilettes du Rock'n'Roll Circus. Ça n'a absolument aucun sens. Pourquoi l'a-t-il fait ? Ou pourquoi l'aurait-il fait ? Je suis incapable de le savoir. Et quant à savoir quelle est la bonne version, ben on a tout porte à croire que c'est la version, bien sûr, de Sam Bernett qui est la bonne, parce que elle s'oppose à la version de Pamela Courson, qui est une junkie. On sait bien que les junkies ont tendance à raconter n'importe quoi, à vivre dans le fantasme, et surtout à vouloir couvrir leur propre fils. Après, il y a encore un dernier élément, malgré tout, qui m'a été donné par Robbie Krieger, le guitariste des Doors, et qui m'a dit, mais Jim Morrison, sans doute, ce qui explique à la fois son alcoolisme et son mode de vie extrême, qu'on peut considérer comme étant suicidaire, et qui peut expliquer aussi qu'il ait pu mourir de mort naturelle, finalement, dans les toilettes du Rock'n'Roll Circus, c'est qu'il souffrait de rhumatisme articulaire. Alors, ça n'a rien à voir avec l'arthrose ou avec des rhumatismes normaux, c'est une maladie cardiaque, et souvent les gens qui en souffrent meurent avant leurs 30 ans d'une insuffisance cardiaque. Donc il y a aussi cette possibilité que, comme il n'y a pas eu d'autopsie, on ne saura jamais, mais qu'il soit mort ce soir-là, juste d'un arrêt cardiaque sans lien avec le fait qu'il aurait consommé l'héroïne qu'il avait achetée pour Pam.
1: Ou alors, bien vivant et bien heureux sur une île, la fin, The End, c'est le nom du chapitre dans votre livre, Yves Bigot. Vous le lirez, The End, et vous vous ferez une idée.

0: Merci, comme d'habitude, c'était superbe.
1: Ah. Merci beaucoup à vous, Émilie.
0: Et bravo à votre éditeur, Le Mot et le Reste. Décidément, que de beaux choix éditoriaux. À bientôt, Yves.
1: À bientôt, Émilie. Merci encore.
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3: Saint-Gilles-Croix-de-Vie, sa grande plage de 3 km face à l'Atlantique. Ses spots de surf et ses sardines, grillées ou en boîte. On a dénombré à Saint-Gilles-Croix-de-Vie jusqu'à 13 conserveries. Il n'en reste qu'une aujourd'hui, Gendroux, une entreprise familiale depuis 1903 qui commercialise plusieurs marques, dont pour les sardines, les dieux en supermarché et la perle des dieux en épicerie fine.
4: Et pour la milice inémée, justement, qui est pêchée entre juillet et août, elle a un taux de matière grasse, donc elle répond à un cahier des charges. Il faut qu'elle ait entre 12 et 14% de matière grasse pour se bonifier avec l'âge.
3: Comme le bon vin. Et oui, la sardine millésimée que vous pouvez conserver une bonne dizaine d'années à condition, pour qu'elle soit bien confite dans l'huile, de retourner les boîtes tous les 6 mois.
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6: Bonjour à toutes et à tous. J'espère que vous allez bien en ce mardi. Nous pensons évidemment fort à vous qui êtes au cœur des incendies en Gironde, dans les Landes, le Var et ailleurs, et qui avez peut-être dû évacuer et peut-être même perdu votre maison. Bon courage également à tous les pompiers qui luttent pour stopper cette vague d'incendies. Alors dans quelques instants, nous retrouvons Valérie Damido et Eric Bastien pour vivre ou revivre les meilleurs moments d'au taquet et vous donner le sourire sur votre radio ici.
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6: Et pour la musique, commençons avec Julien Clerc et un titre dont les paroles ont été écrites par Luc Plamondon, Quand je joue sur votre radio ici.

0: Et à partir de fin septembre, première date à Cannes, Montluçon et Gap, Julien Clerc, quand je joue sur votre radio ici. C'est Christophe d'ici Touraine et Virginie d'ici Azur qui jouent maintenant avec Valérie Damido et Eric Bastien. Le premier est très investi dans la vie associative et la seconde range ses lunettes dans un endroit particulier mais qui en fait est une bonne idée, c'est pas une si mauvaise idée que ça, si on n'oublie pas où c'est évidemment.
1: C'est Christophe qui est avec nous, qui a l'âge de raison, l'âge de la beauté, l'âge de la bienveillance, 60 ans. Mmh. Il aime surtout le chant parce que tu viens de monter une association de chant. Toi, tu chantes, mais tu es surtout le président.
2: Le président.
1: Eh oui, il paraît qu'on t'appelle Monsieur le Président, mon chichiou.
2: Voilà, donc c'est trop marrant parce qu'on a fait un petit truc au départ l'année dernière, on était 9 pour faire une cour de chant. Après, il y a une association qui s'est cassée la figure, puis nous on a remonté la même association et ils m'ont mis président et maintenant ça marche super bien, on doit être une soixantaine maintenant.
1: Eh ben voilà. Alors, elle a un nom cette association de chant?
2: Oui, c'est les Voix de Causélia et elle est située à Maitré en Indre-et-Loire. Et les gens peuvent aller sur les sites, tous les sites, on est référencés et ils peuvent me contacter, donc il n'y a aucun problème, ils peuvent venir, la première séance est gratuite pour voir, et on passe surtout des bons moments, c'est surtout ça.
1: Bah évidemment. Alors, en plus, tu es membre depuis 25 ans d'une organisation pour l'Eurovision. Voilà.
2: Je suis membre d'Eurofan au GAE, et voilà, j'adore l'Eurovision.
1: Et voilà.
2: Un jour, j'y suis allé comme ça pour voir et je me suis pris de passion. Puis ben, de temps en temps, je suis allé au Portugal, à Vienne, à Athènes, tout ça, pour suivre l'Eurovision.
1: Eh ben, bravo.
3: Vous tentez pas de nous impressionner là, avec votre Marseillaise, l'Europe. On sent la chape de plomb avec Virginie sur nous. Là.
1: C'est votre candidate qui est en tête, vous feriez bien de la fermer.
3: Ah, bon, ah c'est vrai.
1: Ah là là, mon Dieu. Allez, mon cri-cri, tu vas marquer 5 points tout de suite. Je vais te poser la question cash. Écoute bien la question, réfléchis bien, tu as 10 secondes à mon top chrono. Combien sont les petits personnages qu'on appelle les Teletubbies? Combien sont ces petits personnages qu'on appelle les Teletubbies? Combien sont-ils? Top chrono, 10 secondes.
2: Donc c'était toute ma jeunesse, je crois, alors je suis en train de tout.
1: Vite.
2: 4.
1: Bon. Et oui, ils sont 4.
2: J'hésite entre 4 et 5.
1: Tinky, Wiki, Dipsy, Lala et Po. Bravo.
2: Ah, voilà.
1: Ça te fait 9 points. Bravo, mon cri-cri.
3: Virginie, on est effectivement en tête. Valérie l'a rappelé. On espère que ça va durer.
1: Plus maintenant.
3: Oui.
1: Maintenant,
3: oui, vrai,
1: vous êtes à 7, on est à 9.
3: Ouais, c'est ça. Virginie qui habite à Nice, Virginie qui a des poules chez ses parents, qui jardine un petit peu, qui cuisine très bien, notamment la truccia. Voilà, qui collectionne des miniatures de parfums. Tiens, j'en avais pas parlé. T'en as combien des petites bouteilles?
4: Bien
3: 200-300. Ah ouais, c'est quand même une belle collection déjà.
4: Oui. Voilà.
3: Et alors, t'as obtenu l'étoile de Thierry Mugler. Ok, bah écoute, ça complète la collection.
1: C'est une miniature assez rare, effectivement.
3: Oui, voilà, c'est assez rare. Ça vaut sans doute un petit peu
4: d'argent. Exactement.
3: Alors toi, dans les années 80, t'allais en colonie de vacances. Et tu perdais tes lunettes dans l'eau. Sauf que... Ah oui, non mais elle va vous expliquer. Qu'est-ce qui t'est arrivé?
4: En fait, donc j'étais en colonie, mais c'était en colonie, les vraies colonies. Il n'y avait pas de bâtiment en dur. On se lavait dans la rivière, j'avais des lunettes.
3: Ouais.
4: Et je m'étais dit, je vais les mettre à l'abri, ces lunettes, pour pas les perdre. Et je les ai tellement bien mises à l'abri que finalement, j'ai jamais réussi à les trouver. Donc la colonie s'est mobilisée pendant 2 heures pour les chercher. Donc je me suis dit, bon, je vais laisser tomber parce que de toute façon, elles ont dû partir dans la rivière. Et je vais pour mettre mes chaussures et mes lunettes étaient dans mes chaussures.
3: Voilà. Et quelques années plus tard, t'as mis des lentilles pour te baigner exactement au même endroit. Tout le monde a cherché.
4: Non, non. Là, c'était pour la farce. C'est-à-dire que comme j'allais en colonie toujours avec les
3: okay.
4: mêmes groupes.
3: D'accord.
4: Là, cette fois-ci, j'étais passée aux lentilles.
3: Ah, tu leur as fait la blague, d'accord.
4: Faire le running gag.
3: Ouais.
4: Quelques années après, je leur ai fait semblant de chercher mes lentilles, ce qu'ils ont fait. Mais au bout de 5 minutes, je ne les ai pas laissés chercher aussi longtemps. Et au bout de 5 minutes, je leur ai dit non.
3: J'ai bien compris. D'où l'humour. L'humour qu'elle cherche parce qu'elle en a beaucoup, notre Virginie. Allez, voici la question. On reste sur des chiffres. Question cash pour 5 points. Combien étaient les To Be Free? Combien était ce groupe, les To Be Free? Top chrono de 10 secondes.
4: 3.
3: Les To Be Free, c'est l'un des premiers boys band français. On est en 1996. Il y avait Philippe, on pense à lui. Il y avait Adèle, il y avait Franck. Ils étaient trois.
1: Partir un jour, maintenant.
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3: Ne pas regretter.
1: Ouais, j'embrasse Adèle et Franck, que j'aime beaucoup.
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0: écoutez ici Tout s'en va, Gaëtan Roussel, qui est dans plusieurs festivals cet été, comme par exemple ce vendredi au Pont du Roc à Malestroit dans le Morbihan. Faisons la connaissance de Charlet d'Issy-Garlozère à présent. Charlet qui raconte à Valérie Damido et Eric Bastien sa rencontre avec son mari. Et visiblement, c'est pas vraiment avec son don pour la danse qui l'a séduite.
1: Alors, Charlet, il paraît que tu as rencontré ton chéri à la feria.
2: Eh ben oui,
1: forcément, bien sûr.
2: En vraie gardoise.
1: Eh ben oui.
2: C'est ça.
1: Alors, il paraît que tu y allais avec ta copine pour retrouver des profs. Et dont un prof, tu t'étais avec une amie et t'étais aussi avec un mec que t'allais larguer, en fait.
2: Non, c'est pas moi.
1: Ah, c'est ta copine. D'accord, ok.
2: C'est ma copine, voilà.
1: Et alors
2: Elle m'a dit qu'il y a deux profs du collège qui venaient à la feria. J'ai dit, ok. J'ai demandé s'ils étaient ensemble. Elle m'a dit, non, ils sont tous les deux en train de se séparer et ils vont finir ensemble. Donc, quand je l'ai vu arriver, je ne me suis pas dit que ça pouvait être potentiellement mon futur mari.
1: Ah bah oui, forcément. Et alors, il paraît que tu as trouvé qu'il dansait comme un dieu.
3: Ça existe.
2: Il danse comme un dieu, si Dieu n'a pas le rythme.
3: Meilleur van. Là, j'aurais pas pu faire mieux. Elle est magnifique, celle-là. Pauvre homme.
1: Bah oui, pauvre. Et donc, il danse pas au rythme.
2: Il a du mal à être sur la musique, donc j'ai passé la feria, le regarder danser en me disant, mais comment il fait? C'est un don.
3: En train de dire qu'on n'a pas le rythme, quoi, les hommes, quoi.
1: Bah non, le sien, en tout cas.
3: Enfin, tous les hommes. Moi, je l'ai pas.
2: Mais Laurent, il a du mal à danser en rythme.
1: Il fait la discudance, quoi. Il fait la discudance. Mais quand même, il est rigolo, parce qu'il paraît qu'il t'a bien fait rigoler.
2: Oui, on s'est revu 6 mois après à un loto, n'est-ce pas? Et là, il m'a fait rigoler.
1: Ah.
3: Il n'a plus que ça, il n'a pas la dent.
1: Ah, voilà. Et ça fait combien de temps que vous êtes ensemble?
2: Ça va faire 13 ans en février.
1: Et vous êtes mariés depuis?
2: Depuis juillet 2021. Donc, un peu plus de 4 ans.
1: Eh ben, dis donc,
3: belle histoire. Ça.
1: Ben oui.
3: Comme on les aime.
1: On les aime, exactement. Ben, moi, j'aime bien l'idée. Alors, par contre, il paraît que tu as un défaut, il paraît que tu dis ce que tu penses, mais c'est pas un défaut, ça?
2: Moi, je suis un peu grande gueule, mais j'ai du mal à faire semblant. Donc, les gens, quand ils les aiment pas, par exemple, ils me comprennent.
1: Mais est-ce que c'est un défaut, chérie? Moi, je ne trouve pas.
2: Eh ben,
3: un peu.
2: Ben, dans la société actuelle, un peu hypocrite. Un peu.
1: Oui, c'est vrai qu'on m'a souvent dit que j'étais grande gueule parce que je dis toujours ce que je pense. Mais moi, je trouve que c'est un super. C'est pas un défaut, c'est une super qualité d'être honnête.
2: Ouais, je suis d'accord avec. Ouais.
1: Ah bah, tu vois, t'es d'accord avec moi, bien sûr.
3: Mais bien sûr. Moi, je suis. C'est vrai, tu dis ce que tu penses.
1: Toujours.
3: Mais ça plaît pas toujours aux gens. Mais au moins, comme ça, tu sais tout de suite à qui t'as affaire, du coup.
1: Oui, mais souvent, en plus, quand les femmes sont un peu grande gueule, on dit qu'elles sont ingérables, que c'est gna gna gna.
3: Oui, vous êtes ingérable, Valérie.
1: Voilà, c'est ça. Exactement. Et il dit quoi, ton chéri?
2: Il apprend à composer.
3: C'est beau, ouais, c'est une belle réponse.
1: Non,
3: hein.
1: Mais il apprend à composer, c'est-à-dire que oui, quand tu l'as vu danser, tu lui as tout de suite dit, tu danses comme une patate, évidemment.
2: Oui, je lui ai dit rapidement. Voilà. Je lui ai aussi dit que j'adorais ses fesses.
3: Mais ça se lâche aujourd'hui. Mais vas-y, quoi. Fais-le, sa maman, quoi.
1: Aïe. Bah oui, s'il a des belles fesses, c'est bien.
3: Qu'est-ce que vous regardez, Valérie, chez un homme, en premier? Allez, tout le monde, on est honnête, là.
1: Qu'est-ce que je regarde chez un homme?
3: Sérieux, oui, c'est une
1: question. Ses mains et ses yeux.
3: Ok, Alexia.
1: Et après, non, c'est godasse, parce que si un mec a des godasses
3: chaussures,
1: dégueulasses, genre, soit moche, soit gna-gna, oh là là, allez.
3: Et Alexia, toi, t'es une fille, tu regardes quoi?
4: Moi, c'est les cheveux. Parce que j'aime bien, les garçons cheveux longs.
1: Et toi, tu regardes quoi chez un homme en premier, Shirley? Ses fesses, apparemment. Eh oui, voilà.
3: Donc, elle est honnête. Elle a dit la vérité. Voilà,
1: t'as raison. Ouais. Mais c'est vrai qu'un beau cul de mec, c'est sympa aussi. Et... Bon, alors...
2: Ah oui.
3: C'est sympa, ce Noël. Hein. Je reviendrai.
1: Bon,
3: j'aime beaucoup.
1: Bon, allez, on va marquer 5 points de plus, ma chérie. Tu vas gagner.
3: On va voir.
1: Je vais tout de suite te poser la question. Écoute bien. C'est très facile, hein, franchement. Comment dit-on joyeux Noël en espagnol? Comment dit-on joyeux Noël en espagnol? Top chrono, 10 secondes.
2: Félix Navidad.
1: Et nous allons tout de suite, immédiatement, vérifier grâce à cette magnifique chanson.
3: J'adore cette chanson.

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2: Cet été, à l'heure du déjeuner, Valérie Damido et Eric Bastien vous tiennent compagnie avec les meilleurs moments d'Otaquet. Nous les retrouvons avec les candidats, juste après France Gall et Elton John, donné pour donner sur votre radio ici.

0: Gall et Elton John dans un duo de 1980, donné pour donner sur votre radio ici. Valérie Damido et Eric Bastien sont à présent avec Jean-Claude d'ici Loire-Océan et Claire d'ici Normandie, qui ont tous les deux des petites manies. Alors le premier, pour lui porter chance, et la seconde, c'est avec sa porte d'entrée que ça se passe. Et vous, quelles sont vos petites manies?
1: Alors, Jean-Claude, dis donc, tu as une petite manie, il paraît qu'avant de faire quelque chose d'exceptionnel, tu croises tes doigts pour invoquer la chance.
2: Oui, c'est ça.
1: Eh ben, c'est pas ça. Alors, tu croises bien tes doigts, tu fermes les yeux, tu dis « je vais y arriver », comment tu fais?
2: Ouais, c'est ça, je place le majeur au-dessus de l'annulaire.
3: On va pas savoir.
2: Là, vous voyez, là, juste au-dessus. Et puis voilà, je me dis « allez, et on tente sa chance ». Voilà. Actuellement, je l'ai fait deux fois déjà, depuis que je suis avec vous.
1: Et ça marche ou pas?
2: Oh, ça marche? Oui, plus ou moins.
1: Bah écoute, t'as 4 points quand même, hein, oui. Donc c'est pas mal. Ouais. T'as fait un sans faute. C'est tout.
2: Bon, ouais, alors. C'est vrai. Ouais, ça marche pour le moment.
1: Alors, écoute bien. Nous allons tout de suite marquer 3 points de plus. Ça, c'est sûr. Je le sens. Parce que tu es très fort et tu vas croiser tes petits doigts en invoquant la chance. Je te mets une petite ambiance de Noël.
3: Oh, c'est beau.
1: Alors, écoute bien. Nous allons parler évidemment encore du Père Noël. C'est la question à choix multiples. Je vais te poser la question, te proposer des réponses. Et tu me donneras ta réponse après le top chrono. Tu auras 10 secondes. Écoute bien. Dans quel village de Laponie se trouve la résidence officielle du Père Noël? Donc je vais te donner les noms des villages. Kiruna, Rovaniemi, Tromso, Damino Bastienko.
4: Bien sûr.
1: Dans quel village de Laponie se trouve la résidence du Père Noël? Kiruna, Rovaniemi, Tromso, Bastienko. Top chrono, 10 secondes.
2: Je vais dire Piranieni parce que je sais pas du tout. Donc voilà, j'essaie la première.
1: Rovaniemi, Rovaniemi, c'est situé en Finlande et la ville abrite le Santa Claus Village. Mmh. Et c'est là où est reparti le Père Noël dès cette nuit après avoir fait tout le monde entier. Voilà,
2: génial.
1: Bravo Jean-Claude, 3 points de plus, tu as 7.
3: En même temps, le Damino Bastiano, c'est quand même Noël tous les jours et toute l'année chez nous. Ça aurait pu être la bonne réponse. Bon, Claire est avec nous ici, Normandie, en ce jour de Noël. Claire qui a aidé les Restos du Cœur longtemps dans sa vie. Bravo. Claire qui adore les Lego. Alors, c'est marrant qu'on parle des Lego parce que je suis sûr qu'il y a plein d'enfants qui ont des Lego aujourd'hui au pied du sapin. T'as des grosses pièces. T'as quoi comme Lego? T'en as combien surtout?
5: On a déjà une bonne dizaine. C'est vrai qu'entre les tableaux Van Gogh, on a fait. Mon fils, il aime bien aussi tout ce qui est bateau pirate.
3: Ah oui, donc,
5: c'est
3: vrai qu'on
5: a fait le Black Pearl.
3: Bah, c'est le Black Pearl, ouais. Il y a 2862 pièces de Lego pour le Black Pearl.
5: C'est costaud.
3: Et tu l'as eu pour Noël là? Tu viens de l'avoir?
5: Oui, exactement, c'est ça.
3: C'est génial.
1: Oh là là là.
3: Ça va occuper tout le monde pour les fêtes, 2862, là, c'est sûr que c'est énorme.
5: C'est ça.
3: Bon, une petite manie quand même, un petit défaut, un petit côté maniaque, normal. Alors, ça se joue sur la porte d'entrée. Uniquement sur la porte d'entrée. Qu'est-ce qui se passe? Alors?
5: Sur la porte d'entrée.
3: Il paraît que t'es maniaque sur la porte d'entrée. Tu joues? Excuse-moi.
5: Je vais pas le dire. j'ai besoin de clencher plusieurs fois la porte pour être sûr qu'elle soit bien fermée.
3: Oui. T'es maniaque de la porte d'entrée.
1: C'est un toc, oui.
3: Alors ça, c'est pas un toc, c'est un rêve, décrocher la cagnotte du loto.
1: Mais qui ne rêve pas de gagner au loto, quoi.
3: Uniquement pour ne plus compter, c'est le rêve de tout le monde.
5: C'est ça.
3: On aimerait. Eh bien, écoute, nous allons voir si tu vas gagner la cagnotte. Attends, plus de 1800 euros de cadeaux quand même cette semaine, c'est pas rien. Voici ta question à choix multiples et elle vaut 3 points. Ambiance. Dans le milieu sous les mers, quel animal marin peut produire une lumière naturelle, parfois appelée illumination de Noël des abysses? Donc une lumière naturelle qu'on appellerait illumination de Noël des abysses. Cet animal, selon toi, c'est un calmar géant, un poisson lanterne, une méduse pélagique, une damidote pailletée et crevetée, comme les crevettes. Top chrono, 10 secondes. Calmar, poisson, méduse, damino crevetée et pailletée. Allez, vite!
5: Méduse!
3: La méduse, non, c'est le poisson lanterne, un petit poisson abyssal qui est doté d'organes bioluminescents et qui émet donc cette lumière bleutée. Voilà, qui est un spectacle naturel, qui est très beau d'ailleurs et qui rappelle les guirlandes de Noël. Désolé.

0: Pour la voir en concert, ça sera le 10 novembre à Paris, Oria, soirée mondaine dans la playlist d'ici. Linda Dissinor est maintenant avec Valérie Damido et Eric Bastien. Linda qui se lève très tôt chaque matin pour une bonne raison. Quant à Pascal d'ici Touraine, il ne part jamais sans son vélo. Il aurait pu faire le Tour de France. J'en profite pour vous dire que si le Tour de France homme s'est terminé le week-end dernier, celui des femmes commence ce samedi et nous le suivrons en direct chaque jour sur votre radio ici, radio officielle du Tour 2026.
1: Linda, ma chérie, tu n'as qu'un point. Que se passe-t-il?
2: Excusez-moi.
3: Ah mais moi, je suis ravie d'être avec vous et de commencer l'année avec vous, franchement.
2: Ça fait longtemps que tu essayes d'être avec nous. Tu t'es inscrit quand?
3: Non, c'est la première fois.
2: D'ailleurs, vous n'avez pas un numéro à nous donner?
1: Alors, écoutez, on nous demande. Alors, si vous avez envie, c'est le
2: 0810 055 056.
1: Et là, on vous prendra vos candidatures. Sinon, vous vous rapprochez de vos locales. Mais 0810 055 056.
2: On peut appeler maintenant, là.
1: Et on peut appeler maintenant.
2: C'est génial.
1: Bah, bien sûr que c'est génial.
2: Formidable, cette radio.
1: Mais évidemment. Alors, voilà. Tu as un petit rituel. Tu te lèves tous les jours vers 5h du matin.
2: Mm-hmm. C'est tôt, ça.
1: C'est très tôt.
3: Ouais.
1: Enfin, en même temps...
2: Mais elle fait quoi,
1: hein? Eh ben, figurez-vous qu'elle se prépare un petit café. apporté par George. Ouais, George arrive en slip, lui apporte son café.
2: Joe Malongo n'a rien à envier à George.
1: Non. Et ensuite, tu te recouches pour lire.
3: Bah, je me remets dans mon lit, bien chaud sous la couette, et puis je me prends une petite heure ou heure et demie de lecture. Ouais.
1: Avant que ton fils se lève.
3: Exactement, avant que la journée avec mon fils, le boulot et tout
2: Tu fais une sieste quand même dans la journée.
1: Non, parce que... elle va parce qu'elle adore, elle lit parce qu'elle adore la lecture. Elle fait même partie d'un book club.
2: Oh, oui.
3: Salut d'ailleurs, si elle m'écoute, les copines du book. Ouais, tout le premier vendredi du mois.
1: On se réunit, voilà, bien.
3: On se réunit et on parle de nos lectures.
1: Et voilà.
3: Les unes aux autres et tout, enfin, dans une ambiance super sympa.
1: Et voilà.
3: C'est
1: alors,
3: vachement bien.
1: Ma chérie, tu as un point. Si tu marques les 5 points, tu vas remonter ta moyenne. Écoute bien la question cash à 5 points. Quelle chanson de Claude François connaît un nouvel engouement grâce à la pub de Noël d'Intermarché? Quelle chanson de Claude François connaît un nouvel engouement grâce à la pub de Noël d'Intermarché? Top chrono, 10 secondes.
3: Le mal aimé.
1: Padam, pam, padam. Tu connais pas la pub de Noël d'Intermarché?
2: Pas du tout, bah non, non.
1: Mais avec le loup?
3: Oui.
2: Ah non.
1: Mais t'es. Alors, il
2: oui,
1: y a,
2: si.
1: 12 milliards de vues de ce truc. Avec le petit loup.
2: Je sais. Je vois le petit loup, mais je vois pas le Intermarché.
1: Oh là là, mon Dieu. Eh ben, bravo, t'as 5 points, ça te fait 6, ça.
2: Ouais, c'est moi le mal aimé. Comme Pascal, nous sommes mal aimés, Pascal.
4: Ah oui, j'ai bien compris, là, j'ai bien vu.
2: Oui. Pascal, 5 points. On est bien vu, surtout, là, on est pas mal. Jusqu'à 13h, on va voir ce que ça donne. Pascal, est-ce que tu as envie d'aller à Besançon? Tu connais ou pas Besançon?
4: Oui, je connais Besançon, on a visité.
2: Ah, ok. Ouais, t'as visité
4: l'horlogerie, tout ça.
2: Ah oui, mais tu t'es pas arrêté dans un bel hôtel spa, t'as pas été.
4: Ben non.
2: Voilà. Michael Gregorio, le spectacle,
1: là.
2: Tout ça.
1: Oh là là.
2: T'aurais pu y aller en vélo, d'ailleurs. Parce que notre Pascal, il aime voyager en France et il emmène toujours un vélo avec lui, c'est vrai?
1: Ah bon?
2: Ah oui.
4: Et les deux vélos.
2: Ah, deux vélos.
1: Incroyable.
2: Donc tu pars dès que tu vas visiter, je sais pas, un département ou quoi que ce soit, tu mets tes vélos, mais alors tu les mets où? Dans la voiture? T'as une caravane?
4: Non, derrière, sur le porte-vélo.
2: D'accord, sur le porte-vélo, d'accord.
1: Mais tu parles un langage qu'il ne connaît pas. Il n'a pas, non seulement il n'a pas de bagnole, Eric Bastien, mais il n'a pas de vélo. Porte-vélo sur une bagnole.
2: Non, c'est sûr. Alors, lors d'un voyage à vélo en Alsace, t'as crevé après seulement 40 km. Comme t'avais pas moyen de réparer, qu'est-ce que t'as fait?
4: Eh bien, je suis revenu à la voiture, rechercher la voiture pour retrouver ma femme qui avait son vélo.
2: Ah ouais, mais t'as mis combien de temps alors?
4: J'ai mis une heure et quart. Je pense que j'ai gagné l'étape là.
2: Ah donc, t'as fait 40 bornes à pied parce que ton vélo, t'as laissé le vélo?
4: Non, j'ai repris le vélo de ma femme pour retourner à la voiture. Elle a gardé le vélo crevé.
2: Ok.
4: Et elle m'a attendu.
2: Mmh. Une heure et demie pour faire 40 km. Il a fait la route des vins aussi. Voilà, c'est bien ça.
1: C'est pour ça que t'as mis une heure et demie pour faire 40 bornes.
2: Pas comment t'as fini sur la route des vins.
4: J'ai pas fait beaucoup de dégustations.
2: Pascal, on y va pour marquer peut-être. C'est quoi ces 5 points là?
1: Ouais.
2: Oui, 5 points. On y va avec la bande originale. Écoute bien. De Forrest Gump.
1: C'est pas The Forrest Gump, c'est Forrest Gump tout court.
2: Forrest Gump.
1: Ouais, Forrest Gump.
2: Quel acteur incarne Forrest Gump au cinéma? Top chrono.
4: Tom Hanks.
2: 10 secondes. Hanks. Tu as l'air sûr de toi. Tom Hanks, qui incarnerait Forrest Gump dans ce chef-d'œuvre, sorti en 1994, un rôle qui lui a valu l'Oscar du meilleur acteur. Bravo, oui, c'est Tom Hanks. Un film qui raconte la vie extraordinaire d'un homme simple au grand cœur, un témoin involontaire de l'histoire américaine.

0: Baby, Can I Hold You, Tracy Chapman sur votre radio ici. Allez, restez avec nous. Dans moins d'une minute, la suite des meilleurs moments d'Otaka avec Valérie Damido et Eric Bastien, mais aussi Yves Dissinor qui parle de son bénévolat auprès des personnes âgées et Laetitia Dissibéry qui participe à des lotos tous les week-ends et qui a tendance à gagner de sacrés cadeaux.
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2: Alors, moi, ce que j'aime dans votre couple, c'est que toi, tu préfères faire le ménage que bricoler, c'est ta femme qui bricole.
3: Ouais, ça coûte aussi, ça.
2: Bah oui, parce que tu n'aimes pas le bricolage, c'est ça?
3: Voilà.
2: Ouais, pourquoi?
3: Pourquoi? Je sais pas, ça dépend des trucs, mais bon, je suis pas trop branché.
2: Parce que je comprends, moi, je suis pas... Je comprends les gens qui n'aiment pas le bricolage. Moi non plus, j'aime pas le bricolage.
4: Non, c'est vrai, c'est... tu l'as prouvé sur MC
2: je
4: pendant 15 ans.
2: Je déteste ça. Mais bon. Alors, tu es bénévole en gériatrie à Alône depuis 15 ans. Alors, qu'est-ce que tu fais? Ça veut dire quoi?
3: Ben, disons que je vais dans les chambres pour visiter les personnes, pour leur apporter disons quelque chose en plus que le personnel n'a pas beaucoup de temps de faire ça. Alors bon, les faire rire, enfin plein de choses, on fait des sorties et tout. Et bon, ça te permet de voir autre chose que...
2: Tu peux faire des activités avec eux, écouter, c'est bien.
3: Nous, c'est plus dans l'écoute, nous. Hein. C'est pas moins animation, mais c'est plus dans l'écoute.
2: Ouais, c'est ça, tu les écoutes, tu parles avec eux, ça c'est hyper important. Généralement, les personnes âgées, ils aiment bien raconter leurs histoires. Mais c'est vrai.
3: On apprend plein de trucs, on grandit en plus avec eux.
2: Apprend plein de trucs, moi j'adore. J'adore ça. Bon, alors.
4: Quand vous ne me racontez pas beaucoup d'histoires, ça veut dire que vous n'êtes pas encore âgé.
2: Oh, si je suis âgé, mon petit gars. Alors, mon petit, tu vas marquer probablement ton deuxième point avec une ambiance sexy in the beach.
4: Ah.
2: Oui.
4: Oh là là, dis donc.
2: Ça ne rigole pas. Ah. Alors, écoute bien.
4: Ah.
2: Le livre, le Kama Sutra.
4: On aime.
2: Le Kama Sutra, qui est un livre extraordinaire.
4: Hein. Oui, bien sûr.
2: Eh bien, ce livre a été interdit au Royaume-Uni jusqu'en 1963. Est-ce que c'est vrai? Est-ce que c'est faux? Top chrono, 5 secondes. T'as dit vrai?
3: Ouais.
2: Eh ben c'est vrai. Effectivement, parce que ce livre indien, hein, qui est consacré aux arts de l'amour, hein, c'était destiné aux classes aisées. Ça a été traduit en anglais en 1880, mais dans l'Angleterre victorienne, c'était jugé obscène. Donc ça a été interdit jusqu'à ce que les Beatles arrivent. Et voilà. Donc bravo, un point de plus, tu as deux.
4: Laetitia. Le Kama Sutra, non, tu connais? Oui, tu connais, bien sûr, Laetitia, le Kama Sutra.
3: Oui.
2: Mais qu'est-ce que tu voulais faire comme
4: ça? Non, je sais pas, j'ai mis un coup de frein à ma phrase.
2: Ouais, c'est bien que t'aies mis un coup de frein à ta phrase.
4: Oui, c'est bien. À mon élan. Bon, Laetitia qui nous écoute avec ici, Berry, qui est dans l'Inde, qui habite Montgivray, et alors qui vient tout juste de passer un diplôme. Et alors, c'est quoi ce diplôme?
5: C'est un titre pro-voyageur.
4: Conductrice de transport scolaire.

0: Solaire, voilà, c'est pour ça qu'on vient d'écouter le
1: classique. 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
0: Bon, et alors, donc, si tu viens d'avoir le diplôme, ça veut dire que tu commences le boulot bientôt ou t'as déjà commencé?
3: J'ai déjà commencé.
0: Ah ouais? Et alors, ça te plaît? C'est un job sympa?
3: Oui, je suis conductrice de transport scolaire, donc oui.
0: Ben oui, c'est ça. Tu as un bon contact avec les élèves. Ils ont quel âge, les élèves que tu transportes? C'est des petits?
3: Oui, alors j'ai des maternelles, des primaires, des collégiens, lycéens.
0: Ah, donc, sympa, voilà. Sympa. Alors toi, tu as fait plein de choses, parce qu'avant, tu étais vendeuse en boulangerie.
3: Oui, tout à fait.
0: Ouais. Oui. Puis opératrice de production dans le domaine médical.
3: Oui. Oui, c'est ça.
0: Ben, dis donc, et c'est bien comme ça de faire plusieurs métiers dans
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0: Ben ouais, t'as bien raison d'en profiter. Tous les week-ends, tu participes au loto.
3: Oui, c'est ça.
0: Tu fais rouler des boules. Eh oui, c'est le bingo. Ah. C'est le. Ben, attendez, Valérie. Eh oui, pour un chat, un chat. Qu'est-ce que tu as déjà gagné?
3: Machine à laver, sèche-linge, ordinateur.
0: Ah, quand même!
3: Carte cadeau, ouais.
1: Eh bien, dis donc, t'es chanceuse!
0: Ah, non, en termes d'électroménager, ouais, t'es pas mal, hein. Bon, Laetitia, seras-tu aussi chanceuse aujourd'hui avec nous dans Au Taquet? Très beau séjour à Besançon ou machine à café Malongo en jeu. Oh, ça sent le coup de boule, là.
4: Allez, les bleus, allez! C'est Daniel Frappé!
0: Ah, Zidane, la légende, le futur entraîneur, l'équipe de France, on a envie, on y croit.
3: Oui.
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0: Mais tellement. Il existe une statue représentant le célèbre coup de tête, qui était appelé coup de boule, voilà, dans la chanson, le coup de tête de Zinedine Zidane lors de la finale de la Coupe du Monde. On est en 2006. Eh bien, moi, je te dis, il existe une statue qui représente ce coup de tête. Vrai ou faux, 5 secondes.
3: Ouais.
0: Tu dis quoi?
3: Ouais.
0: Tu dis vrai?
3: Ouais.
0: Tu as l'air sûr de toi, hein?
3: Ouais, je prends.
0: Eh ben ouais, eh ben t'as parfaitement raison, le célèbre coup de tête de Zidane sur Marco Materazzi, immortalisé en 2012 par un plasticien intitulé Headbutt, une sculpture qui a notamment été exposée devant le Centre Pompidou à Paris pendant un temps. Voilà, c'est devenu une œuvre d'art.
1: Et le plasticien, il s'appelle
0: Adel
1: Abdessemed.
0: Voilà, je voulais pas écorcher de nom.

Bruxelles, boulevard désert, le groupe est en concert le 1er août à la Clayette en Saône-et-Loire, le 2 à Yzeure-sur-Creuse, ça c'est en Indre-et-Loire, et le 15 août à Châteauroux. Ensuite, il faudra attendre février 2027. Les meilleurs moments d'Au Taquet, eh ben, c'est fini pour aujourd'hui. La suite demain avec une imitation de dauphins et des fans de parcs d'attractions sur votre radio ici. 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Restez avec nous à suivre Johan Rock pour Ici dès 5h sur votre radio ici.

0: Soyons chic. Les deux sous chic. Jeanne Birkin sur les ondes d'ici. Merci d'être avec nous.
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0: Et ravi de vous retrouver ce mardi pour démarrer cette nouvelle journée du milieu de l'été après une nuit tropicale pour beaucoup d'entre vous. Orages et canicules seront au programme aujourd'hui. On fait le point sur l'évolution de la situation météo en France ces prochaines minutes. En attendant, toute l'équipe d'ici, dès 5h, vous accompagne au son de vos chansons préférées. Daniel Balavoine et Julien Clerc seront des nôtres ce matin, ainsi que vous-même, Cyril Ardo-Redon.
2: Bonjour Johan Rock, bonjour à tous. On va parler du retour progressif à la normale en Gironde avec les habitants qui ont pu regagner 2 communes et 8 campings qui peuvent rouvrir après le méga-feu qui a donc touché le département ces derniers jours.
0: Ce matin, on parle des coûts cachés de nos appareils en veille parce qu'on a bien trop souvent la flemme de les débrancher lorsqu'on ne s'en sert pas. Notre électroménager dépense sans compter. Les bons conseils d'usage et de bon sens dans 10 minutes avec Valère Coréard dans Par ici les économies. Et puis, venez nous raconter comment se passe votre été en ce début du mois d'août. 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Bon début de journée ici.
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0: Nous sommes le mardi 4 août. Ici, il est 5h. Le journal présenté par Cyril Ardo-Redon. Et attention, si vous êtes dans le quart sud-est de la France, 18 départements sont en vigilance orange canicule.
2: Météo France doit actualiser ses cartes à 6h ce matin. Ça peut donc changer à ce moment-là. Mais après des jours, voire des semaines d'une chaleur lourde et écrasante, on devrait un peu mieux respirer ces prochains jours. Car Guillaume Fariol, les températures doivent baisser pour une bonne partie du pays.
3: La canicule perd du terrain peu à peu, surtout à partir de demain. Un air plus frais est arrivé de l'Atlantique et progresse sur la France. La vague de chaleur qui dure depuis 7 jours recule. Adrien Varnon, prévisionniste à Météo France.
4: On va passer sous les 30 degrés dans beaucoup de régions à partir du milieu de semaine et on sera même peut-être localement un peu en dessous des normales de saison. Alors dans le sud-ouest ou dans le nord-ouest, ça reste des températures chaudes, mais en passant peut-être 1 ou 2 degrés en dessous des normales de saison, effectivement, ça va un peu dénoter avec le reste de l'été.
3: Le risque incendie va donc reculer sur une large partie du pays, mais pas sur le pourtour méditerranéen. Là, les températures restent élevées et le vent va s'intensifier à partir de demain.
4: On va avoir un changement de masse avec des vents qui vont tourner plutôt au nord, donc c'est pour ça qu'on a une baisse des températures sur le reste du pays, mais ça veut dire Mistral et Tramontane sur le pourtour méditerranéen. Et ça, c'est des vents très secs qui, malheureusement, du coup, n'arrangent rien sur le front de la sécheresse et des incendies.
3: Surtout qu'à ce stade, toujours aucune pluie notable en vue. Les précipitations vont rester, dans l'ensemble, anecdotiques, prévient Météo France.
2: Les explications de Guillaume Fariol sur votre radio locale ici. Dans ce contexte, l'Office français de la biodiversité alerte sur la situation historique et critique pour les petits cours d'eau français, avec une dégradation exceptionnelle de l'état de nos rivières à la fin juillet. Près de 1400 cours d'eau sont à sec ou ont vu leur débit fortement diminuer. C'est tout simplement un record. Toutes les régions sont touchées, en particulier le centre et le sud de la France. Le risque également face aux feux de forêt. Ce matin, 12 départements sont en orange pour un risque élevé d'incendie. Le Nord, la Somme, une partie de la Normandie, les Pyrénées-Orientales, le Var ou encore la Corse du Sud sont concernés. Et en Gironde, la vie tente de retrouver son cours normal après le méga-feu qui a ravagé 42 000 hectares. Les habitants du Porge et de Lège-Cap-Ferré peuvent rentrer chez eux et 8 campings de Lège-Cap-Ferré peuvent rouvrir, des établissements qui n'ont pas été touchés par les flammes. Et déjà, Caroline Félix, des résidents retrouvent leur bungalow.
5: Tout a brûlé autour du camping, mais les logements sont quasiment intacts. William, le directeur, en est encore tout ému.
6: Nous sommes des miraculés. Champions les pompiers, là. Ils ont fait du super boulot.
7: Là, il n'y a rien à dire.
6: Ouais. Les pompiers s'étaient répartis un peu partout dans le camping aussi, avec des extincteurs pour éteindre toutes les cendres brûlantes qui arrivaient, qui mettaient le feu un petit peu partout.
5: Lui aussi a éteint 2 reprises de feu.
8: Mmh. Oh la Nino !
5: Et il a nourri les chats de Sandrine. Elle retrouve son bungalow après 15 jours d'errance dans la région.
9: J'ai été évacuée 3 fois, mais je ne vais pas me plaindre quand je vois la misère qu'il y a sur le Porge. La reprise, elle se fait, mais on a été choqués quand même en arrivant de le voir, la catastrophe. Hein. Et mes maisons qui sont brûlées, toutes les personnes qui ont perdu leurs biens.
5: En face, les restes d'un des deux bungalows détruits du camping. Au milieu des cendres se dresse la carcasse d'un frigo calciné. Stéphane est un voisin du locataire.
7: Ils ont perdu tous leurs souvenirs, quoi. Ouais, y a tout qui était ici, quoi. C'est très triste.
5: Sa maison, à lui, n'a rien, si ce n'est cette odeur de brûlé qui imprègne les rideaux. Il va pouvoir reprendre le travail dans le camping d'à côté qui rouvre, lui aussi, presque comme un retour à la normale.
2: Un reportage au camping de la Pinède à Lège-Cap-Ferré de Caroline Félix. Et dans ce contexte, la présidente du grand site de la Dune du Pilat lance un appel. Venez nous soutenir sur le bassin, nous sommes prêts à accueillir les touristes. La célèbre dune à l'entrée du bassin d'Arcachon a rouvert il y a quelques jours, samedi. La saison touristique doit être sauvée, dit-elle.
0: Ici, 5h04, deux personnes foudroyées en montagne hier après-midi dans les Hautes-Pyrénées.
2: Il s'agit d'un adolescent de 14 ans et d'un homme de 21 ans. Ça s'est passé à 2700 mètres d'altitude sur le Jardis à Cotteray. Leurs jours sont en danger. Ils ont été hospitalisés à Tarbes. Une centaine de personnes sont foudroyées chaque année en France. Si vous êtes client du Drive Intermarché, vos données ont peut-être été piratées. Une cyberattaque a visé l'enseigne fin juillet. Près de 300 000 clients sont concernés avec des fuites des noms, prénoms, adresses, téléphones ou informations relatives aux commandes. Le groupement Les Mousquetaires assure que les données bancaires ou les mots de passe n'ont pas été touchés.
0: Et puis, c'est la quatrième étape du Tour de France Femmes aujourd'hui.
2: Place à un contre-la-montre individuel de 21 km en Bourgogne, de Gevrey-Chambertin à Dijon. Voilà 3 ans que le chrono n'avait plus fait son apparition sur le Tour féminin. Pauline Ferrand-Prévot n'a pas pratiqué cette épreuve depuis son retour sur la route l'an dernier. C'est donc un vrai test aujourd'hui.
8: C'est un morceau que forcément j'attends, que je redoute, pas dans le mauvais sens, plutôt dans le sens où je suis curieuse de savoir en fait, parce que ça fait quand même longtemps que j'ai pas fait de chrono. Donc juste voir comment qu'est-ce que je peux faire. Et aussi vraiment chercher cette limite de la douleur. C'est ça que j'ai vraiment envie de faire pendant ce chrono.
2: Début du contre-la-montre à 14h34 et c'est la maillot jaune Sigrid Oxet qui partira la dernière à 15h01. Et Johan, du beau temps sur une grande partie du pays et l'arrivée malgré tout des orages.
0: Alors que certains d'entre vous ont passé une nouvelle nuit tropicale, moite sur une grande moitié est de la France ce matin, quelques ondées orageuses à prévoir sur le centre du pays, au sud-est et sur le pourtour méditerranéen. En revanche, le temps reste sec, ensoleillé, bien que légèrement nuageux. Et puis pour les températures, ça donne ce matin 23 à Perpignan, 26 en milieu de matinée à Marseille, 19 à Brest, 20 à Bordeaux, 22 à Strasbourg. Et puis dans le courant de l'après-midi, le temps sera lourd, le ciel va tourner à l'orage par intermittence sur l'Auvergne-Rhône-Alpes, la Franche-Comté, également sur le nord-est du pays. Alors que cet après-midi, comme hier, c'est toujours à l'est qu'il va faire le plus chaud, 36 degrés à Strasbourg, il fera 30 dans la capitale, 28 à Rennes, 26 à Biarritz et 34 sur l'île de Beauté à Ajaccio. Chez vous, quel temps fait-il ce matin? Vous n'hésitez pas, vous nous postez vos températures, le nom de votre commune tous les matins ici. On fait la météo ensemble.
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0: Cette journée d'été, on la commence ensemble. Merci d'être présent à l'écoute de votre radio. Ici, Daniel Balavoine, Sauvez l'amour, 5h07, bon réveil.

0: famille dès le réveil, musique, info locale et bonne humeur. Vous avez fait le bon choix. Il est 5h11.
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0: C'est une histoire comme je vais vous en raconter parfois le matin, celle de Julien, étudiant en informatique près de Clermont-Ferrand. Il y a quelques mois, il s'est levé en pleine nuit pour éponger une flaque d'eau devant son frigo qui fuyait. Il était agacé, ça faisait plusieurs jours que ça durait, excédé. Il a donc attrapé son téléphone pour chronométrer le temps qui s'écoulait entre deux fuites. Et là, l'idée qui surgit. Julien s'est dit, et si mon smartphone pouvait, grâce au micro et aux vibrations, détecter les bruits anormaux de mes appareils électroménagers avant de tomber en panne ? Un frigo qui grince, bizarrement, une machine à laver qui vibre de travers. Autant de signaux que nous, êtres humains, avec nos oreilles, on ne peut pas arriver à déceler la faille.
2: Mais c'est vrai.
0: L'intelligence artificielle, elle, sait faire des choses que nous ne savons pas. Voilà comment, depuis 6 mois, Julien planche très sérieusement, jour et nuit, sur un prototype d'appli smartphone baptisé Listen, écoute en français. Une appli capable, dit-il, d'anticiper les pannes avant qu'elles ne coûtent une fortune à nos budgets. Il vient tout juste de déposer un brevet en ce début du mois d'août. Les premiers tests, visiblement, sont concluants dans sa propre cuisine, qu'il a transformée en laboratoire d'artis. Tout serait plutôt encourageant, même, et c'est plutôt le paradoxe de cette histoire, à ce jour, son fameux frigo qui fuit, lui, n'a toujours pas été réparé. On vous tiendra au courant de cette appli. En attendant, il est 5h12, ce mardi, la météo et ses conséquences, toujours à la une de l'actualité en France, Cyril.
2: Oui, et notamment les feux de forêt hein, qui inquiètent. Et cette initiative avec des citoyens qui patrouillent en forêt pour prévenir le risque d'incendie. Reportage en Indre-et-Loire dans quelques minutes.
0: Et pour la musique, elle arrive dans un instant. Ça, vous devrez vous mettre en forme.
2: Ça réveille. C'est mieux qu'un café.
0: Et debout, Shakira, mieux qu'un café. En attendant, le monde idéal, celui où l'on économise, c'est maintenant dans Paris ici les économies. Bonjour Valère Coréard, chaque jour avec vous, un bon plan pour cajoler notre pouvoir d'achat. Aujourd'hui, vous nous parlez de notre box internet.
3: Oui, ce petit boîtier qu'on oublie complètement, vous savez, il clignote discrètement au salon, dans le couloir, on le laisse en général tourner jour et nuit. Eh bien, l'éteindre la nuit, c'est un petit geste qui peut rapporter gros, entre guillemets. Une box internet consomme en moyenne 7 à 10 watts en continu, donc 60 à 90 kilowatts par an. C'est pas énorme hein, individuellement, mais enfin, à l'échelle de l'année, bah, allez, c'est 25 euros d'électricité qui partent en veille, pendant que tout le monde dort. Alors la solution est simple, hein, quand vous n'en avez pas besoin, la nuit, pendant les vacances, ou même la journée, si vous partez au boulot, vous débranchez votre box, vous la mettez sur une multiprise avec un interrupteur que vous passez en off. En un geste, vous coupez aussi la télé, le décodeur, la console, en fait tout ce qui est branché inutilement.
0: Et cette idée, Valère, ne vaut pas que pour la box.
3: Ouais, parce que les appareils en veille, c'est le poste caché de notre facture d'électricité. Une télé éteinte, elle reste en fait branchée. Un chargeur laissé dans la prise, ça tourne un petit peu aussi. Un micro-ondes qui affiche l'heure. Tous ces petits voyants rouges ou ces chiffres lumineux consomment. Alors, un tout petit peu individuellement, mais pas qu'un peu collectivement. Hein, jusqu'à 10% de la consommation annuelle d'électricité d'un foyer. Hors chauffage, ça peut monter jusqu'à 15%. Concrètement, couper l'éveil inutile, c'est une économie allez, d'une centaine d'euros par an. Et je suis sur le minimum, sans rien sacrifier à son confort. C'est un petit réflexe, hein. Regrouper les appareils sur des multiprises à interrupteurs. Pensez à tout couper avant d'aller se coucher ou avant de partir. Voilà, vous savez désormais comment économiser de l'électricité pendant votre sommeil ou quand vous êtes absent. Il suffit de mettre votre box et vos veilles au repos, elles aussi. Si vous aussi d'ailleurs vous avez des bons plans pour réduire votre facture d'énergie et la nôtre donc, je suis preneur. Mon mail c'est parisilleséconomies@radiofrance.com.
0: Merci Valère, à demain. Demain d'ailleurs dans Paris ici les économies, il sera question de notre vélo tout classique qui peut devenir électrique. En attendant, vous écoutez ici, il est 5h15.
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0: 12 départements sont placés en orange face à un risque élevé de départ de feux de forêt aujourd'hui, selon Météo France.
2: Et l'image de ces feux des derniers jours, des dernières semaines en Gironde, dans le Var, dans les Landes ou à Fontainebleau, et dans toutes les têtes, partout en France. Alors, par endroits, les citoyens se mobilisent pour prévenir tout départ de feu. C'est le cas à Saint-Nicolas-de-Bourgueil, en Indre-et-Loire, où le comité communal feux de forêt patrouille chaque jour. Boris Compin.
5: Le comité communal feu de forêt de Saint-Nicolas-de-Bourgueil repose sur une vingtaine de bénévoles. Chaque jour, ils patrouillent entre 2 et 4 heures dans un véhicule racheté 45 000 euros au SDIS 37, un 4x4 doté d'une citerne de 500 litres d'eau et de nombreux autres équipements, comme l'explique Sébastien Berger, le directeur du CCFF.
6: Là, vous avez une citerne de 500 litres d'eau et également, vous avez du matériel de déforestage, donc des tronçonneuses et des broussailleuses. Et aussi, on a des saupompes dorsaux. On part avec 25 litres d'eau sur le dos et puis on peut traiter, en fin de compte, toutes les fumerolles. Et si on se trouve en pleine forêt, on peut s'alimenter auprès d'un étang et refaire le complément du véhicule avec une motopompe flottante.
5: Le matériel permet de traiter tout départ de feu sur 100 mètres carrés maximum. Au-delà, les pompiers viennent s'en occuper. Mais le CCFF a aussi un rôle de prévention auprès de tous ceux qui se promènent dans ce massif forestier de 600 hectares. Un massif interdit depuis plusieurs semaines.
7: Bonjour. Normalement, vous ne devez pas être en forêt.
8: À cause de ?
7: Il y a un arrêté, il y a des restrictions et il ne faut pas passer et rester en forêt.
8: C'est par rapport au feu de forêt.
7: Oui, c'est ça. On est toujours, nous, dans le secteur en risque très sévère. Donc on est désolé, mais même si l'endroit est bien, c'est interdit à la population.
8: Ça marche.
5: Ici, il s'agissait simplement de quatre promeneuses, des vacancières qui ont pu entrer dans le massif à pied sans avoir conscience que la plupart des routes sont barrées. D'autres bravent délibérément l'interdiction au mépris du danger, selon Éric Dozon, le président du CCFF.
9: On a trouvé une personne à la pêche au niveau d'un étang. Il était justement en train de fumer en plein milieu des bois. Quand on lui a annoncé qu'une amende, ça pouvait monter qu'à 300 euros, ça l'a calmé un peu.
5: Depuis que le CCFF a été créé, aucun départ de feu n'a eu lieu dans le massif bourgueillois.
2: Un reportage de Boris Compin, ici Touraine, sur votre radio locale ici.
0: C'était l'émission musicale emblématique des années 90, où se pressaient tous les artistes. Fréquence Star a fait son retour cette année sur la TNT. Son nouvel animateur sera l'invité des coulisses télé ce mardi, juste après Julien Clerc, ici. 5h30.

0: Vous écoutez ici. J'espère que vous allez bien ce mardi matin. On est ravis de vous compter parmi nous. 5h20, c'est un 4 août qu'ils sont nés. 65 ans tout rond pour l'ancien locataire de la Maison Blanche, 44e du nom, Barack Obama. Fête aujourd'hui son anniversaire. Happy birthday, Mr. President, pour reprendre la petite phrase de Marilyn Monroe qui nous quittait il y a 64 ans, tout pile, des suites d'une overdose à son domicile de Los Angeles. Sa mort est considérée comme un suicide probable, est-il écrit dans sa bio. Marilyn, à ce jour qui reste l'icône numéro un du cinéma hollywoodien. Dans un autre genre, un 4 août aussi, s'éteignait à Arles Jeanne Calment, doyenne de l'humanité, 122 ans, un record de longévité qui n'a toujours pas été battu à ce jour. On souhaite ce mardi un bon anniversaire au journaliste sportif Laurent Luyat, la voix des Jeux Olympiques, mais aussi de Roland Garros, du Tour de France, qui souffle ce mardi ses 59 bougies. Et puis aujourd'hui, c'est l'anniversaire du chanteur, interprète François Valéry. Aimons-nous vivants, n'attendons pas que la mort nous trouve du talent. Et il le fait mieux.
1: Lui, il le chante, quoi. Vous l'auriez chanté, ça aurait été super, Johan.
0: Un jour peut-être, en attendant d'écouter François Valéry sur les ondes d'ici, et ça arrivera inéluctablement prochainement. Bon anniversaire à vous aussi, c'est un 4 août que vous êtes né. Il est 5h22 ce mardi, on vous emmène dans les coulisses de Fréquence Star après une très longue pause. Le magazine est de retour sur la TNT. C'est une émission emblématique des années 90. Diffusée à l'époque sur M6, elle a fait son retour en septembre dernier sur W9. Et désormais, c'est Éric Jean-Jean qui l'anime. Ah, je crois qu'on sonne à la porte.
2: Hello.
3: Jeanne Masse dans ma maison.
2: Comment tu vas ?
3: Je suis trop content de t'avoir. Mesdames, messieurs, Jeanne Masse est à la maison. Vas-y, passe devant, Jeanne.
0: Pour cette nouvelle version de Fréquence Star, la production a conservé les fondamentaux du programme. Un entretien en tête-à-tête, mené dans une ambiance intimiste, prompte à recueillir les confidences des artistes. Une atmosphère dans l'esprit de celle insufflée à l'époque par Laurent Boyer, dont s'est inspiré son successeur, Éric Jean-Jean.
4: J'ai beaucoup parlé avec lui avant de commencer le programme. Lui, il avait un truc très intello autour de la philo, de la psycho, etc. Moi, je suis plutôt dans « viens à la maison, on va boire un café, on va discuter, puis on va se raconter nos vies les yeux dans les yeux », tu vois. C'est pas tout à fait la même chose, mais ouais, l'idée, c'est de faire accoucher les gens. Ouais. Ce qui reste fondamentalement la même chose, c'est que c'est un homme, moi en l'occurrence, qui rencontre un artiste pendant une heure et qui lui pose des questions avec un gros retour sur qui il est et son enfance, quoi.
0: Du Fréquence Star d'il y a 30 ans, on se souvient des émissions réalisées en extérieur. Le Massif Central avec Jean-Louis Murat ou bien Los Angeles en compagnie de David Hallyday. La nouveauté désormais, c'est que le programme est tourné dans l'appartement parisien de l'animateur, dont le salon fait office de studio télé.
4: Donc l'équipe télé débarque chez moi à 8h du matin, ils démontent tout et ils mettent les deux fauteuils Fréquence Star qui sont pour le coup pas mon mobilier à moi. Et il y a des trucs pour éclairer partout, etc. Et une salle de maquillage dans ma chambre, hein, pour info. À force, je vais leur demander de me refaire la peinture, c'est une bonne idée, Johan.
0: Un peu de ménage quand même avant le tournage.
4: Oui, alors non, ça c'est un deal, c'est mon amoureuse qui a dit ok, ils viennent à la maison, ok, c'est cadeau. En revanche, il y a 2 heures de ménage. Que
0: avant ou après
4: après, quel salaud. Non, en fait, quand je m'en vais, il y a encore l'équipe de tournage. Et quand je reviens le soir, ils ont tout remis. Donc en fait, c'est très bizarre, j'ai l'impression que c'est un peu irréel la manière dont ça se passe.
0: Pour cette saison retour, le casting des invités mixe habilement nouvelle génération et valeurs sûres. De Julien Leeb, ex-candidat de la Starac, à Chantal Goya, en passant par Pascal Obispo, Jeanne Masse ou Sébastien Tellier, le spectre musical couvert est on ne peut plus éclectique. En attendant que l'émission revienne à la rentrée sur W9, tous les épisodes de ce Fréquence Star Nouvelle Génération sont à voir sur la plateforme M6+. Tous les matins, venez donc nous raconter votre été sur l'antenne d'ici. Un petit coup de fil à la radio et vous repartez avec le pack été dans lequel cette semaine il y a un calepin pour noter vos souvenirs, vos confidences, une paire de lunettes pour profiter de l'éclipse le 12 août prochain et le roman de la semaine chez Pocket, Aller simple pour la joie, signé Lorraine Fouché. Alors on s'appelle 0810 055 056. On est bien ici.

0: Vous écoutez ici, bientôt 5h30, ça nous laisse le temps d'une petite parenthèse spatio-temporelle avec Stéphane Bern qui, ce mardi, nous fait voyager à l'époque des premiers temps de la météo.
1: Avant les satellites et Météo France, on observait le ciel, le mercure ou une grenouille. Et oui, la première Miss Météo avant Evelyne Delia, c'était Kermit. En 1643, à Florence, dans son atelier, le savant italien Torricelli, élève de Galilée, s'amuse non pas avec une console ou des Playmobil, mais avec des tubes de verre et du mercure. Bon, chacun son truc. Un jour, il remarque que le liquide redescend mystérieusement, laissant un vide au sommet. Eureka! Il vient d'inventer le baromètre, un instrument capable de mesurer la pression de l'air. Désormais, la météo peut s'écrire en chiffres. Deux siècles plus tard, en France, un professeur du Muséum d'Histoire Naturelle, Auguste Duméril, trouve que tout cela manque cruellement de poésie. Et puis, ça coûte cher le mercure. Il propose alors un baromètre plus vivant. Il explique « Les grenouilles annoncent la pluie par leur coassement. On peut se faire un baromètre vivant en les plaçant dans un vase muni d'une échelle. »
2: La grenouille, comment s'appelle, Kermit ?
1: Dans son bocal de verre, la grenouille grimpe par beau temps et descend quand la pluie approche. Rien de magique. Par temps sec, les insectes volent plus haut et la grenouille, bonne vivante et affamée, doit grimper pour dîner. Quand l'air est lourd et humide, les moustiques volent bas. Inutile alors de grimper. En résumé, grenouille qui fait du sport, soleil dehors. Le dispositif fait fureur. Dans les fermes comme dans les salons bourgeois, on consulte la grenouille avant de sortir le parapluie.
3: Ce ne sont pas des vraies grenouilles, j'espère.
1: Certains la trouvent plus fiable que les journaux et surtout bien plus drôle à regarder. Aujourd'hui, nos applications météo ont remplacé la grenouille. Et on les croit, hein, ou pas.
0: À demain, Stéphane Bern. Et en attendant, vous pouvez retrouver toute la collection des replays et podcasts du Voyage dans le Temps sur le site ici.fr. Évidemment, à la une de la presse ce mardi, nous allons partir à la découverte d'une tortue nomade qui sillonne les quatre coins de la planète. Notre invité est intarissable sur le sujet et cette espèce animale qui ne devrait pas manquer d'éveiller votre curiosité. Pour l'heure, 5h30, l'info en France et dans le reste du monde, c'est l'heure du 90 secondes. Avec vous, Cyril Ardo-Redon.
4: Avec un peu d'avance, 8 campings du Lège Cap Ferret autorisés à rouvrir après le méga-feu en Gironde. Ces établissements n'ont pas été touchés par les flammes. Hier, les habitants de cette commune et du Porge ont pu retrouver leur domicile une dizaine de jours après avoir été évacués. Dans ce contexte, la préfète de la région Nouvelle-Aquitaine annonce qu'un arrêté ministériel reconnaissant le caractère de sinistre de grande ampleur sera signé cette semaine. Il permettra d'alléger les formalités administratives liées notamment aux abattage d'arbres et d'accélérer les opérations de coupe sanitaire. Ce matin, 12 départements du nord, de l'ouest et du sud du pays sont en orange pour un risque élevé de feux de forêt. Météo France place 18 départements en vigilance orange canicule. Le syndicat agricole Confédération Paysanne et 8 ONG comme le WWF ou la LPO appellent à censurer la loi d'urgence agricole et soutiennent les recours déposés par des parlementaires devant le Conseil constitutionnel. Selon ces organisations, le texte voté il y a 2 semaines par le Parlement viole la charte de l'environnement qui fait partie de la Constitution. Des inscriptions à caractère néo-nazi, fasciste et antisémite découvertes à plusieurs endroits du centre-ville de la Flèche dans la Sarthe, notamment près de l'hôtel de ville. Le maire RN de la commune condamne ces tags et assure qu'une plainte sera déposée. Et puis le Tour de France femme, la Norvégienne Sigrid Oxet est en jaune après avoir remporté hier la 3e étape. Place aujourd'hui à un contre-la-montre individuel de 21 km en Bourgogne entre Gevrey-Chambertin et Dijon. Début vers 14h30.
0: Vous écoutez ici, 5h31, 8 campings de Lège Cap Ferret en Gironde sont autorisés à réouvrir cet après l'incendie.
4: Des établissements qui n'ont pas été touchés par les flammes selon la préfecture, alors qu'hier, des habitants du Porge ont pu rentrer chez eux une dizaine de jours après avoir été évacués. Moment attendu, autant que redouté, forcément dans une commune où 184 maisons ont été détruites. Nicolas Joly, vous étiez aux côtés de ceux qui ont pu rentrer chez eux.
5: Masque sur le nez, Michel longe la route des lacs à vélo. Il s'arrête devant certaines maisons pour prévenir les propriétaires qu'il connaît.
6: Ta maison n'a rien. Si tu prends au nord, c'est cramé. Si tu prends à l'est, c'est cramé. Tu prends le sud, c'est cramé aussi.
5: Un moyen de se sentir utile et d'éviter la déprime.
6: C'est traumatisant, hein. Ça vous bouleverse, ça vous met dans tous ces états. Hein. Que ça soit esprit, âme et corps, le bonhomme, là, on passe à la moulinette. Hein.
5: Suzy, retraitée, fait le tour de son terrain.
7: Ça a brûlé, voilà, l'hangar qui a brûlé là-bas. Là, ça n'a pas bougé, la volaille, ça n'a pas bougé. Après, là-bas, ça a brûlé aussi, l'autre côté, là-bas. Puis là-bas, les caravanes vont sont brûlées aussi. La maison, elle n'a pas bougé, c'est bon. Faut pas que je me plaigne parce qu'il y a des gens qui ont perdu les maisons et tout.
5: Elle se dit chanceuse, malgré tout, comme son voisin, Dimitri.
8: La chance, oui. Vous voyez, en face, cette maison aussi, elle est juste à côté de la forêt. Les caravanes derrière cette maison, ils ont brûlé. On a eu beaucoup de chance. Hein.
5: Pas le temps de se reposer. Deux arrosoirs à la main, il jette un regard sur le champ d'en face, calciné.
8: On va tout arroser bien comme on peut. On va encore nettoyer. Je vais nettoyer ici. Ça, c'est dangereux en face, vous voyez. C'est sec. Ben, il y a un fumoir qui tombe et tout va commencer à brûler. Bon, excusez-moi, je vais aller jeter quelque chose d'eau.
5: Je vous en prie. Bonne journée à vous. Le reportage de Nicolas Joly sur votre radio locale ici. On regarde le ciel, Johan, canicule et orage au programme aujourd'hui.
0: On sort d'une nuit encore caniculaire, moite et tropicale. Aujourd'hui donc des orages qui sont annoncés pour l'instant en matinée, des ondées orageuses plus exactement sur le centre du pays, au sud-est et sur le pourtour méditerranéen. Le temps, lui, va rester sec aujourd'hui, soleil, un peu de nuages également. Et puis pour les températures ce matin, ça donne 23 à Perpignan, 23 également dans la capitale, 20 à Bordeaux et 22 à Strasbourg, alors que dans le courant de l'après-midi, le temps va devenir de plus en plus lourd et le ciel tourné à l'orage par intermittents sur l'Auvergne, Rhône-Alpes, la Franche-Comté également sur le nord-est du pays. Et puis cet après-midi, comme hier, c'est toujours à l'est qu'il fera le plus chaud. Le dôme de chaleur sur l'Europe a pour épicentre donc cette partie-là de la France, 36 à Strasbourg cet après-midi, 30 à Paris, 28 à Rennes. Comment ça se passe chez vous? Vous nous l'écrivez en nous postant des messages sur la page Facebook d'ici. Nous saluons Kevin qui vit à Mulhouse, qui a relevé ce matin 21 degrés chez lui. Le temps est nuageux. Christian, lui, est à Morzine, en Haute-Savoie. 18 degrés ce matin. Et puis, comme tous les matins, vous continuez de nous envoyer vos petits messages, des photos, si le cœur vous en dit. La page Facebook d'ici est à votre service.
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0: Elle est actuellement en vacances. Zazie prend son élan pour venir jouer en concert tout près de chez vous. Bon, va falloir être un peu patient parce que sa tournée ne débutera que début printemps 2027. En attendant, on révise nos classiques. Zen, restons zen ici ce mardi matin. On se réveille avec le sourire. 5h35.

0: Bonjour, bon réveil. C'est bien ici que vous écoutez. Ce matin, là, tout de suite, maintenant, il est 5h40.
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0: Et les infos pratiques qui vous aident au quotidien, c'est aussi ça le credo de votre radio locale le matin. Ce mardi, on poursuit notre croisade contre les arnaques. Et ce matin, avec l'arnaque qui concerne les transports en commun, Cyril.
2: L'arnaque au morceau de scotch, un petit morceau de scotch déposé sur l'endroit, vous savez, pour payer votre titre de transport. Voilà, Audra Zou nous expliquera tout dans quelques instants.
0: Et parce que la musique ne s'arrête jamais ici, Johnny arrive dans un instant.
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0: Attends, garde deux ans, Johnny. Fais pas le début de la chanson.
2: Il nous fait tout, il est impatient, ce Johnny.
0: Bonjour, Samuel.
2: Bonjour, Samuel.
4: Bonjour, Yann. Bonjour, toute l'équipe.
0: Samuel, vous êtes chauffeur routier. Est-ce que vous êtes au boulot ce matin? Est-ce que vous êtes dans votre camion?
4: Eh oui, je viens de monter dedans il y a 5 minutes.
0: Bon, vous allez où ce matin?
4: Ce matin, sur le Havre.
0: Bon, la radio branchée sur les ondes d'ici. Il y a eu des vacances, il n'y a pas eu des vacances pour vous cet été?
4: Vacances, première quinzaine de juillet, qui ont fait du bien, et maintenant c'est boulot à fond.
0: Boulot à fond. On m'a dit que vous étiez le spécialiste du barbecue.
4: Oui, je me débrouille pas mal en cuisine, mais notamment barbecue.
0: En toute modestie, je me débrouille pas mal. Quelle est la pâte de Samuel? Qu'est-ce qui fait que lorsqu'on mange un barbecue et que vous êtes passé avant, on peut dire « Ah oui, ça, c'est le travail accompli de Samuel ».
4: Eh bien, moi, je fais bien mariner des viandes, et surtout avant de faire cuire, style le bœuf, je le sors au moins 2 heures avant la cuisson pour qu'il reprenne une température ambiante pour qu'il soit beaucoup plus tendre.
2: Eh ben j'arrive ce midi.
0: Eh ben écoutez, non, parce qu'il sera dans son camion, Samuel. mais c'est tous les week-ends, alors, en ce moment, le barbecue, si j'ai bien compris, chez vous.
4: Oui, tous les week-ends, il chauffe. Tous les week-ends, il chauffe, oui.
2: Bon. Le rendez-vous est pris.
0: On va envoyer chez vous. C'est où, chez vous, d'ailleurs? Je ne vous ai pas demandé.
4: Moi, je suis à Gruchet de Valasse, à côté du Havre.
2: Eh bien, ne vous inquiétez pas, je me déplace.
0: Hein. Eh bien, Cyril se déplace et va le précéder, le pack été aux couleurs d'ici. 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
4: Ok, merci.
0: Je vous souhaite bonne route, Samuel, et puis à bientôt sur l'antenne d'ici.
4: À bientôt, et ici toute la journée, donc à bientôt, il n'y a pas de problème.
0: Eh ben, je compte sur vous, évidemment, Samuel. On vous accompagne sur la route direction Le Havre. Il est 5h42, bon réveil à vous.
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0: 5h42 chaque matin ici, c'est pas vrai, votre rendez-vous anti-arnaque pour éviter un bon paquet de désagréments. Aujourd'hui, l'arnaque aux morceaux de scotch. Vous nous en parlez, de quoi s'agit-il exactement?
6: Eh bien, ça se passe notamment sur les bornes où vous achetez vos tickets pour les transports en commun ou là où vous rechargez vos cartes de transport. Il y a eu plusieurs signalements ces derniers mois. Vous vous présentez à la borne et là, vous voyez un gros morceau de scotch marron sur le petit boîtier pour payer en sans contact. Donc là, logiquement, vous vous dites que le sans contact ne marche pas. Donc, vous insérez votre carte bleue dans la petite fente. Là, il n'y a pas de scotch et vous faites votre code secret.
0: Et là, je suppose que c'est là, à ce moment précisément, que l'escroc entre en jeu.
6: Tout à fait. Et là, on retombe en fait sur une arnaque très classique. Le voleur est derrière vous, il vous regarde discrètement faire votre code, il vous pique la carte d'une manière ou d'une autre, plus ou moins discrètement, et le temps que vous fassiez opposition, il aura peut-être déjà réussi à faire quelques achats. Méfiez-vous hein, toujours des personnes autour de vous quand vous faites votre code de carte bleue. Ça paraît évident dit comme ça, mais quand je fais la queue, moi, je sais pas, à la caisse du supermarché par exemple, je vois beaucoup de gens vraiment pas méfiants, ils font leur code et moi derrière je vois absolument tout. Si j'étais mal intentionné, ça pourrait très mal tourner. C'est pareil aux distributeurs de billets, aux distributeurs de banques. Refusez tout net. D'ailleurs, quand quelqu'un propose de vous aider, c'est souvent un piège. Je reviens à mon histoire de scotch. Si vous voyez du scotch sur une borne d'achat, vous changez, vous en prenez une autre et n'hésitez pas à jouer collectif. Hein. Signalez à la compagnie la présence de ce scotch suspect, ça aidera tout le monde.
0: On joue collectif tous les matins avec vous, Audra Zou. C'est pas vrai, à retrouver sur le site ici.fr à l'onglet arnaque. Tous les matins, deux minutes à part pour s'immerger dans le monde merveilleux de Dame Nature. Ce matin, il va être question de reproduction animale. En attendant, voici One Republic. Il est là, Runaway, sur les ondes d'ici. Runaway.

0: La magicienne dentelée, bah oui, c'est son nom. Différence alors avec la mante religieuse, bah la magicienne est une sauterelle géante sans ailes, aux antennes immenses, alors que la mante est plus petite, possède des ailes et une tête triangulaire très mobile. Et donc au programme, 7 cm, tranchante et clone. Et donc, première chose à savoir, la magicienne dentelée mesure 7 cm, ce qui en fait l'un des plus grands insectes d'Europe. Et pourtant, eh ben, elle est archi discrète. C'est une véritable reine du camouflage qui s'active essentiellement la nuit.
1: Mais alors, pourquoi tranchante?
0: C'est la deuxième chose à savoir, la magicienne dentelée possède deux pattes dites ravisseuses. C'est-à-dire, un, démesurées et deux, armées de deux rangées d'épines. Et c'est donc avec ces armes qu'elle chasse à l'affût, criquets, sauterelles ou grillons. Et notez que comme sa cousine la mante religieuse, elle peut être cannibale.
1: Vous voulez dire que comme la mante religieuse, la magicienne dentelée mange le mâle après l'accouplement?
0: Eh ben non, pas du tout. Quand on dit qu'elle est cannibale, c'est parce qu'elle peut manger une des siennes par opportunisme, figurez-vous. C'est-à-dire que si elle tombe sur une congénère plus petite ou affaiblie, elle n'hésitera pas une seconde à en faire son repas. Et pourquoi elle ne mange pas le mâle après l'accouplement? Ah ben c'est la troisième chose à savoir, tout simplement parce qu'elle n'a pas besoin de mâle pour se reproduire. La magicienne dentelée se passe de reproduction sexuée pour perpétrer sa descendance. Ce qui veut dire que l'espèce se reproduit par parthénogénèse. Traduction, les femelles donnent naissance toutes seules à des clones. Prends-moi pour un hérisson et demande-moi pourquoi tu as soudainement mal aux pieds. Le monde vivant est merveilleux. Et pour en savoir plus sur la nature qui vous entoure, vous pouvez découvrir les magazines de la maison d'édition La Salamandre. Rendez-vous pour ça sur salamandre.org. Merci à Julien Perrault et à toute sa merveilleuse équipe, salamandre.org.
1: Merci Benoît Prospero. Grâce à vous, ce mardi, nous savons désormais que la magicienne dentelée donne naissance à des clones. Monde merveilleux du vivant, à retrouver sur le site ici.fr.
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1: À 5h49, on reste dans la nature, à la une de la presse. On va nager en profondeur à la rencontre d'une espèce animale qui mérite le détour.
3: L'Odyssée de la tortue Kawan est le dossier de la Salamandre Junior, la revue des explorateurs nature pour les 12 ans.
1: Bonjour Sandra Laboukari. Sandra ?
4: Bonjour Johan.
1: Où vit-elle cette tortue Kawan et déjà à quoi ressemble-t-elle ?
4: Alors cette tortue Kawan, donc c'est une tortue que l'on peut trouver en Atlantique et en Méditerranée. Et c'est surtout une grande voyageuse qui ressemble beaucoup à un héros de la mythologie grecque, car comme Ulysse, elle navigue des années avant de retrouver sa terre natale. Comme Ulysse, elle va braver énormément de dangers sur sa route. Et puis comme Ulysse, qui est roi d'Ithaque, elle a tout d'une reine. Elle a une carapace pour vaisseau en forme de cœur. Elle a un bec en corne pour arme, pour se défendre des dangers et puis pour se nourrir, pour chasser. Et puis, elle a un sens de l'orientation impressionnant.
1: Pourquoi voyage-t-elle, cette tortue Kawan ?
4: Alors, cette tortue Kawan, elle nage pour arriver à chasser, pour arriver à trouver des proies. Elle cherche aussi des endroits où se reproduire. Après, ses voyages sont encore un peu mystérieux.
1: Comment fait-elle pour s'orienter ?
4: D'abord, elle est sensible aux champs magnétiques terrestres, mais en plus, elle est capable de reconnaître, en fait, les signatures magnétiques, les empreintes magnétiques de certains lieux, par exemple là où elle a trouvé beaucoup de nourriture, et de les enregistrer pour les venir plus tard. Donc c'est assez exceptionnel, c'est vraiment un animal assez fascinant pour ça. Elle a des capacités qui sont assez incroyables. Une autre de ses capacités incroyables, c'est que la tortue Kawan, elle a des poumons et c'est une championne de l'apnée. Elle est capable de rester des heures sous l'eau. En général, elle remonte toutes les 10 à 20 minutes à la surface. Elle est vraiment exceptionnelle.
1: C'est une tortue marine qui peut faire de l'apnée, mais qui est aussi à l'aise sur la terre ferme, si j'ai bien compris en lisant le dossier.
4: Alors, elle n'est pas aussi à l'aise en milieu terrestre qu'en milieu aquatique. Hein. Elle vit surtout et essentiellement en milieu aquatique, mais elle vient sur la terre ferme pour pondre tous les 2 ou 3 ans seulement. Elle va se rendre sur la plage où elle est née, le plus souvent, pas toujours, mais le plus souvent. Et là, elle va pondre plusieurs fois dans la saison, à 15 jours d'intervalle. La tortue Kawan, elle mise vraiment sur la quantité pour garantir la survie de son espèce.
1: L'Odyssée de la tortue Kawan, c'est un sujet à lire pour vos enfants ou vos petits-enfants dans La Salamandre Junior, la revue des explorateurs de nature destinée aux 8-12 ans. Bonne journée à vous, Sandra. Merci d'avoir été des nôtres ce matin.
4: Merci beaucoup.
1: Vous écoutez ici ce mardi, il est 5h51, vous ne le saviez pas.

0: Encore, mais en ce moment, la colère gronde chez les grands-parents.
1: Ah oui ?
0: Ils sont pas prêts à se laisser faire. Papy, mamie, ils se révoltent même. C'est au
1: ils
0: programme de ces tendances. Évidemment qu'ils ont raison. Un petit peu de douceur en attendant un de ces artistes qu'on aime écouter à longueur de journée et que votre radio locale vous joue régulièrement. Voici une chanson, un morceau de choix de Johnny Hallyday. Ça s'appelle « Je te promets ». Écoutez, ça démarre comme ça. Je te promets.

0: démarrer la journée. Rien de tel qu'un bon déjeuner. Et jusqu'au bout, s'il vous plaît, vous écoutez ici, avant de retrouver le journal de 6h et toutes vos infos locales. C'est le moment de Ces Tendances, votre rendez-vous quotidien pour ne rien rater des phénomènes de société. Muriel Jordan, ce mardi avec vous, on s'intéresse à la révolte des grands-parents.
1: Ouais, vous avez remarqué ça? De plus en plus de grands-parents ne veulent plus qu'on les appelle papy, mamie, pépé, mémé. Ils veulent plus de cette étiquette qui les vieillit. Beaucoup choisissent des petits surnoms un peu moins vieillots. Direction la rue pour enquêter. Bonjour madame, est-ce qu'on peut vous appeler mémé, vous?
2: Je suis pas une mémé, je suis une mamie. Je trouve que c'est beaucoup plus élégant de dire mamie. Mémé, ça fait ancien temps. Et puis ça me vieillit aussi. Moi, je suis dynamique et mamie, je préfère mamie.
1: Et vous avez quel âge?
2: 73 ans.
1: Et vous, madame? C'est démodé d'appeler encore pépé, mémé?
3: Oui, bien sûr, c'est démodé. Ça fait 19e siècle. Et puis, comme nous sommes dans une culture anglo-saxonne, n'est-ce pas? C'est mieux d'appeler les gens mamie.
1: Pas de petits-enfants qui vous appellent comme ça?
3: Pas pour le moment.
1: Pas pour le moment. Mais si demain, ils vous appellent mémé, vous les engueulez?
3: Oui.
1: Ah, voyez, hein, les grands-parents, enfin certains, surtout les grands-mères, veulent davantage échapper à l'image vieillissante de la grand-mère qui porte des charentaises et qui tricote.
0: Ça veut dire, Muriel, que les seniors ne se sentent plus jeunes, encore en forme, et qu'ils ne veulent plus de surnoms qui les stigmatisent.
1: C'est ça, c'est pour cette raison qu'on voit de plus en plus fleurir des petits surnoms comme Mamina, Papilou, Granny, Papé, Mamina ou encore Manisha. Cette jeune fille de 19 ans confirme.
4: Ma grand-mère, je l'appelle Mamival parce que, puisqu'elle s'appelle Valérie, elle veut qu'on rajoute une sorte de petite virgule parce que quand on lui dit qu'elle s'appelle Mamie, ça, elle prend 15 ans facile.
1: Il arrive que ces diminutifs soient choisis par les petits-enfants eux-mêmes et parfois en amont par les parents eux-mêmes qui anticipent avant de devenir grands-parents, avant la naissance du premier enfant. Une façon pour eux de dire qu'il est hors de question d'être appelé pépé ou mémé.
4: Avec mes parents, ça nous arrive souvent de parler de quand on aura des enfants. Et ma mère, elle a dit qu'elle ne voulait pas se faire appeler mamie ou papy parce qu'elle pense que ça va trop la vieillir. Et donc, elle réfléchit déjà à des noms. Elle a déjà trouvé un surnom pour mon père. Elle veut l'appeler Papy Sky. Et elle cherche encore quelque chose. Et elle veut que ce soit quelque chose en rapport, soit par rapport à sa passion, à sa personnalité.
2: J'ai dit à mes enfants, le jour où j'aurai un petit-fils ou une petite-fille, surtout, je ne veux pas qu'on m'appelle mémé. N'importe quoi, mais pas mémé.
1: Ces nouveaux surnoms renforcent parfois la complicité. Ils peuvent créer des liens plus forts et transmettre quelque chose de différent, de plus original que papy ou mamie. Même si au final, qu'importe le nom. Évidemment, c'est pas le nom qui va vous vieillir. Puisqu'avoir des petits-enfants, de toute façon, ça va vous offrir une seconde jeunesse. Mais au moins, vous voilà prévenus. Si les grands-parents ne veulent plus qu'on les appelle papy et mamie, n'insistez pas. Hein, faudrait pas pousser mémé dans les orties.
0: Merci Mumu, Muriel Jordan, qu'on retrouve tous les jours pour Ces Tendances, votre rendez-vous pour décrypter la mode du moment. Ce mardi, troisième étape du Tour de France, quatrième étape du Tour de France Femmes, Gevrey-Chambertin, Dijon, une épreuve à vivre en direct ici dès 13h30 et tout au long de l'après-midi. En attendant, on vous laisse avec toute l'équipe d'ici matin. Passez une excellente journée.
5: Merci Johan. Bonjour à tous. L'équipe d'ici matin est prête. Je check. Bonjour Yves René Tapon.
6: Bonjour Gilles Colliot.
5: Vous avez pris votre petit café ce matin?
6: Absolument.
5: Absolument, oui, on se pose la question.
6: J'avais la tête au Gevrey-Chambertin, là, c'est autre chose, là, à l'instant.
5: Ah, bah, monsieur commence bien la matinée.
6: Non, c'est un peu tôt.
5: Alors, ce matin, l'équipe, Lucie est là aussi, aux manettes. Pleine forme, Lucie? On a éteint les portables? Hein, on a fini de gober les huîtres du côté de Bois. Ah ouais, c'était une grande fête ce week-end. Bon, tout le monde est là. Hein. Je me retourne vers l'accueil, évidemment, tout à l'heure. Hein. C'est Dylan qui vous accompagnera au 02 40 73 6000. C'est parti.
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5: 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Il est 6h. Et c'est l'heure de votre journal, Yves-René Tapot.
6: Maraîchers, vignerons, céréaliers, tous cet été sont frappés par les conséquences de la canicule et de la sécheresse. Ce matin, ici, Loire-Océan s'intéresse aux éleveurs, car les vaches, par exemple, n'ont plus d'herbe pour brouter. En Pays de la Loire, première région de production bovine en France, elles produisent du coup moins de lait et il faut d'ores et déjà piocher dans la nourriture prévue pour l'hiver. Florian Ferré est éleveur de vaches laitières à Rouens, dans le Pays de Ré. Louis Lebacquer, vous l'avez rencontré.
8: Autour de la ferme de Florian Ferré, les prairies sont complètement jaunies. Ces vaches normandes n'ont plus rien à brouter.
9: Depuis nous, le 10 juin, on a plus d'herbe, tout est cramé. Aujourd'hui, elles se plaisent plus dans le bâtiment que dehors.
8: Dans l'étable, deux gros ventilateurs apportent de l'air frais. Le jeune agriculteur nourrit son bétail avec le fourrage prévu pour l'hiver prochain.
9: Bah, l'herbe, on est dans le stock de 2026. Donc ouais, nous, au 10 mars, on n'a plus d'ensilage d'herbe.
8: Ces bovins mangent aussi le reste de l'ensilage de maïs de l'année dernière.
9: Il nous reste 2 mois et demi de stock. Quand on va attaquer le 2026, malheureusement, ça va filer à une vitesse. On ne sait pas comment que ça va se passer l'année prochaine.
8: Et difficile de refaire les stocks avec la sécheresse.
9: Nous, on était obligé d'acheter 16 hectares de maïs parce que nous, dans nos terres séchantes, on fait du 3,5 tonnes de matière sèche par hectare. Alors qu'habituellement, on fait du 10 tonnes.
8: Des frais en plus, alors que la canicule a déjà bien affaibli son cheptel qui compte une centaine de vaches laitières. 3 d'entre elles sont mortes le mois dernier et la production de lait a pris un coup aussi pendant les fortes chaleurs.
9: Nous, on était à 27 kilos par vache. Du coup, on est descendu à 21 kilos et ça représente 30% de la production. En faisant si peu de lait, c'est presque même pas rentable pour nous.
8: Plusieurs de ses confrères dans le coin prévoient de faire partir des vaches ou carrément de mettre la clé sous la porte.
6: Les récoltes de maïs pour l'ensilage commencent en ce moment même avec plus d'un mois d'avance. Louis Lebaquer à Rouen. Et selon le président de la FNSE, Arnaud Rousseau, la sécheresse a fait baisser la production de lait de 20 à 30% en France. Autre constat cet été de cette météo, l'Office français de la biodiversité alerte sur la dégradation exceptionnelle de nos rivières. Une bonne partie se retrouve totalement asséchée. La Loire-Atlantique, la Vendée, les Deux-Sèvres ou la Charente-Maritime sont particulièrement concernées.
5: Le maire de Pornic porte plainte.
6: Après l'incendie survenu dimanche, en fin d'après-midi, près de la plage de Portemain, un hectare de végétation a brûlé, mais sans l'intervention rapide des pompiers, le bilan aurait été plus grave au vu des maisons à proximité. Le feu a pris dans un secteur interdit depuis plusieurs semaines par arrêté en raison du fort risque incendie. À Saint-Jean-de-Mont, le maire décide, lui, de reporter le traditionnel feu d'artifice du 15 août, toujours pour des raisons de sécurité et en solidarité avec les pompiers. Il sera tiré à l'occasion du festival équestre Caval Océane qui se déroulera sur la plage de Saint-Jean-de-Mont les 26 et 27 septembre. Une femme de 56 ans est morte dans un accident hier après-midi à Talmont-Saint-Hilaire. Sa voiture en a percuté une autre à vive allure. Dans l'autre véhicule se trouvait une famille. Le conducteur, âgé de 40 ans, a été transporté au CHU de Nantes. Plus de 70 cocottes de cocaïne, de la résine de cannabis, 150 sachets d'herbe et un pistolet chargé. C'est ce qu'ont découvert les policiers nantais dans un appartement de Nantes-Nord avec également plus de 6000 euros en liquide. 3 individus ont été interpellés, mais seul l'occupant de l'appartement sera poursuivi. Une cyberattaque a visé la semaine dernière Intermarché, précisément les fichiers de 300 000 clients associés au Drive. Les pirates ont eu accès au nom, prénom, numéro de téléphone, adresse, mais pas les données bancaires ni les adresses électroniques. Sur le groupe.
5: Vélo, trottinette, voiture, tous les moyens sont bons cet été pour rejoindre la plage.
6: Et mieux vaut redoubler de vigilance. Alliance Prévention et l'Automobile Club de l'Ouest sensibilisent tout l'été les vacanciers, car l'an dernier 47 personnes ont été tuées sur les routes de Vendée et 610 blessés. Les trottinettes, vélos électriques et fat bike, les vélos avec de grosses roues sont limités à 25 km/h. Pourtant, Laurence Dumonteil, formatrice à l'Automobile Club de l'Ouest, constate toujours des excès de vitesse.
10: La trottinette en elle-même, quand c'est arrivé sur la route, il n'y a pas eu vraiment de réglementation. La réglementation, elle est arrivée un petit peu avec les problèmes. Aujourd'hui, le fatback, ça fait 1 ou 2 ans, là on en voit vraiment beaucoup sur les bords de plage qui sont en location. C'est nouveau pour tout le monde et il n'y a pas encore réellement de réglementation. Quand on voit qu'aujourd'hui sur les voies vertes, il n'y a pas de limitation de vitesse, des véhicules comme ça, ça roule normalement à 25 km/h, mais beaucoup sont débridés comme les trottinettes. Autre problème qu'on retrouve aussi, alors sans parler des fatbacks, des deux roues électriques qui sont utilisées par des personnes âgées. Donc parce que la mobilité est plus facile, en fait, musculairement ça devient compliqué et la maîtrise n'est pas là en fait. Ou alors soit ils ne se rendent pas compte à quelle vitesse ils roulent, mais ils vont à des vitesses un petit peu extrêmes par rapport aux piétons qui sont juste à côté.
6: Propos recueillis par Martin Collat. Et pour sa dernière étape, l'Alliance Prévention pose ses valises aujourd'hui à Saint-Jean-de-Mont, en Vendée, toujours sur l'esplanade des oiseaux. 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
5: Merci, René Tapon.
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5: Et ce matin, entre Nantes et Saint-Nazaire, entre la Roche-sur-Yon et les Herbiers, eh bien le ciel hésitera gentiment entre nuages et éclaircies. En journée, le soleil va jouer à cache-cache, on peut le dire, avec les nuages décoratifs. Mais l'ambiance reste très agréable. Belle amélioration en fin d'après-midi avec de larges éclaircies. Comptez entre 26 et 27 degrés. On attend 26 degrés à Saint-Nazaire, 27 degrés du côté des Sables-d'Olonne. Alors la nuit prochaine sera douce, hein, 17 à 18 degrés pour vos températures et on pourrait avoir de la pluie au lever du jour demain mercredi.
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5: Petit test de vacances, vous savez quel jour on est ? Non ? Eh bien ça prouve que vous êtes bien détendu. Alors on continue à bien se détendre tout de suite avec Diana Ross.

0: Ah, c'est le genre de morceau qui ne vieillit pas. Diana Ross, il est 6h10.
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0: Ah, vous souhaitez un très bon réveil. On va jeter un petit coup d'œil sur notre éphéméride du jour. Nous sommes le mardi 4 août, si vous l'aviez oublié. Hein, c'est le 217e jour de l'année. Le soleil s'est levé tôt ce matin. Il se couchera à 21h20 ce soir. Alors, côté saint, nous fêtons aujourd'hui les Saint-Jean-Marie Vianney. Voilà. Alors, il célèbre, c'est notamment un célèbre curé d'art, hein, patron des prêtres, pour la petite histoire. Et puis, un anniversaire musical. C'est beaucoup plus drôle, avec le chanteur Louis Armstrong. Eh oui, la légende du jazz est née un 4 août 1901 à la Nouvelle-Orléans, et on se devait d'écouter ça.

0: on n'a jamais aussi bien chanté notre planète. On vous souhaite une très belle journée ici Loire-Océan. Dans quelques minutes, les conseils du docteur Kerzek. On parlera de ces fameuses herbes urticantes qui font pleurer les enfants l'été.
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0: Bonjour docteur Kerzek, comme chaque matin cet été, on se passe et on le passe en pleine forme sur notre radio ici Loire-Océan. Grâce à vos conseils santé, ce matin, j'ai envie de dire, ça pique, ça gratte, les herbes urticantes.
3: Bonjour tout le monde, on les appelle orties, mais aussi berce du coca, euphorbe ou simplement les mauvaises herbes. L'été, c'est la saison des balades en campagne, mais aussi des mauvaises rencontres végétales. Vous avez frôlé une tige et vous sentez votre peau picoter, rougir, voire brûler. Ces plantes sont redoutables, non pas parce qu'elles sont venimeuses, mais à cause de minuscules poils microscopiques présents sur leurs feuilles et leurs tiges. Et ces poils sont creux comme des micro-aiguilles. Et au moindre contact, ils se brise et ça va injecter sous la peau un cocktail d'histamine, de sérotonine, d'acide formique, le même que celui des piqûres d'ortie. Alors, le premier geste à ne pas faire, c'est se frotter. Parce que se frotter, c'est comme enfoncer des milliers de micro-aiguilles encore plus profondément dans la peau. Cela va mécaniquement augmenter la quantité de venin injecté et donc l'intensité et la durée de la réaction. Le premier réflexe, au contraire, c'est de s'éloigner de la plante pour éviter tout nouveau contact. Deuxième geste, il est primordial, on rince abondamment la zone à l'eau claire, tiède de préférence. Alors vous allez me dire, mais pourquoi pas froide? Parce que l'eau froide va contracter les vaisseaux sanguins et emprisonner un peu le venin sous la peau. L'eau tiède, elle dilate un peu les pores et facilite l'évacuation des poils et des substances irritantes, voire neutralisées les toxines. On lave la zone comme si on se lavait les mains en faisant couler l'eau sans frotter.
0: Ok, alors une fois la zone propre, on fait quoi ?
3: Après le rinçage, on peut appliquer une compresse d'eau froide, fraîche, pendant 10 minutes pour calmer l'inflammation. Ensuite, on hydrate la peau avec une crème apaisante, de l'aloe vera ou une crème dédiée, votre pharmacien va vous proposer ça. Et dans la plupart des cas, la douleur et les démangeaisons disparaissent en une heure sans autre traitement. Mais si la réaction est plus sévère, un œdème, des cloques, des difficultés respiratoires, évidemment, on consulte sans attendre. On peut prendre aussi des antihistaminiques locaux ou par voie orale, ça peut être utile. Mais surtout, on retient, il ne faut pas frotter, il faut rincer à l'eau tiède, calmer avec une compresse fraîche et éviter les mauvaises herbes cet été. Ça veut dire quoi? Ça veut dire que le bermuda ou le short, c'est peut-être pas la bonne idée. On prend des grandes chaussettes qui vont remonter sur le pantalon. C'est pas très beau, mais c'est efficace. Allez, bon été, bonne santé à l'écoute d'ici, bien sûr.
0: J'imagine ce super look avec les grandes chaussettes dans les méduses. Merci docteur. Allez, dans quelques minutes, on poursuivra évidemment notre balade sur la côte. On ira du côté du Croisic avec Nolwenn qui a rencontré Charles, un restaurateur installé sur le port. À tout de suite. C'est une femme qui a écrit cette chanson pour se moquer un petit peu des hommes et c'est devenu un grand standard. Voici Cookie Niggler.

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1: Ah, c'est le genre de chanson qu'on fredonne toute la journée. Quickie Dingler, vous vous souvenez de l'été pour ce grand succès 1984. J'adore dire 1984. Allez, tout de suite, on va s'intéresser à ces personnes qui sont peut-être là en ce moment en train de nous écouter et qui passent leurs vacances dans notre région. C'est Nolwenn qui les rencontre chaque matin. Elle est partie il y a quelques jours du côté du Croisic. Elle a rencontré Charles. Il est restaurateur sur le port du Croisic, juste à côté de l'ancienne criée. Et avec sa femme, il a eu un vrai coup de foudre pour la presqu'île alors qu'il était en vacances.
2: Je suis sur le port du Croisic. Et le moins qu'on puisse dire, c'est qu'on entend bien les mouettes. Ce qu'on entend également, c'est des pêcheurs. Du coup, je vais aller leur poser la question de qu'est-ce qu'ils font ici. Bonjour Charles, qu'est-ce que vous faites ici?
3: Alors, je suis gérant du restaurant La Dérive, situé sur le quai. On a repris cet établissement depuis 2022, et on est très content entre autres d'être arrivé au Croisic.
2: C'est un restaurant de quoi comme spécialité?
3: Fruits de mer, grillades, poissons, et puis en hiver, on a également une cheminée qui nous permet de faire les grillades à la cheminée. Donc voilà, on est dans une ambiance familiale, conviviale, et tout ce qu'on aime, voilà, ça sent bon la France.
2: Du coup, 2022, vous étiez déjà du Croisic avant ou vous êtes arrivé à cette occasion?
3: Pas du tout, on arrive de d'Eure-et-Loire, de Chartres, donc on est arrivé ici complètement par hasard en vacances. On est tombé sous le charme du Croisic et ma femme qui était alors enceinte, on a décidé de tout lâcher et puis de venir ici.
2: Un coup de foudre pendant les vacances?
3: Un coup de foudre durant les vacances pour le Croisic. Maintenant qu'on est là, on se voit pas retourner en Eure-et-Loire en tout cas. Oui. Voilà, ça nous change les plaines de Beauce.
2: Vous étiez restaurateur déjà là-bas?
3: J'étais restaurateur, mais c'est ma première affaire ici.
2: Là, du coup, la possibilité de se spécialiser dans le poisson et les crustacés, mine de rien, on est sur le port. J'imagine que ça rajoute quand même quelque chose en termes de qualité, en termes de produits.
3: Oui, évidemment, surtout qu'on se fournit directement au sein de la criée, donc c'est chez Aude Marébats. Donc ça permet en fait d'avoir les produits de la mer en direct. Et oui, c'est sûr, encore une fois, ça change de là où j'arrive en Beauce. Nous, on avait plutôt le blé, ici c'est le poisson, donc voilà, chacun sa spécialité.
2: Alors du coup, la criée, ça veut dire que vous y allez très très tôt le matin, ça fait des grosses journées ou il y a quelqu'un d'autre qui va?
3: J'appelle ma poissonnière quand je me lève le matin, j'emmène ma fille à l'école, je l'appelle dans la foulée, puis elle me prépare ce que je lui demande de me préparer selon les arrivages, selon les prix évidemment.
2: Alors ça va dépendre des arrivées notamment en criée, mais s'il y a un plat que vous conseillez l'été, ce serait quoi?
3: La moule de bouchot de Pénétin de préférence, et puis écoutez, la choucroute de la mer évidemment. Bon, même si on est plus sur un plat d'hiver, mais on se rend compte que la choucroute marche aussi bien en été qu'en hiver, donc voilà.
2: Il y a quoi dans la choucroute de la mer, par curiosité?
3: Alors nous, on propose la choucroute de la mer avec selon les arrivages. On va proposer du merlu, de l'aile de raie, du saumon, gambas. On va rajouter également un peu de moule. Selon les arrivages, également des Saint-Jacques. Donc on essaye en fait de modifier un petit peu la choucroute selon les arrivages de poissons qu'on peut avoir.
2: Eh bien écoutez, ça donne faim, ça donne très envie. Merci beaucoup.
1: Merci Nolwenn. C'est vrai qu'une bonne choucroute sur le port du Croisic, ça peut être un vrai plaisir d'été. Ça sera le thème de notre prochain rendez-vous. Juste après Oria, doux mélange entre ses origines méditerranéennes et sa passion pour la chanson française. Soirée mondaine.

0: Mia. Quels sont vos petits plaisirs d'été? On pose chaque matin la question. On va écouter sur ce sujet Emma de Saint-Herblain.
1: La plage que je préfère et où je préfère aller, c'est Taron Plage à Pornic, pour ceux qui connaissent. Bonjour, je m'appelle Emma et mes petits plaisirs de l'été, c'est déjà passer des moments en famille, que ce soit rester tard le soir dehors quand il fait encore beau et encore chaud. C'est vrai que c'est des moments agréables et assez familiaux, surtout qu'on peut, on peut vraiment parler et discuter. Comme par exemple, on peut jouer au Uno et que je préfère comme jeu, c'est surtout le petit bac parce que c'est vrai que c'est les moments où on rigole et on peut y jouer tard le soir. Mais j'aime aussi passer des journées à la mer, comme aller à Pornic pour, par exemple, manger des pique-niques, etc. Aller à la fraiserie, manger une glace, se baigner, faire des châteaux de sable, jouer à la balle dehors. Et en parlant de Pornic, la plage que je préfère et où je préfère aller, c'est Taron Plage à Pornic, pour ceux qui connaissent. C'est un endroit très calme et assez sauvage avec beaucoup de végétation. Donc on va tout le temps à cette plage-là. Et ensuite, ce que j'aime l'été, c'est qu'on peut aussi faire des barbecues, tout simplement. Des barbecues dans le jardin, tous ensemble, que ce soit avec des amis, avec la famille. Et ce que je préfère dans les barbecues, on va pas se mentir, c'est les petites brochettes de poulet avec salade de tomates, etc. Ou des chips, hein, les incontournables. Et puis après, l'été, c'est limonade, c'est transat, c'est bronzette et c'est série télé quand on n'a pas trop le courage de sortir.
0: On a envie de partager ses plaisirs avec Emma qui nous évoquait donc son amour pour Pornic. Allez, dans quelques minutes, on retrouvera les infos, on ira se balader du côté de Guérande et puis on accueillera Catherine Viguet pour notre ciel astral.
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0: Et à 6h27, c'est l'heure de retrouver l'horoscope de Catherine Viguier. Et Catherine, on ralentit ce matin.
8: Saturne s'en mêle, alors oui, cela s'impose.
9: Bélier, lentement mais sûrement. Ne soyez pas en colère si certaines choses vous résistent. Il faut grandir, il faut mûrir.
10: Taureau, important de tenir compte de cette conjoncture. Aimez qui vous êtes et demandez de l'aide si besoin.
11: Gémeaux, une journée tonique, encourageante et à vrai dire, elle est bienvenue.
12: Cancer, une réponse est en vue, une réponse qui vous tient à cœur, peut-être liée à votre travail.
13: Lion, si un voyage est reporté ou qu'il y ait du retard, si c'est un examen loupé, tout est rattrapable.
14: Vierge, revoir vos finances et votre sensualité avec pour soutien votre richesse intérieure.
15: Balance, essentiel, vous avez votre mot à dire et ce, quelle que soit la relation que vous vivez.
16: Scorpion, il y a des obstacles, des choses qui vous ennuient, ça se résout lentement mais vraiment.
17: Sagittaire, vous devez y aller en douceur au sujet des enfants, des amours et de vos créations.
18: Capricorne, vous ressentez des tensions, ça cloche au sujet de votre maisonnée ou d'un proche.
19: Verseau, vous avez un défi à relever, le secteur concerné est la communication et puis vos déplacements.
13: Poisson, l'avis de votre trésorerie est d'actualité, un projet sur du long terme est en vue.
10: Et pour nous tous, davantage tortue que lièvre, au final, on gagne la course.
0: Merci Catherine Viguier, reste avec nous dans la prochaine demi-heure. On retrouvera les bons conseils de notre vétérinaire et il nous dira comment adopter un animal en refuge.
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0: Et à la une de l'info d'ici matin, dans un instant, Yves-René Tapon, eh bien, retour hein, du côté de Guérande.
20: Pour le deuxième épisode de notre série de la semaine, Mon Guérande et moi, balade sur la presqu'île, et toujours dans les marais salants ce matin. Nous retournerons voir Enzo, que vous avez déjà pu entendre hier, jeune paludier de 30 ans, mais accompagné cette fois de son mentor. Une bonne bouffée d'iode et de sel, c'est à suivre après le tour de l'actualité en France et dans le monde. Votre 90 secondes, série Lardo et des campeurs qui peuvent revenir en Gironde.
21: Un peu plus tôt que prévu, 8 campings de Gironde autorisés hier soir à rouvrir, des établissements qui n'ont pas été touchés par les flammes. Après le méga-feu qui a ravagé 42 000 hectares, les habitants du Porge et de l'Esch-Cap-Ferré ont pu rentrer chez eux hier. Dans ce contexte, Météo France place 12 départements en orange pour un risque élevé d'incendie. Le Nord, la Somme, une partie de la Normandie, les Pyrénées-Orientales, le Var ou encore la Corse du Sud sont concernés. Fin de vigilance orange canicule pour 2 départements, la Saône-et-Loire et la Loire. 16 départements du sud-est de la France restent concernés par cette alerte. Et 2 semaines après le vote des parlementaires sur la loi d'urgence agricole, 8 ONG et le syndicat Confédération Paysanne appellent à censurer le texte. Ils soutiennent les recours déposés par des partis de gauche devant le Conseil constitutionnel. Cette loi viole, selon eux, la charte de l'environnement qui fait partie de la Constitution. Les données de 300 000 clients du Drive Intermarché ont fuité après une cyberattaque fin juillet. Des informations comme les noms et prénoms, adresses, numéros de téléphone ou informations liées aux commandes se retrouvent dans la nature. Le groupement Les Mousquetaires assure que les données bancaires ou les mots de passe n'ont pas été touchés. Et puis sur le Tour de France Femmes, un contre-la-montre individuel aujourd'hui. 21 km en Bourgogne entre Gevrey-Chambertin et Dijon. Début vers 14h30. La Norvégienne Sigrid Oxen est en jaune.
20: Et une arrivée à vivre comme tous les jours, en direct avec votre radio ici Loire-Océan. Merci Cyril Lardo et à tout à l'heure, 7h30. Je sais que vous aimez les bons petits plats de chez nous et d'ailleurs, Gilles.
0: Ah, bien sûr.
20: Et qui dit bon petit plat dit parfois un besoin de sel. Dans la région, on n'en manque pas. Mon Guérande et moi, deuxième épisode de notre série cette semaine sur la presqu'île qui nous emmène dans les marais salants. Nous retournons voir, comme hier, Enzo, jeune paludier de 30 ans installé là-bas depuis 6 ans, et cette fois avec son mentor, Yann, le sel, Hélène Roussel, une histoire de transmission.
22: J'ai commencé, moi, par des jobs d'été. Mes parents avaient un mobil-home dans le coin, donc je venais en vacances ici. Et puis quand j'ai eu 18 ans, mes parents m'ont dit « Bah, t'es mignon, mais tu vas travailler ». Et j'ai fini par venir bosser au Marais, juste à côté, sur les oeillets d'à côté, chez Yann. Je faisais études de STAPS, et puis j'ai fini par lâcher mes études sur Nantes pour venir ici, pour faire la formation de paludier.
23: Mais effectivement, c'est sympa, c'est des histoires assez fréquentes de voir des gens qui découvrent le Marais en tant que saisonnier.
24: Et Enzo, ça a été une surprise quand tu vous as dit, en fait, je crois que je réfléchis à venir m'installer.
23: Non, pas trop, je sais plus, t'as fait combien de saisons, Enzo, aussi? Plusieurs?
25: J'ai dû en faire 3, ouais, chez toi, avant de me dire que j'allais faire ça.
22: Et je me retrouve 10 ans plus tard, en train de ramasser le gros sel, en tant que paludier, à 10 mètres. Donc ouais, si on m'avait dit ça quand j'étais jeune, la première fois que j'ai mis le pied au Marais, j'y aurais pas cru.
23: Donc c'est ça en fait, c'est déjà voilà, une immersion, déjà quand on a envie de revenir, là il y a des saisonniers voilà, avec 10 jours de chaleur qui ont arrêté, parce que voilà, c'est pas fait pour tout le monde, c'est logique. Et souvent les gens quand ils commencent à se projeter, du coup bah, viennent un peu aussi l'hiver pour voir aussi l'autre facette du métier, et puis bah, quand ça s'est fait puis que ça les décourage pas, ça suit quoi.
25: De toute façon, la personne chez qui on tombe peut faire qu'on a envie de revenir l'année d'après pour travailler, en l'occurrence Yann et m'a et permis de découvrir le Marais et permis de rencontrer mon maître de stage. Quoi, ouais, non, il a joué un rôle hyper important dans le fait que je sois devenu paludier après quoi.
23: Bah, ça a toujours été l'idée de la profession, de former des jeunes et de les suivre. En fait, c'est une formation assez atypique où on a quand même quasiment 100% des gens en formation qui s'installent. C'est plutôt bon pour l'avenir, quoi.
22: Il y a quelques inconvénients, c'est-à-dire qu'on est quand même du coup tributaire de la météo et on peut pas partir en vacances au 15 juillet. Mais une fois qu'on s'habitue à ces choses-là, ça se passe bien.
24: Puis vous êtes dans un décor de carte postale, quand même.
22: Exactement, le rêve à chaque fois de venir là, avec la mer juste à côté, le cadre. En plus, moi, je suis un peu enfoncé dans les marais, donc assez peu de touristes, je suis assez tranquille dans mes marais, donc non, c'est hyper agréable.
24: Donc c'est un vrai choix de vie que vous ne regrettez pas aujourd'hui?
22: Aucun regret. Alors là, je referais le même tous les jours, mais c'était à faire.
20: Parole de paludier qui ne manque pas de travail hein, cet été au micro ici Loire-Océan d'Hélène Roussel. Mon Guérande et moi, la série se poursuit demain aux portes, cette fois de la cité médiévale.
0: Et à suivre dans le journal de 7h.
20: Les 22 habitants d'un immeuble de Nantes obligés de quitter leur appartement. Vous parlez la semaine dernière de cet incendie qui a ravagé la toiture et le dernier étage d'une résidence près des Bourdonnières. Une partie d'entre eux s'estime être lésée par leur bailleur social. Et puis les conséquences de la sécheresse de cet été sont aussi importantes pour les éleveurs. Les vaches n'ont plus rien à manger dans les champs. Témoignage à suivre à Chaumont-Ré.
0: Retour de l'actualité, ça sera tout à l'heure à 7h. Et si vous intéressez à la météo, eh bien, de La Baule-la-Guérande, de Saint-Jean-de-Mont à Saint-Gilles-Croix-de-Ville, la journée démarra sous un ciel partagé entre gris clair et belle trouée de bleu. Ensuite, des nuages qui se promèneront tranquillement, hein, sans gâcher le plaisir. Le soleil reprendra la partie, hein, cet après-midi sur la Loire-Atlantique, sur la Vendée. Comptez pour les températures une légère baisse, hein, pour cet après-midi. 25 degrés attendus du côté de la Roche-sur-Yon, 26 degrés à Montaigu, Châteaubriant, Nozay, Savenay. Le vent sera faible, hein, pour aujourd'hui. La nuit sera douce. La nuit prochaine, 17-18 degrés pour les minimales et peut-être quelques averses demain au lever du jour.
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0: Ah, si votre programme aujourd'hui tient en trois mots, plage, sieste, apéro, félicitations, vous maîtrisez parfaitement l'été. Allez, de la douceur avec Mylène Farmer.

0: artiste populaire, hein, puisque ses morceaux sont remixés hein, par des DJ et font un véritable carton cet été. Une vraie artiste populaire.
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0: On est ravis de vous accompagner, on vous donnera de bons conseils pour adopter un animal en refuge. On retrouvera notre vétérinaire, Pierre Fabin. Mais tout de suite, on s'intéresse évidemment aux bons conseils. Si vous allez sur le littoral, les bons conseils SNSM.
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3: Allez, c'est parti. Je pars observer les crabes qui ont clairement moins peur de moi que l'inverse avec la Société Nationale de Sauvetage en Mer. Aujourd'hui, je vis à la plage avec des enfants. Oh, c'est une activité qui fait toujours plaisir. Mais pas de tout repos, hein, n'est-ce pas Lucie ?
4: Une plage, il y a énormément de stimuli pour un enfant. Il va être attiré et il y a tellement d'activités, de bruit.
3: À quoi je dois faire attention et qu'est-ce que je dois faire ? Réponse de Malo, lui aussi sauveteur.
5: Il faut vraiment rester vigilant auprès des enfants. Que ce soit dans l'eau ou sur le sable, même aller dans les dunes. Il y a vraiment beaucoup de dangers sur une plage qu'on ne remarque pas forcément. Le but, ça va être déjà d'avertir les enfants de comment on se comporte à la plage, quels sont les dangers. Pas de façon à apeurer, mais de prévenir un enfant, même s'il sait nager, il peut avoir une panique dans l'eau. Même si l'enfant il n'a pas potentiellement l'envie d'aller dans l'eau, il peut se balader sur la plage.
3: Mais s'il y a plusieurs enfants avec moi, je peux m'en occuper correctement toute seule ?
4: À partir du moment où c'est une surveillance, on va dire, active, pour moi, il peut y avoir un parent pour deux ou trois enfants. On est tous capables de surveiller une à cinq personnes. Le tout, c'est d'être actif et de ne pas tourner la tête et parler avec les copains toutes les deux minutes. Et c'est vraiment surveiller et adapter l'activité de l'enfant à son âge et à ses connaissances.
3: Des astuces particulières ?
4: À la SNS, on met en place des bracelets de plage qu'on peut trouver au poste de secours. Et ça permet aux enfants, ils portent un petit bracelet et dessus, on met leur identité avec le numéro de téléphone d'un parent. Donc, s'ils sont perdus, toute personne qui retrouve l'enfant a l'identité et le numéro. C'est soit ils nous ramènent l'enfant, soit par eux-mêmes, ils appellent le parent concerné.
5: Un conseil qui peut être assez facile à retenir, c'est qu'un enfant marche toujours dos au soleil. C'est-à-dire que si on a perdu un enfant sur la plage, qu'on sait qu'il n'ira pas dans l'eau parce qu'il a un peu peur ou quoi, bah on remonte dos au soleil et sur la plage, normalement, on devra le retrouver.
3: Le conseil du jour, surveiller activement les enfants à la plage et aller trouver les sauveteurs pour demander s'ils ont des bracelets de plage. En plus d'être sécurisant, c'est hyper tendance. Hein. Et plouf!
0: Et plouf, merci Nolwenn Luminet hein, pour toutes ces conseils, tous ces conseils hein, que l'on peut suivre cet été si vous avez des enfants et si vous allez à la plage hein, et si vous allez par exemple sur la plage de Saint-Jean-de-Mont, vous verrez hein, il y a des grands poissons, hein, il y a plein de bonhommes comme ça pour se repérer. C'est important de le signaler à ses enfants. Voilà. Alors dans quelques minutes, on partira du côté des refuges de Loire-Atlantique et on vous donnera de bons conseils pour adopter un animal.
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0: Être à vos côtés cet été, c'est notre mission ici Loire-Océan. Vous pensez peut-être adopter un animal en refuge hein, cet été, un chien, un chat. Eh bien, le docteur Pierre Fabin, notre vétérinaire, est avec nous pour nous donner les bons réflexes à avoir.
8: Alors, adopter un refuge, c'est offrir une seconde chance à un animal abandonné. C'est une super idée, à condition d'être bien préparé. Parce qu'un animal, ce n'est pas juste un coup de cœur derrière une grille, c'est un engagement sur plusieurs années. La première chose à faire, c'est de réfléchir à votre mode de vie. Est-ce que vous êtes sportif ? Est-ce que vous êtes souvent absent ? Est-ce que vous vivez en appartement ou à la campagne ? Est-ce que vous avez d'autres animaux ? Les refuges et les soigneurs peuvent vous guider vers un animal compatible avec votre quotidien. Il y a des jeunes fougueux, des grands calmes, des seniors hyper cool. À chaque profil, son compagnon idéal. Côté santé, les animaux de refuge sont identifiés, vaccinés, stérilisés. Mais certains ont un passé un peu lourd. Traumatisme, maladie chronique, parfois handicap. Ce n'est pas rédhibitoire, mais ça se discute avec l'équipe du refuge et avec un vétérinaire.
0: Et une fois à la maison, alors comment on fait pour que ça se passe bien ?
8: Alors, on y va en douceur. Pas de bain, pas de câlin forcé, pas de fête avec 15 invités le premier soir. Il faut laisser le temps à l'animal d'observer, de comprendre et de se poser. Commencer avec un espace un peu restreint, une routine simple, des repères clairs. Et dans les premières semaines, prévoyez une première visite chez votre vétérinaire pour faire un point complet, pour poser les bases. Alimentation, prévention, comportement.
0: Et il faut s'attendre parfois à des difficultés ?
8: Oui, bien sûr, certains chiens peuvent fuguer au début, certains chats se cachent pendant plusieurs jours. Il peut y avoir de la peur, du stress, des petits accidents. Mais avec du calme, de la patience et parfois le coup de pouce d'un pro du comportement, ça va se régler. Dans les refuges, il y a des animaux parfois un peu cabossés qui deviennent par la suite les plus fidèles des compagnons. Mais la majeure partie des animaux n'a pas de passé spécifique et sont juste là par malchance ou parce qu'ils ne vous ont tout simplement pas encore trouvé. Bref, une adoption réussie, c'est une belle histoire à deux qui commence souvent au fond d'un box.
0: Merci Pierre Fabin, et puis sachez-le, avec les refuges de Loire-Atlantique et de Vendée, vous avez rendez-vous chaque samedi, chaque dimanche entre 11h et midi pour adopter évidemment un chien ou un chat. Vous aurez toutes les photos sur notre page Facebook Ici Loire-Océan. Dans quelques minutes, on s'intéressera aux sorties du moment et puis on aura des invitations pour le grand festival interceltique de Lorient. Ça sera tout à l'heure à 7h20. Stevie Wonder.

Bien démarrer la journée, il est 6h50. N'hésitez pas, chaque matin, à laisser vos messages sur notre page Facebook. Alors, je vais vous en lire quelques-uns. Il y a notamment Liliane qui nous souhaite un très bon réveil. Elle nous appelle d'Ambazac. Alors, je ne sais pas où ça se trouve, hein, Ambazac. Et elle nous dit qu'il y a un peu de fraîcheur et un peu de pluie ce matin. Il fallait rester dans notre région. Un bon réveil de la part de Nanou ce matin à Saint-Quentin-en-Mauche et dans le 49. Mais elle nous écoute. Il fait 19 degrés, hein. Très précisément ce matin. Il y a quelqu'un qui fait un petit café ce matin et il s'amuse à faire un joli cœur. Il y en a même deux cœurs sur son café. Hein. C'est toute une technique. C'est Bernard de Fête-Bretagne qui nous dit que c'est nuageux ce matin au-dessus de Fête-Bretagne. Il fait 18 degrés. Et puis André de Bousset nous dit qu'il fait 17 degrés. Une pensée pour tous nos pompiers hein, qui éteignent évidemment les feux des inconscients. Merci pour ce message. Message André, on vous souhaite une très belle journée. N'hésitez pas, vous allez directement sur notre page Facebook. Allez, si vous voulez vous balader cet été, on a plein d'idées, hein, des infos pratiques, ludiques, pour faciliter, comme on dit, le quotidien ici en Loire-Atlantique et en Vendée. Vous partez à une trentaine de kilomètres de Nantes et vous allez pouvoir visiter le musée du vignoble nantais. Il se situe au Palais, c'est très précisément entre Clisson et Nantes. Il constitue une autre halte idéale hein, pendant les heures les plus chaudes de la journée cet été. Il accueille notamment en ce moment l'exposition « Sous nos yeux », consacré au paysage du vignoble. Et puis, il y a toute une programmation hein, pour les adultes et puis aussi pour les enfants. Des petites animations bien sympathiques autour du métier de viticulteur et autour du vin et du muscadet. C'est une exposition à découvrir sans modération. À Saint-Hilaire-de-Riez, chaque mercredi cet été, eh bien, on vous conseille d'emmener vos

0: enfants ou petits-enfants à la bibliothèque de plage pour l'heure du conte. Ça se passe à 17h. Vous avez les pieds dans le sable, hein, c'est très sympathique. Les animateurs, en fait, racontent des histoires aux enfants. Même, ça peut commencer dès 2 ans. Hein. C'est un joli, joli moment à partager en famille pour cet été. C'est gratuit et sans réservation. Alors, vous avez peut-être oublié la ville, hein, c'est Saint-Hilaire-de-Riez. Vous aurez toutes les informations directement, soit à l'Office du Tourisme, soit à la bibliothèque. Et puis, la direction interdépartementale des routes de l'Ouest rappelle, vous savez que très bientôt, ça sera le week-end du 15 août. En cas de danger sur la route, il est important de réagir rapidement. Et si vous croisez un obstacle, un animal égaré ou un véhicule en panne, eh bien, il faut immédiatement prévenir les secours en composant le 17. Ça permet d'alerter rapidement les forces de l'ordre et d'éviter, évidemment, des accidents supplémentaires. Voilà, c'est des bons conseils à donner à tous ceux qui prendront la route hein, cet été. Allez, restez avec nous puisque dans un instant, on retrouvera les infos à partir de 7h et puis après on vous emmènera du côté du Festival Interceltique de Lorient. Il se déroule cette semaine et on vous offrira des places. Si vous aimez la musique celtique, vous aimez Carlos Núñez. C'est le chanteur de Galice, de la région de Galice en Espagne. Il sera présent hein, pour ce Festival Interceltique et on jouera. Il y aura 2 invitations à gagner pour son concert.
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0: Gaëtan Roussel, au temps de Louise Attaque, c'était Léa. À 7h, le retour de l'actualité locale en Loire-Atlantique et en Vendée, ça sera avec Yves-René Tapon. Et puis, juste avant, on passera par la case rire avec l'humour de Fred Ballard. Avec ce thème cet été, vous êtes plutôt camping ou club de vacances ?
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0: Et un sourire à 6h57. Pour être sûr de passer les meilleures vacances possibles, il faut tout tester, les formules possibles, les vacances en camping, les vacances en club de vacances. Dans l'humour en tube, Fred Ballard a envoyé ses experts en repérage.
4: Salut Gilbert, ça va? Hey, t'as changé de femme, superbe. Tu prends l'apéro, hein?
5: Alors c'est sûr que si on croit Franck Dubosc, il n'y a pas photo, hein. Les vacances au camping sont les plus poilantes en général. On n'attend pas Patrick pour sortir les verres, mais quand Patrick est là, ça va, na tout va. Même s'il y a quand même un endroit à fuir, hein, dans tous les campings, les sanitaires.
6: Oh bah pas besoin d'acheter du dentifrice, t'en as sur le rebord des lavabos. Non, il n'y a qu'un truc que j'aimais pas, c'était les toilettes, à la turque. Oh, j'ai horreur de ça, dès que tu tires la chasse d'eau, t'es obligé de faire de la varap sur les murs, là. Pour éviter de partir en rafting au fond du trou. En plus, en général, tu laisses une tongue.
5: Ah bah oui, mais la varap en tongue, ça fait partie du charme du camping version puriste, hein, tente ou caravane, parce que bungalow, c'est pour les petits joueurs, hein, pour ceux qui n'ont pas osé tenter les vacances en club vacances. Très marrante aussi, hein, d'après Az.
7: T'arrives au petit-déjeuner en détente, tu vois, c'est normal, tu vois, t'es en vacances, t'arrives en grasse mat, et t'arrives vers 11h et tu dis non, c'est terminé le petit-déjeuner, monsieur. Tu dis mais c'est de quelle heure à quelle heure? C'est de 6h à 9h. Je me réveille plutôt qu'à Paris ici, qu'est-ce qui se passe? Il est 11h, t'es au bord de la piscine, t'as rien mangé, t'es tendu, tu sais. T'es avec ton vieux bracelet là, all-in exclusive là, qui sert à rien, bracelet là. Trop serré ce bracelet là, pourquoi il le serre comme ça? C'est un garrot le truc, j'ai quoi, il y a une activité prise de sang cet après-midi, c'est quoi ce truc?
5: Voilà, bon, c'est vrai qu'il faut aimer vivre avec un garrot au poignet et un réveil à 7h, mais sinon c'est très très cool, hein. Et les animateurs sont tellement rigolos qu'en général, après avoir été animateur en club vacances, ils deviennent humoristes en permanence, hein. Donc peu importe l'endroit, pourvu qu'on se fende la poire.
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0: Vous écoutez votre radio locale, Ici Loire-Océan, il est 7h. Les infos, Yves-René Tapon.
8: Sans toi, ils comptent bien faire valoir leurs droits. La colère ce matin de résidents d'un immeuble de Nantes, près des Bourdonnières. La semaine dernière, le toit, le dernier étage de leur résidence à la sortie sud de la ville, était détruit dans un incendie et le troisième étage inondé par les pompiers. Les 22 habitants ont dû trouver un autre logement catastrophe, mais une partie d'entre eux s'estiment laissés pour compte par leur bailleur social Villogia. Mel Prévost, ils ont même monté un collectif de sinistrés.
9: L'immeuble est entouré de barrières, la toiture calcinée et la porte d'entrée condamnée par une chaîne. Un serrurier arrive.
10: Parce que ma porte n'a pas voulu s'ouvrir pour l'expert ce matin.
9: L'appartement de Léa est au troisième. Il a été inondé par l'eau des pompiers.
10: Là, actuellement, je suis hébergée chez une copine, mais je vais bien la laisser tranquille. Donc, je vais chez mes parents ce soir, le temps de trouver une autre solution.
9: Trouver une solution d'hébergement alors que les appartements sont inaccessibles, c'est le cas de la vingtaine de résidents.
11: Françoise, je suis à la retraite depuis 2 ans. Et là, c'est chez moi. J'avais tout retapissé, enfin, il y a des infiltrations d'eau, ça coulait beaucoup au niveau de la salle de bain. On pataugeait dans 15 cm d'eau.
9: Jusque-là, en attente de solutions, c'est l'assurance qui prend en charge l'hôtel. Et comme Françoise, une douzaine de résidents ont rejoint un collectif de sinistrés. Ils se sentent délaissés par le bailleur Villogia.
11: On habite Villogia, on paye Villogia et Villogia nous laisse abandonner. Pendant 2 jours, on nous a laissé le bec dans l'eau sans rien. Moi, j'aspire à réintégrer mon appartement.
9: Mais pour le moment, difficile de donner une date. La toiture doit entièrement être refaite. En attendant, Françoise va être relogée dans un autre appartement du bailleur à Carquefou.
8: Un reportage, Maëlle Prévost. Villegey explique de son côté ne pas avoir d'obligation de relogement vu qu'il n'est pas responsable de l'incendie, mais il va tout de même proposer des solutions aux sinistrés.
0: Vous écoutez ici Loire-Océan, les champs jaunis brûlés par le soleil et la chaleur.
8: Ce paysage visible un peu partout dans les campagnes de la région a de lourdes conséquences pour les éleveurs. Les Pays de la Loire sont la première région de production bovine en France, mais quand les vaches n'ont plus à manger, il faut dès maintenant puiser dans les stocks d'hiver pour les nourrir. Et depuis la canicule, elles produisent moins de lait. La production laitière a diminué de 20 à 30% en France, selon le président de la FDSEA. Damien Briand est éleveur de vaches à viande et de vaches laitières à Chaumont-Ré. Il préside aussi les jeunes agriculteurs dans le canton du Pays de Ré.
12: Bah nous, globalement, sur l'exploitation, on a perdu entre 5 à, au moins 5 à 10 litres de lait par vache. Il y a des collègues, ils ont perdu à 15 litres par vache. Hein. Et sauf qu'à côté de ça, bah, on a des investissements, mais faut les payer. Quoi. Là, on a commencé à donner à manger à nos animaux fin juin, début juillet. Et là, on est parti à donner à manger jusqu'à mars. D'habitude, on fait pâturer à l'automne. On récolte un peu d'herbe à l'automne. Sauf que là, les prairies, elles sont cramées avec la sécheresse. Donc, comment on va faire pour pallier ça? Actuellement, les maïs, c'est catastrophique cette année, vu la sécheresse et tout, il n'y a pas eu un brin d'eau pour eux. Bah nous, il va falloir qu'on achète des compléments, donc des aliments, comme le maïs grain, maïs sec, tout ça. Vu que c'est un problème national, est-ce qu'on va en retrouver? Pas sûr. Quel coût? La trésorerie l'année prochaine, on ne sait pas comment ça va se passer, mais ça va être très compliqué. Donc, et puis vu qu'en agricole, on ne maîtrise pas nos coûts, et bah du coup, bah, on va subir.
8: Un témoignage de cet éleveur recueilli par Louis Lebacquer. Les récoltes de maïs pour l'ensilage commencent en ce moment au lieu de mi-septembre d'ordinaire. 8 ONG de défense de l'environnement et le syndicat agricole Confédération Paysanne décident de faire cause commune contre la loi d'urgence agricole en soutenant les recours déposés par des parlementaires devant le Conseil constitutionnel. Elles dénoncent en particulier 3 points, le tour encadré de 2 pesticides pour certaines cultures, le doublement du stockage agricole de l'eau d'ici 2035 et les dispositions sur l'élevage qui manquent selon elle de transparence. Après l'incendie dimanche près de la plage de Port-Main à Pornic, le maire de la ville porte plainte. 1 hectare de végétation a brûlé, mais sans l'intervention des pompiers, le bilan aurait pu être plus grave au vu des maisons situées à proximité. La mairie de Pornic rappelle que le feu a pris dans un secteur interdit depuis plusieurs semaines en raison du fort risque d'incendie. Et c'est pour éviter justement tout risque d'incendie que la ville de Saint-Jean-de-Mont reporte, elle, le traditionnel feu d'artifice du 15 août. Il est décalé lors du festival équestre Caval-Océan qui se déroulera sur la plage de Saint-Jean-de-Mont les 26 et 27 septembre. Un accident mortel hier en Vendée. Une femme de 56 ans s'est tuée à Talmont-Saint-Hilaire après avoir percuté une autre voiture. Le conducteur de l'autre véhicule, âgé de 40 ans, a été transporté au CHU de Nantes. Pas de vacances pour Gabriel Attal. L'ex-premier ministre candidat à l'élection présidentielle est en visite en Vendée. Aujourd'hui, à Saint-Gilles-Croix-de-Ville, parlera des gens du voyage avec le maire de la ville et le directeur du camping Les Cyprès, victime d'un envahissement illégal récemment. Accompagné du député Ensemble pour la République, Stéphane Buchou, Gabriel Attal s'entretiendra aussi avec des gens du voyage.
0: À Clisson, le site du Hellfest se visite, et pas seulement durant le festival.
8: Et non, pendant 4 jours, fin juin, 70 000 festivaliers, soit 10 fois plus. La population de Clisson se retrouve, mais le reste de l'année, on peut déambuler librement sur ce site de 21 hectares, au milieu des structures et des sculptures qui évoquent la mort et l'enfer. Il y a même l'été, des visites organisées par l'Office de Tourisme, et Daniel, venu du Nord avec son mari, a beaucoup apprécié cette virée au cœur de l'enfer.
13: Le Hellfest, moi je ne suis pas du tout spécialiste. Pour moi c'était juste un concert, mais de voir une structure comme ça, de connaître un petit peu plus, je trouve que ça vaut le coup. Et puis c'était bien expliqué, moi j'appréciais cette visite. Il y a une image vraie et fausse aussi de ce festival. C'est-à-dire, on a une image aussi un peu de gens un peu fous furieux, mais il y a de tout, quoi. Il y a quand même une diversité et on peut trouver ce qu'on a envie de prendre, quoi. On avait déjà discuté à Clisson avec des gens, on se demandait, et la cohabitation se passait bien. Parce qu'en ce moment, on voit aussi, on fait des amalgames avec plein de groupes sauvages qui arrivent et qui vous détériorent. On voit qu'ici, il y a quand même des choses qui sont faites pour accueillir et que ça se passe le mieux possible.
8: Des visites guidées sur le site du Hellfest sont organisées tous les mardis et vendredis du mois d'août. Alors aujourd'hui, désolé, c'est complet, mais vendredi, il y a de la place. Aujourd'hui, reportage en longueur avec Anne Bertrand à Clisson à 7h30. Enfin, 4e étape du Tour de France féminin aujourd'hui et le début des choses sérieuses pour la bagarre au classement général. Un contre-la-montre individuel de 21 km à travers les coteaux de Bourgogne, de Gevrey-Chambertin à Dijon. La patronne du Tour, Marion Rousse, nous en dira plus comme tous les matins à 8h10.
0: Merci, René Tapon.
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0: Chevrey-Chambertin, hein, on a des villes ici aussi en Loire-Atlantique mais qui sentent moins le vin. Hein. Saint-Brévin, Machecoul. Eh bien, pour les températures, elles seront de l'ordre de 27 à 28 degrés cet après-midi. Si vous êtes dans notre région, on commence la journée avec un ciel moitié nuage, moitié soleil. Cet après-midi, le temps restera lumineux, malgré quelques passages nuageux de décoration. Et bonne nouvelle, à la fin de la journée, elle s'annonce particulièrement agréable, avec donc le retour du soleil. Les températures minimales la nuit prochaine, 16 à 17 degrés. Et pour être très précis, on devrait avoir quelques gouttes de pluie, à la fois sur le sud de Vendée et le nord de la Loire-Atlantique, demain au lever du jour.
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0: 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Vous écoutez Ici Loire-Océan avec un verre d'eau fraîche à la main. Effet garanti immédiat. Allez, tout de suite on prend la direction de l'univers d'Étienne Dao avec un duel au soleil.

0: C'était Étienne Dao.
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0: Et ici matin, c'est aussi une équipe hein, pour vous servir. On est heureux de vous réveiller ce matin. C'est Lucie hein, qui réalise l'émission, les infos avec Yves-René Tapon. Et puis on retrouve Gérard au standard, au 02 40 73 6000. Vous pouvez d'ailleurs utiliser WhatsApp hein, pour nous, vous le mettez en favori. Hein, et puis vous nous laissez quelques petits messages si vous organisez par exemple une manifestation hein, cet été.
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0: Et on vous offre la possibilité d'aller découvrir le festival interceltique de Lorient. Il se déroule cette semaine. Et on vous emmène découvrir le concert ce vendredi d'un des grands chanteurs de Galice, Carlos Núñez. Si vous avez, oui, j'ai pas la bonne prononciation, hein, Núñez. Si vous voulez gagner vos deux invitations, eh bien, il va falloir évidemment trouver ce message subliminal qui se trouve dans ce coquillage.

0: c'est pas facile hein, ce matin. Est-ce que vous avez retrouvé ce morceau? C'est un groupe célèbre des années 80. Ah, si vous êtes bien réveillé, il n'y aura pas de souci. 02 40 73 6000. Deux invitations pour le Festival Interceltique de Lorient. Ici Loire-Océan. On retrouve évidemment notre duo, hein, Pamela et Brandon. Ça sera dans un instant. 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
0: Et Yves-René Tapon, mon œil dans le rétro.
3: Cet été, Gérald Roux revient sur ce qui nous a marqué depuis le début de l'année. Ce matin, un duo français qui a battu le record d'une chanson américaine.
4: Oui, il s'agit du titre Mélodrama, interprété par le rappeur DC's et la jeune chanteuse Théodora. Fin mars, on a appris que ces deux artistes français sont restés 23 semaines en tête des écoutes de musique en France. À cette occasion, ils ont battu le record que détenait jusqu'ici l'artiste américain Pharrell Williams avec Happy. Happy, vous vous souvenez, c'était dans le film d'animation « Moi, moche et méchant 2 », du bonheur pur, un tube planétaire qui a aussi conquis la France. En 2026, le joyeux Happy est donc détrôné par le mélancolique Mélodrama. Ce titre réalise en quelque sorte une fusion, comme en physique, quelque chose de très puissant qui libère une grande énergie. La fusion du talent de Théodora, une jeune fille de seulement 22 ans, qui a raflé 4 victoires de la musique cette année, et de l'autre, celui de DC's, un rappeur chanteur, déjà 25 ans de carrière, et qui triomphe cette année avec son 14e album. Il a été sacré meilleur artiste masculin aux victoires.
5: Et comme ce sont...
4: Théodora, qui chante sur Mélodrama, est arrivée en France à l'âge de 6 ans. Ses parents viennent du Congo. Dans sa musique, elle fusionne rap, pop, musique africaine, zouk. Dans ses textes, elle est féministe, parle du harcèlement, des problèmes psychologiques de la jeunesse. Elle adore aussi les vêtements qui en jettent. De son côté, DC's, 48 ans, est le fils d'une mère française et d'un père sénégalais. Lui aussi fusionne plein d'influences. Le rap de ses débuts, le rock, la pop, l'électronique et de plus en plus la chanson. Il a fait un duo avec Laurent Voulzy. Avec Mélodrama, Théodora et DC's ont aussi réussi la fusion entre le rythme et la mélancolie. Le genre de titre sur lequel on danse en fermant les yeux, le cœur partagé entre bonheur et spleen.
0: Merci Gérard Roux. Les vacances de l'amour dans un instant. On vous offre deux invitations pour le Festival Interceltique de Lorient. Clara Luciani, La Grenade. Très bon réveil. Il est 7h15.

0: À l'instant, un vrai succès, comme on les aime. Vous nous écoutez du côté de Talmont-Saint-Hilaire. C'était Clara Luciani.
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0: Bonjour Bruno.
2: Bonjour.
0: Vous nous appelez du Pouliguen ce matin.
2: Pouliguen, oui.
0: Vous allez sur la plage du Nau, peut-être cet après-midi?
2: Oui.
0: Ouais. Plage du Nau, ça se trouve à droite quand on sort du port du Pouliguen.
2: C'est ça, tout à fait.
0: Hein, ou à tribord, pour ceux qui font de la,
2: oui.
0: la navigation.
2: Hein, voilà.
0: Bâbord, si on rentre dans le port. Vous faites de la, vous êtes voileux, Bruno?
2: Oh, je fais des tours en bateau, mais j'ai pas de bateau. Je suis plus plage que bateau.
0: Et dites donc, plage du Nau, quand la marée est basse, on va loin, hein?
2: Ah bah oui, il faut aimer marcher, mais c'est très agréable.
0: Ouais, il paraît qu'on pourrait presque aller aux Évins.
2: Ah, il manque un petit morceau, mais...
0: Une bonne marée, parfois, on peut presque aller à pied aux Évins.
2: Ah, peut-être.
0: Il paraît qu'une très grosse marée, on va jusqu'à New York. Bon, Bruno, on réécoute ce coquillage et ce morceau qui n'était pas facile à trouver.
2: Oui, j'étais
0: allé
2: voir un concert à Nantes.
0: Ah oui?
2: Oui.
0: Oh, mais c'était jadis, Bruno.
2: C'était en 2010 et il y avait un autre concert où j'avais pris mes places et malheureusement, ça a été annulé parce qu'il y avait des problèmes de santé avec le chanteur. Donc, ça a été annulé, mais j'ai été allé voir en 2010, c'était génial.
0: Et c'était quoi comme groupe?
2: Super Tramp.
0: C'est génial. Ça devait être super.
2: Oui, le titre, c'est Dreamer.
0: Exactement. Quel accent en plus, Bruno.
2: Ah, vous avez vu, je suis bilingue. Hein.
0: Ah bah, c'est l'accent du Pouliguen, ça.
2: C'est ça.
0: L'accent anglais du Pouliguen. Merci à vous, on vous souhaite une très bonne journée. On était ravis de jouer avec vous, Bruno.
2: Merci.
0: Bel été. Allez, on se retrouve dans quelques minutes, évidemment. On retrouvera toute l'équipe de La Vie en Bleu. Ça sera dans un instant. Bienvenue chez vous, hein, c'est une thématique de la vie quotidienne, par jour, nourrie de témoignages de vous hein, qui nous écoutez. C'est avec Romain Carré, Cathy Kerzéro. Et aujourd'hui, on va retrouver un élément fort, et on en reparlera hein, tout à l'heure, parce que ce sera le thème de notre émission, entre 9h et 9h30. Quel lieu disparu en Loire-Atlantique et en Vendée vous manque aujourd'hui? Alors on va écouter hein, sur ce sujet, Anne-Marie, qui habite Nantes, et elle se souvient d'avoir travaillé sur le toit d'un magasin très célèbre ici à Nantes, le magasin Degré.
3: Moi, je suis ancienne de la région nantaise de 60 ans, et puis là, ça fait 16 ans qu'on est en Vendée maintenant, et c'est vrai que j'ai un bon souvenir de la terrasse Degré, parce que moi, j'y ai travaillé,
4: oh,
3: et j'ai fait des rencontres, ouais, j'ai trouvé Raymond Poulidor et Eddy Merckx qui étaient venus déjeuner. Donc on avait fait des photos près du plan d'eau, là, la terrasse là-haut.
4: Donc vous confirmez, il y avait bien une cafétéria, hein, c'est ça?
3: Oui, tout à fait. Moi, j'ai travaillé là avec Yvon Garnier, qui était mon chef. Alors je l'entends des fois sur la radio.
4: Yvon Garnier, qui est le chef cuistot, voilà, et qui a créé cette sorte d'académie à Nantes, hein, des cuisiniers, voilà.
3: C'est ça.
4: Ouais.
3: Mais je l'entends souvent parce qu'on écoute France Bleu tout le temps, nous le matin sur la télé, ici.
4: Ici.
5: Ça s'appelle ici Loire-Océan.
4: Alors, dites-nous, Anne-Marie, vous qui avez travaillé sur la terrasse Degré, dans cette cafétéria, on a eu tout à l'heure notre auditrice qui nous parlait d'Alain Bougrain-Dubourg avec des animaux, un éléphanteau. Ça vous dit quelque chose, ça?
3: Oui, mais c'est moins ça le souvenir. Bon, je me souviens un peu, mais ça va pas peut-être. C'est pas ça qui m'a plus marqué, en fait, non. Oui.
4: Qu'est-ce qui vous a marqué alors?
3: Ben ça, justement, cette rencontre avec Poulidor et Eddy Merckx, là, c'était vraiment super.
5: Incroyable.
3: Moi, j'étais toute jeune, j'avais 18 ans à l'époque, hein, j'étais toute jeune. Et puis, bon, c'est vrai qu'on avait fait des photos, c'était vraiment une bonne journée, une belle journée, quoi.
5: Ouais.
3: Et puis, après, bon, j'ai arrêté quand j'ai eu mes enfants, je me suis mariée, j'ai eu mes enfants, donc j'ai arrêté, quoi. J'ai des photos, je suis justement devant, là, sur la pataugeoire.
5: Oh, génial.
3: Ah, ouais. Ah ouais, c'est bien, oui. Bah, j'avais 18 ans, vous voyez, ça date, hein, c'était en 68, alors.
4: Ah, bah oui.
3: Des années.
4: Belle année.
5: Ouais, ouais, la meilleure des années, celle-ci.
3: Des années, oui. Mais j'aime bien entendre Yvan Garnier quand j'entends, je dis, ah, je reconnais sa voix, parce que je connaissais bien sa voix.
5: Ben merci, ah oui, merci beaucoup longtemps. Anne-Marie. Belle
4: merci,
5: journée à vous.
4: Merci pour ce
3: merci,
4: témoignage.
3: Meilleurs vœux à tous. Hein.
5: Merci Anne-Marie. Belle journée.
4: Merci. Tiens, puisqu'on parlait de prendre de la hauteur parmi les lieux qui ont disparu, alors c'était encore plus haut que la terrasse de Cré, c'était le nid.
5: Oui.
4: Le nid en haut de la tour Bretagne, avec le mobilier en forme d'oiseau, de bec d'oiseau.
5: Il se trame que ça pourrait réexister un moment. Pas forcément le nid, mais en tout cas une terrasse là-haut.
4: Un rooftop.
5: Un rooftop.
4: Sur WhatsApp, qu'est-ce qu'il y a encore?
5: Jocelyne, moi je suis allée au cinéma Le Versailles, le fameux
4: qui a terminé. Cinéma porno près, enfin, moi, enfin, je l'ai connu sans jamais rentrer dedans.
5: Oui, bien sûr. Ouais.
4: Près du pont Saint-Mihiel,
5: oui,
4: de l'île de Versailles.
5: Bien renseigné. Hein. Versailles, le jeudi donc après-midi, séance marionnette. Alors ça, c'est voilà, c'était pas tout à fait le même domaine. Et Jocelyne se souvient du pont transborder tellement chouette, sans oublier le lancement des navires construits au chantier naval. Nostalgie, mais que de beaux sites que nous avons à notre disposition. Profitons-en. Et puis la cafétéria de l'ancien Euromarché rond-point des Châtaigniers, c'est devenu le magasin. On peut citer la marque Carrefour. J'ai trouvé ça magique de voir des gens qui faisaient leurs courses à Saint-Arnaud. Blin nous dit Rod sur WhatsApp.
0: Quel lieu disparu en Loire-Atlantique et en Vendée vous manque? Vous pourrez vous exprimer sur ce sujet. Cathy Carzero vous accueillera tout à l'heure entre 9h et 9h30. C'est une BO de film qui a marqué les années 80. Flashdance, voici Michael Sambello avec Maniac.

Michael Sambilo, Maniac, la bande originale de Flashdance. Dans un instant, Yves-René Tapon, nous irons au cœur de l'enfer. À tout de suite.

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2: Alors, on vous souhaite un très très bon réveil. À la une de l'info d'ici Loire-Océan, dans un instant, Yves-René Tapon, nous irons donc au cœur de l'enfer.
3: Le site du Hellfest à Clisson se visite, et pas seulement durant le festival. Tout l'été, en effet, l'Office de Tourisme propose des visites guidées. Alors si vous voulez connaître, Gilles, le nombre de litres de bière bu ou de kilomètres de papier toilette consommés, restez branchés, c'est à suivre. Tout cela à Clisson après le tour de l'actualité en France et dans le monde. Votre 90 secondes, Cyril Lardot, et le retour petit à petit des campeurs dans la Gironde dévastée par le feu.
4: Un début de retour à la vie normale en Gironde après l'incendie qui a dévasté 42 000 hectares. Les habitants du Porge et de l'Esch-Cap-Ferré ont pu retrouver leur logement hier, une dizaine de jours après avoir été évacués. À l'Esch-Cap-Ferré, 8 campings non touchés par les flammes ont été autorisés à rouvrir plus vite que prévu. Dans ce contexte, la présidente du grand site de la dune du Pilat lance un appel. Nous sommes prêts à accueillir les touristes. La célèbre dune a rouvert samedi. La saison touristique doit être sauvée, dit-elle. Face aux incendies, 12 départements sont aujourd'hui placés en orange par Météo France pour un risque élevé. Le Nord, la Somme, une partie de la Normandie, les Pyrénées-Orientales, le Var ou encore la Corse du Sud sont concernés. Par ailleurs, 16 départements du Sud-Est du pays sont en alerte orange canicule. Un couple placé en garde à vue après l'intervention du RAID dans leur appartement de Voipy en Moselle où vivaient leurs 7 enfants dans des conditions insalubres. Âgés de 1 à 18 ans, ils présentaient des marques physiques ou des puces dans les cheveux. Le maire RN de La Flèche dans la Sarthe annonce porter plainte après des tags néo-nazis, fascistes et antisémites découverts à plusieurs endroits dans sa commune et notamment à proximité de l'hôtel de ville. Et puis le Tour de France femme, la Norvégienne Sigrid Hoogstedt est en jaune après avoir remporté hier la 3e étape. Place aujourd'hui à un contre-la-montre individuel de 21 km en Bourgogne entre Gevrey-Chambertin et Dijon, début vers 14h30.
3: Et nous entendrons la patronne du Tour de France féminin, Marion Rousse, dans un gros quart d'heure. Merci Cyril Lardot, et à tout à l'heure, 8h30. Direction donc Clisson, dans l'info d'ici, au cœur du site du Hellfest, là où se déroule chaque année, pendant 4 jours, fin juin, le festival de musique métal. À ce moment-là, la population d'ordinaire de 7000 habitants à Clisson est multipliée par 10. Mais le reste de l'année, le site de 21 hectares se visite librement. Et l'été, l'Office de Tourisme organise même des visites guidées tous les mardis et vendredis d'août. Anne Bertrand a suivi une parmi une quinzaine d'autres curieux.
5: Avant d'avoir un festival ici autour de vous, il y avait quoi, vous pensez ?
6: Des vignes, exactement.
7: C'est Doina qui nous fait visiter le site du Hellfest et elle commence par nous raconter les débuts chaotiques du festival.
5: 2007, c'est vraiment l'édition la plus désastreuse parce qu'il a plu pendant 3 jours, non-stop. Les habitants voyaient ces personnes remplies de boue marcher dans la ville et ils les invitaient chez eux pour prendre une douche.
7: On se balade au milieu de bancs en forme de fémur, de poubelles en crâne. Ici, tout nous rappelle la mort et l'enfer. Donc
5: ça, c'est une œuvre réalisée par un artiste qui s'appelle Philippe Pasqua.
7: C'est un crâne monumental, orné de papillons.
5: J'aime beaucoup ce qu'il fait et c'est vraiment un crâne qui n'est pas vraiment sombre, je trouve. C'est presque joyeux.
7: Mais pour les purs métalleux, le Hellfest, c'est plus ce que c'était.
5: On l'a traité de Disneyland du métal, parce qu'il y a la grande roue, donc il y a certains puristes qui ne veulent pas venir à cause de ça, mais c'est un choix assumé dans l'idée d'ouvrir à plus de gens.
7: Marie-France ne vient pas de loin, elle est clissonnaise et prend carrément des notes sur son petit calepin.
8: On fait partie d'une association qui accueille des gens, des familles en vacances, et on les amène vers le Hellfest. Donc il nous faut un minimum d'informations pour leur transmettre.
7: Bon, c'est pas dit que Marie-France vienne au festival l'an prochain.
8: Non, non, vous avez pas envie. Pas du tout.
3: Et au moins c'est clair. Et Anne, à l'image de Marie-France, on trouve parmi les visiteurs davantage de tranquilles retraités que de rageux métalleux.
9: Motorhead, tu connais ?
7: Oh, arrête ! Ça tombe bien, c'est l'heure de tester ses connaissances en Hellfest pour Brigitte, Jean-Marc et les autres.
5: Vous êtes prêts, prêtes ?
9: Oui.
5: 500 000.
9: Le nombre de bières bues.
5: Ouais, litres de bière.
9: Voilà.
5: Ma préférée, 660 km de papier toilette consommé pendant le festival.
7: La visite du Hellfest est sur le point de se terminer. Brigitte et Jean-Marc, qui viennent du Leroux-Bottereau, ont adoré.
9: Ça correspond tout à fait à nos attentes. Notre niveau de culture en musique métal est au niveau zéro.
10: Moi, ce que j'ai aimé, c'est les sculptures et tout ça. Et ça, c'est super. Hein. C'est vraiment beau. Ouais, ouais. Petite ville comme Clisson, ça tombe pas à ça. Hein. Quand on arrive, ça surprend.
7: Originaire du Nord, Danielle a apprécié aussi. Pour elle, c'est l'occasion d'abandonner quelques clichés sur les métalleux.
11: C'est-à-dire, on a une image aussi un peu de gens un peu fous furieux, mais il y a de tout, quoi. Il y a quand même une diversité et on peut trouver ce qu'on a envie de prendre, quoi.
3: Eh ben voilà, on trouve ce qu'on a envie de prendre. La visite du Hellfest est la plus prisée parmi toutes celles proposées par l'Office de tourisme de Clisson. Aujourd'hui, c'est complet. Mais vendredi prochain, sachez-le, il reste des places. L'an prochain, le festival fêtera ses 20 ans. Déjà, Gilles, en très très grand, avec 10 scènes au lieu de 6 et 300 groupes au lieu de 160, ça promet.
2: 660 km de papier toilette, j'ai retenu le chiffre. À suivre dans votre journal de 8h, Yves René.
3: Les conséquences de la sécheresse de cet été sont aussi importantes pour les éleveurs. Les vaches n'ont plus rien à brouter dans les champs. Témoignage à suivre à Chaumont-Ré. Selon le président de la FNSEA, Arnaud Rousseau, la sécheresse a fait baisser la production de lait de 20 à 30% en France. Et puis les 22 habitants d'un immeuble de Nantes obligés de quitter leur appartement depuis l'incendie qui a touché leur immeuble en fin de semaine dernière près des Bourdonnières. Une partie d'entre eux estime être oubliée par leur bailleur social.
2: Merci René Tapon. Votre météo à La Roche-sur-Yon et du côté de Chaland, eh bien, vous aurez du soleil. Il sera généreux cet après-midi. Il sera caché par des nuages en matinée. Le ciel deviendra donc plus changeant à la mi-journée, avec des températures qui oscilleront pour les maxis, pour la Loire-Atlantique et la Vendée, entre 25 et 27 degrés hein, de La Roche-sur-Yon à Chaland. La nuit prochaine sera douce, 17 à 18 degrés pour vos températures et quelques averses isolées hein, seront possibles au lever du jour.
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2: Courage à ceux qui travaillent, bonnes vacances évidemment à ceux qui se reposent et bonjour aux amoureux.

0: L'été 1976, il avait été chaud et on avait tous fredonné donc ce morceau de Joe Dassin, Il était une fois. Et on poursuit cette matinée, dans quelques minutes on ira découvrir le voyage à Nantes et on s'intéressera à l'artiste Pierrick Saurin.
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0: Chaque jour, ici Loire-Océan brosse le portrait de gens de notre région. On va rencontrer aujourd'hui Marie. Elle est retraitée bénévole à la SNSM, qui gère donc aussi, évidemment, le secours en mer. Mais elle a aussi une boutique, et elle tient cette boutique, et un petit musée. On va découvrir le portrait de Marie au micro de Nolwenn Luminet.
3: Donc, je suis sur le port du Croisic et je suis rentrée dans la maison du sauvetage, qui est tenue par une dame. Bonjour madame.
4: Marie, bénévole à la SNSM, mais je suis pas bénévole embarquée.
3: Oui.
4: Je participe au travail de la boutique pour faire rentrer des fonds.
3: Du coup, ici, vous avez des sauveteurs qui sont embarqués, j'imagine, qui sont basés sur le Croisic.
4: Alors, la station du Croisic avec les deux bateaux, un bateau et un équipement de bateau qui est tout neuf. Il fonctionne depuis un peu plus de 18 mois. Et un canot de haute mer. On a un pneumatique amphibie. C'est la flotte de la SNSM du Croisic, mais la station n'est pas ici. Elle est à l'autre bout du port. Là, c'est un local où on fait de la communication. Hein, on a un petit musée et une boutique.
3: Il y a beaucoup d'interventions qui partent du port du Croisic.
4: En moyenne, 25 par an.
3: C'est un petit musée, je vois des choses qui sont en vitrine. Vous pouvez me dire ce que c'est rapidement?
4: En gros, c'est du matériel qui était dans les canottes de sauvetage il y a un siècle, avant la Deuxième Guerre mondiale, dans les années 1900-1920. Mm-hmm. Voilà. Et on peut mesurer, notamment avec cette photo, mais là vous n'aurez pas la photo, combien en 1920, ces sauveteurs qui se jetaient dans la tempête pour aller secourir des gens, c'était des héros parce qu'ils partaient à la rame. Et vous voyez leur équipement vestimentaire, des sabots, des gilets de sauvetage qui étaient en liège, c'est-à-dire très lourds. Hein, je ne sais pas si ça les faisait flotter. En tous les cas, ils prenaient des risques et ils étaient dans l'inconfort le plus total. Alors que maintenant, voilà les oui. Nouveaux sauveteurs.
3: Ça a l'air quand même d'être un petit peu... Genre, je ne suis pas sûre que tous les mouvements soient aussi confortables quand on n'a pas ça.
4: Oui, mais eux, ils sont en sécurité. Après, eux ne sautent pas à l'eau. Pour ce type d'équipement, celui qui saute à l'eau, il a une autre combinaison, il est là-haut.
3: Est-ce que je peux vous demander ce qui vous a conduit à devenir bénévole à la SNSM?
4: On fréquente des gens dans une petite ville du Croisic, et puis un jour, il y a quelqu'un qui vous dit « Pourquoi tu ne serais pas à la SNSM ?» d'accord. Voilà. Et puis, rendre service dans la mesure où je suis à la retraite depuis plus de 10 ans. Donc, voilà.
3: Je vois qu'il y a des gens qui sont rentrés. Je vais vous laisser vous occuper d'eux. Merci beaucoup.
0: Merci Nolwenn. Et on poursuit cette matinée. On ira découvrir un coin de France dans quelques minutes. On s'arrêtera dans la baie de Somme.
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0: Vos vacances cet été, ici Loire-Océan, et pour cette chronique, direction aujourd'hui la Picardie sur le littoral, plus exactement l'emblème de la baie de Somme. Ce sont les phoques qui se prélassent en ce moment sur les bancs de sable. Le reportage de Jeanne Dossé.
6: Vous voyez les petites taches, c'est pas des rochers, hein, c'est des petits phoques.
7: Oh, ils sont trop mignons.
8: Aurore, guide nature en baie de Somme, réajuste sa longue vue.
6: Et là, vous voyez, ils sont en train de faire la sieste et ils ont une couleur sable. Ils jouent à cache-cache.
7: avec le sable pour pas qu'on les dérange.
8: Lou, 15 ans, est ravie de voir ses bêtes pour la première fois.
9: Leurs yeux, ils sont tout ronds. Leur tête, je trouve, c'est trop mignon.
8: Et grâce à ses jumelles, Élise, 8 ans, arrive même à distinguer la couleur des phoques.
10: Tu vois deux petits phoques blancs tout devant qui ont déjà séché. Et derrière, il y en a des un peu plus foncés. Ça veut dire qu'ils sont encore mouillés, alors qu'ils sont allés dans l'eau pour aller manger.
8: Et même à 300 mètres de distance, la guide n'a aucun mal à nous convaincre du physique impressionnant des phoques vomarins.
11: En moyenne, 1m20, 1m50. Pour un poids de 90 à 150 kg.
8: Le phoque part loin et en apnée pour trouver ses 3 à 6 kg de poissons quotidiens. Ça n'est pas Travière, originaire de Bilbao en Espagne.
12: Je ne savais pas qu'il était si fort pour arriver à nager 15-20 km pour trouver la nourriture et après retourner au sable et tout ça.
8: Christian, lui, vient de Bourgogne et il est tout aussi captivé par la balade.
13: À chaque fois qu'on entend parler des bêtes sombres, on entend parler phoques. Venir ici pour ne pas les voir, c'était un peu dommage.
14: Pour vous, c'était un passage incontournable, comme manger une moule au crottoir
13: ou... Voilà, d'ailleurs, c'est fait aussi.
8: Mais ce vacancier est étonné de ne pas pouvoir s'approcher davantage des phoques.
13: Je pensais qu'on les voyait de plus près quand même. On pouvait plus les approcher. C'est plus logique pour une histoire de protection.
8: L'occasion pour Aurore, la guide, d'insister sur cette règle d'or auprès du groupe.
15: Si on s'approche au-delà des 300 mètres, ils s'en vont dans l'eau.
8: Et quand un humain s'approche trop d'un phoque, les premières victimes, ce sont les petits, car leur mère, effrayée, prennent la fuite. Résultat, cette saison en baie de Somme.
15: On est à peu près à une soixantaine de dérangements et d'échouages de bébés phoques.
8: Certains sont sauvés de justesse, d'autres n'en réchappent pas. Et ça ne vaut aucune photo souvenir, martèle Aurore. Pour la guide, s'approcher d'un phoque, c'est comme si...
15: On est dans notre lit à 2h du matin, quelqu'un ouvre votre porte, allume la lumière et vous prend en photo. Ça sera pas agréable pour vous, pour le phoque, c'est pareil.
8: La guide insiste, le phoque est un animal sauvage. Toute personne qui le dérange en baie de Somme encourt une amende de 750 euros.
0: Un reportage signé Jeanne Dossé. Allez, dans quelques minutes, on s'intéressera à la ligne verte, le voyage à Nantes. Mais tout de suite, c'est Jean-Jacques Goldman qui a écrit cette chanson pour Céline Dion. Dansons.

0: Dansons Céline Dion, il est 7h50, 8h10. Et si vous vous intéressez au voyage à Nantes, vous aimerez l'œuvre de Pierrick Sorin. L'artiste est notre invité dans quelques minutes. 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Et on vous emmènera du côté du théâtre avec un concert à ne pas manquer vendredi, celui du Galicien Carlos Nunez. Alors, si vous voulez gagner vos deux invitations, on jouera, sachez-le, à 8h10.
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0: Ah, ici, l'art surgit là où on ne l'attend pas. Bienvenue dans notre rendez-vous estival dédié au voyage à Nantes et ses découvertes insolites. L'artiste nantais Pierrick Sorin a cette année créé une œuvre dans une volière désaffectée du Jardin des Plantes de Nantes. Rencontre.
3: Les seuls lieux que j'apprécie vraiment, c'est les lieux de l'intimité, c'est mon atelier. En dehors de ça, le monde m'importe assez peu, ce qui fait que même le Jardin des Plantes, que objectivement je trouve très agréable, très joli, et je conseille vivement à tout le monde d'y aller, mais personnellement je sors pas beaucoup de mon trou. Donc on m'a proposé une volière désaffectée, présente sous forme d'un octogone vitré, et c'est un lieu qui est très attractif, parce qu'il est vraiment comme destiné au regard, mais il est très difficile à occuper pour un vidéaste, parce qu'il y a la lumière du jour qui est extrêmement forte. Donc normalement on va avoir des petits hologrammes là-dedans, et pas que des petits hologrammes, il y en aura aussi un grand. Je devrais pas le dire, parce que l'idée c'est que, mais c'est trop tard, je l'ai dit, que les gens, en s'approchant, aient l'impression qu'il y a un vrai jardinier débile qui est en train de faire brûler un tas de feuilles en plein été à l'intérieur d'un lieu clos. Et l'idée c'est qu'ils se disent, mais qu'est-ce que fait ce type? Bon, en raison de l'ensoleillement, ils vont peut-être pas le voir très très bien, donc l'effet magique, est-ce qu'il va fonctionner, ça je sais pas encore.
0: Direction pour découvrir cette œuvre au Jardin des Plantes de Nantes, une installation immersive signée Pierrick Sorin. Et on va s'intéresser à l'étape du jour, une étape de grand cru aujourd'hui sur la route du Tour de France Femmes, un contre-la-montre entre Gévrey, Chambertin et Dijon. Ça sent bon. Une étape placée sous le signe d'un chiffre mystère, lequel? Eh bien, réponse avec Marion Rousse, la patronne du Tour, et Emmanuel Collardet.
4: Bonjour Marion Rousse.
5: Bonjour.
4: Et voilà, c'est le retour du compte.

0: La montre individuelle,
1: oui.
0: L'événement absent du Tour l'année dernière. Aujourd'hui, ça va être une très belle occasion pour faire la différence.
1: Oui, le retour d'un contre-la-montre depuis l'arrivée finale à Pau, c'était en 2022. Et c'est vrai que ce contre-la-montre aura vraiment une grande importance pour le classement général. C'est un contre-la-montre assez long de 21 km, évidemment le beau clin d'œil pour le département de la Côte d'Or. Un contre-la-montre où il y aura une difficulté à passer, et pas des moindres, hein, les lacets de Marsannay. C'est une belle ascension de 2 km à peu près 7% de moyenne. On a vraiment voulu recréer un contre-la-montre parce que bien souvent, on se dit qu'un contre-la-montre, eh bien, ça enlève du suspense. Mais là, je pense que ça va même en redonner parce que des concurrentes qui seront là pour la victoire au classement général, qui n'aiment pas forcément ce type d'exercice, vont forcément perdre du temps sur des immenses rouleuses à l'image d'une Demi Vollering, d'une Marlène Réhausseur. Et donc, on va devoir imposer à ces filles d'attaquer un peu plus tôt et de rattraper le retard perdu.
0: C'est un parcours savoureux, donc à plus d'un titre, pas seulement sur le plan sportif, un parcours de grand cru avec ce départ de Gevrey-Chambertin.
1: Oui, je crois qu'avec Christian Prudhomme, on avait envie de refaire la cave. Hein. Donc, non, c'est vrai qu'on va à chaque fois eh bien, dans les plus beaux paysages, hein, j'ai envie de dire, de ce que nous offre la France, et on se rend compte à quel point la France est jolie.
0: Vous y avez fait rapidement allusion tout à l'heure, Marion. Ce parcours, il est aussi marqué par un nombre et deux petits clins d'œil au département qui accueille ce contre-la-montre.
1: 21, évidemment, 21 kilomètres de ce contre-la-montre. Et puis, on a poussé le vice à tracer la ligne d'arrivée devant une maison au numéro 21.
0: Très belle étape, donc, placée sous le signe du nombre d'or du jour, le 21. Bonne journée à vous, Marion Rousse.
2: Voilà, et vous vivrez non pas l'arrivée, hein, puisque c'est un contre-la-montre, mais vous pourrez évidemment suivre la course avec un point tout à l'heure. Hein, ça sera aux alentours de 17h30. Sachez-le, hein, vous avez la possibilité de nous laisser vos messages si vous êtes organisateur d'une manifestation, peut-être cet été. Eh bien, vous avez deux solutions. Vous allez sur la page Facebook, hein, elle est très sympa. Vous nous laissez votre petit message, ou peut-être aussi la température du jour, une belle photo de vos vacances, même si vous n'êtes pas dans notre région. Hein, ça nous fait toujours très, très plaisir d'avoir une photo comme ça. On partage un peu, on part un petit peu avec vous, hein, pour rien vous cacher. Et on bronze avec vous. Et si vous avez aussi un message, vous pouvez utiliser WhatsApp. Hein, c'est le 02 40 73 6000. Allez, restez avec nous. Stéphane Bern arrive. On va parler d'histoire. Chaque jour sur Ici Loire-Océan, on s'intéresse à cette histoire. Et Stéphane Bern nous parlera météo aujourd'hui.
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3: Et chaque jour, avec ICI Loire-Océan, un peu d'histoire avant l'actu, avec Stéphane Bern. Et aujourd'hui, eh bien, on voyage au premier temps de la météo.
4: Avant les satellites et Météo France, on observait le ciel, le mercure ou une grenouille. Et oui, la première Miss Météo avant Evelyne Delia, c'était Kermit. À Florence, dans son atelier, le savant italien Torricelli, élève de Galilée, s'amuse non pas avec une console ou des Playmobil,
5: en avant les histoires,
4: mais avec des tubes de verre et du mercure. Bon, chacun son truc. Un jour, il remarque que le liquide redescend mystérieusement, laissant un vide au sommet. Eureka! Il vient d'inventer le baromètre, un instrument capable de mesurer la pression de l'air. Désormais, la météo peut s'écrire en chiffres. Deux siècles plus tard, en France, un professeur du Muséum d'Histoire Naturelle, Auguste Duméril, trouve que tout cela manque cruellement de poésie. Et puis, ça coûte cher le mercure. Il propose alors un baromètre plus vivant. Il explique « Les grenouilles annoncent la pluie par leur coassement. On peut se faire un baromètre vivant en les plaçant dans un vase muni d'une échelle. »
6: La grenouille, comment s'appelle ? Kermit.
4: Dans son bocal de verre, la grenouille grimpe par beau temps et descend quand la pluie approche. Rien de magique. Par temps sec, les insectes volent plus haut et la grenouille, bonne vivante et affamée, doit grimper pour dîner. Quand l'air est lourd et humide, les moustiques volent bas. Inutile alors de grimper. En résumé, grenouille qui fait du sport, soleil dehors. Le dispositif fait fureur. Dans les fermes comme dans les salons bourgeois, on consulte la grenouille avant de sortir le parapluie.
7: Ce ne sont pas des vraies grenouilles, j'espère.
4: Certains la trouvent plus fiable que les journaux et surtout bien plus drôle à regarder. Aujourd'hui, nos applications météo ont remplacé la grenouille. Et on les croit, hein, ou pas.
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3: Merci d'écouter votre radio locale ICI Loire-Océan. Il est 8h. Vos infos, Yves-René Tapon.
8: Maraîchers, vignerons, céréaliers, sale temps cet été pour tous ceux frappés par les conséquences de la canicule et de la sécheresse. Ce matin, ICI Loire-Océan s'intéresse aux éleveurs. Les vaches n'ont ainsi plus d'herbe à brouter. En Pays de la Loire, première région de production bovine en France, elles produisent du coup moins de lait et il faut d'ores et déjà piocher dans la nourriture prévue pour l'hiver. À Rouens, dans le Pays de Ré, Louis Lebacquer, vous avez rencontré Florian Ferré, un éleveur de vaches laitières.
9: Autour de la ferme de Florian Ferré, les prairies sont complètement jaunies. Ces vaches normandes n'ont plus rien à brouter.
10: Depuis nous, le 10 juin, on n'a plus d'herbe, tout est cramé. Aujourd'hui, se plaise plus dans le bâtiment que dehors.
9: Dans l'étable, deux gros ventilateurs apportent de l'air frais. Le jeune agriculteur nourrit son bétail avec le fourrage prévu pour l'hiver prochain.
10: Bah, l'herbe, on est dans le stock de 2026. Donc au 10 mars, on n'a plus d'un siège d'herbe.
9: Ces bovins mangent aussi le reste de l'ensilage de maïs de l'année dernière.
10: Il nous reste 2 mois et demi de stock. Quand on va attaquer le 2026, malheureusement, ça va filer à une vitesse. On ne sait pas comment que ça va se passer l'année prochaine.
9: Et difficile de refaire les stocks avec la sécheresse.
10: Nous, on a été obligé d'acheter 16 hectares de maïs parce que nous, dans nos terres séchantes, on fait du 3,5 tonnes de matière sèche par hectare. Alors qu'habituellement, on fait du 10 tonnes.
9: Des frais en plus, alors que la canicule a déjà bien affaibli son cheptel, qui compte une centaine de vaches laitières. Trois d'entre elles sont mortes le mois dernier et la production de lait a pris un coup aussi pendant les fortes chaleurs.
10: Nous, on était à 27 kg par vache. Du coup, on est descendu à 21 kg et ça représente 30% de la production. En faisant si peu de lait, c'est presque même pas rentable pour nous.
9: Plusieurs de ses confrères dans le coin prévoient de faire partir des vaches ou carrément de mettre la clé sous la porte.
8: Un reportage dans le Pays de Ré, les récoltes de maïs pour l'ensilage commencent en ce moment avec plus d'un mois d'avance. Selon le président de la FNSEA, Arnaud Rousseau, la sécheresse a fait baisser la production de lait de 20 à 30%. Autre constat cet été de cette météo, l'Office français de la biodiversité alerte sur la dégradation exceptionnelle de nos rivières. Une bonne partie se retrouve totalement asséchée. La Loire-Atlantique, la Vendée, les Deux-Sèvres ou la Charente-Maritime sont particulièrement concernés.
3: Le maire de Pornic porte plainte.
8: Après l'incendie survenu dimanche, en fin d'après-midi près de la plage de Port-Main, un hectare de végétation a brûlé, mais sans l'intervention rapide des pompiers, le bilan aurait pu être plus grave au vu des maisons toutes proches. Le feu a pris dans un secteur interdit depuis plusieurs semaines par arrêté municipal en raison du fort risque incendie. À Saint-Jean-de-Mont, le maire décide de reporter le traditionnel feu d'artifice du 15 août, toujours pour des raisons de sécurité et en solidarité avec les pompiers. Il sera tiré à l'occasion du festival équestre Caval-Océane qui se déroulera sur la plage de Saint-Jean-de-Mont les 26 et 27 septembre. Un jeune homme de 26 ans est porté disparu depuis 2h du matin cette nuit à Chaumont-Ré. Gendarmes et pompiers ont mené conjointement des recherches durant 2 heures, appuyées par un drone et 2 chiens. Ces recherches vont reprendre aujourd'hui. Plus de 70 cocottes de cocaïne, de la résine de cannabis, 150 sachets d'herbe et un pistolet chargé, c'est ce qu'ont découvert les policiers dans un appartement de Nantes-Nord, avec également plus de 6000 euros en liquide. 3 individus ont été interpellés, mais seul l'occupant de l'appartement sera poursuivi.
3: Un immeuble avec un toit et un dernier étage détruit par le feu.
8: La semaine dernière, un incendie frappait une résidence près des Bourdonnières, au sud de Nantes. Les 22 résidents ont été obligés de quitter leur logement et de trouver un autre toit. Mais une partie d'entre eux estime être laissée pour compte par leur bailleur social Villogia. Mel Prévost, qu'en est-il exactement ?
11: Selon ses habitants, le bailleur n'a pas réagi le soir du sinistre alors que l'immeuble était condamné. Chaque habitant devant trouver par ses propres moyens une solution pour passer la nuit chez un proche pour la plupart. Et depuis, plusieurs d'entre eux sont hébergés à l'hôtel, pris en charge par l'assurance et non par le bailleur social. C'est ce que dénonce aussi le collectif de résidents. Mais Villogia s'explique, le bailleur n'a pas l'obligation de reloger les résidents puisque l'incendie n'est pas de son fait. Et pourtant, des solutions vont tout de même être proposées pour les habitants des 3e et 4e étages détruits par l'incendie. D'autres bailleurs sont sollicités pour proposer des appartements semblables. Encore faut-il qu'ils soient disponibles et que les locataires acceptent. Deuxième cas de figure, pour les habitants des 1er et 2e étages, les appartements ont été endommagés par l'eau des pompiers notamment, mais ils sont réparables. Eh bien, Villogia se dit prêt à prendre le relais des assurances et à proposer une solution d'hébergement le temps des travaux.
8: Une cyberattaque a visé la semaine dernière Intermarché, précisément les fichiers de 300 000 clients associés au Drive. Les pirates ont eu accès à leur nom, prénom, numéro de téléphone, adresse, mais pas les données bancaires ni les adresses électroniques, assure le groupe.
3: Vélo, trottinette, voiture, tous les moyens sont bons cet été pour rejoindre la plage.
8: Et mieux vaut redoubler de vigilance. Alliance Prévention et l'Automobile Club de l'Ouest sensibilisent tout l'été les vacanciers. L'an dernier, rappelons-le, 47 personnes ont été tuées sur les routes de Vendée et 610 blessés. Reportage justement de Soël Jaoudat hier près de Sion sur l'océan à Saint-Hilaire-de-Riez.
12: Pour arriver au parking de la plage de Sion où sont installés les ateliers, Nina croise des vacanciers à pied, serviettes sur l'épaule, qui se font frôler par des voitures le long de la route. Avec son vélo, elle profite des animations pour apprendre les bases.
13: On a revu les règles et après j'ai pu m'entraîner sur un petit parcours et regarder avec un camion, les angles morts.
12: À l'aide d'une voiture, d'un camion, d'un parcours cycliste et aussi de panneaux explicatifs, les bénévoles de l'association le rappellent, la route, ça se partage, peu importe l'âge pour Joséphine.
14: J'ai 72 ans. D'abord, je suis prudente, je fais attention, mais je pense que j'ai ce qu'il faut sur mes vélos pour être en sécurité.
12: Mais ce n'est pas le cas de tous les vacanciers. Et pour être bien équipé pour monter sur un vélo en sécurité, Émilie, bénévole, nous donne le détail.
15: Donc, on reste sur le casque pour les enfants jusqu'à 12 ans. Quand vous avez un enfant derrière, il faut un siège adapté. Donc c'est pour les moins de 5 ans. Après, on n'oublie pas la sonnette qui est obligatoire. Petit rappel, la lumière arrière et avant est obligatoire de jour et de nuit.
12: Et autre règle que rappelle Émilie, il ne faut pas monter sur un vélo avec des tongs.
8: Ça vaut mieux en effet. Pour sa dernière étape, l'Alliance Prévention pose ses valises aujourd'hui à Saint-Jean-de-Mont, toujours en Vendée, sur l'esplanade des Oiseaux. Enfin, la presqu'île de Guérande se découvre, vous le savez, toute cette semaine avec Ici Loire-Océan, notre série Mon Guérande et moi, épisode 2, nous conduira à 8h30, une nouvelle fois dans les marais salants.
3: Pas de tongs à vélo, hein, c'est important. Hein. Allez, on va s'intéresser à la météo.
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8: Mais avec le temps, on peut en mettre des tongs si
3: mais bien sûr.
8: On pédale pas.
3: Vous avez remarqué, c'était quand même pour le...
8: La transition, j'ai remarqué.
3: Oui, oui, oui. Puis la rime. Allez. Vélo.
8: Oui.
3: Météo.
8: Mais oui.
3: Mais bien sûr.
8: Bravo.
3: Non mais attendez, il y a de la construction dans cette émission.
8: Attends, en alexandrin, s'il vous plaît, Jules Colliot.
3: peut-être pas pour la météo. Bon, si vous êtes en Vendée, en Loire-Atlantique, le ciel ce matin, oh, du ciel bleu et des nuages. Hein, ils vont jouer à cache-cache dans le ciel de Loire-Atlantique et de Vendée. Aujourd'hui, il sera plus présent, plus lumineux ce soleil cet après-midi, avec des températures en légère baisse, hein, 26, 27 degrés. Au meilleur de l'après-midi. La nuit sera douce, d'ailleurs, la nuit prochaine, hein, 17 à 18 degrés. Et on pourrait avoir quelques gouttes, nous dit Météo France, demain au lever du jour. Vous êtes peut-être sur la route, là, en ce moment, et vous dites, est-ce que ça roule sur l'agglomération nantaise? C'est peut-être la question que vous vous posez. Bah oui, la réponse est oui. Il n'y a pas de souci particulier, mais attention, hein, on profite évidemment de ce mois d'août pour réaliser des travaux dans le centre-ville de Nantes, et notamment à la hauteur du quartier Malakoff. Hein, quand vous arrivez du pont de Bellevue, vous arrivez du secteur de Doulon, c'est, il y a des difficultés puisqu'il y a des travaux en cours sur le long de la Loire et vous aurez toutes ces informations sur notre site ici, sur l'appli ici. On vous souhaite une très bonne route.
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3: Ici Loire-Océan, c'est la bande-son des vacances avec tout de suite France Gall, tout pour la musique.

0: ne vous dira pas le contraire. Hein. Tout pour la musique, c'était France Gall.
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0: Allez, bienvenue sur Ici Loire-Océan, c'est votre radio locale. On est là à la fois pour vous informer aussi, mais pas que. On est là aussi pour vous divertir et surtout vous accompagner avec de très beaux cadeaux.
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0: Allez, on vous attend au 02 40 73 6000. 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Et dans quelques minutes, le rendez-vous anti-arnaque.
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2: La mer.
1: Depuis toujours, elle berce nos rêves et nos meilleurs souvenirs. Enchante nos loisirs et nos vacances. 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
0: Il est 8h15, c'est pas vrai, le rendez-vous anti-arnaque. Oda Razo, vous nous alertez ce matin sur l'arnaque aux morceaux de scotch. De quoi s'agit-il exactement ?
5: Eh bien, ça se passe notamment sur les bornes où vous achetez vos tickets pour les transports en commun ou là où vous rechargez vos cartes de transport. Il y a eu plusieurs signalements ces derniers mois. Vous vous présentez à la borne et là, vous voyez un gros morceau de scotch marron sur le petit boîtier pour payer en sans contact. Donc là, logiquement, vous vous dites que le sans contact ne marche pas. Donc, vous insérez votre carte bleue dans la petite fente. Là, il n'y a pas de scotch et vous faites votre code secret.
0: Et je suppose que c'est là que l'escroc entre en jeu.
5: Tout à fait. Et là, on retombe en fait sur une arnaque très classique. Le voleur est derrière vous. Il vous regarde discrètement faire votre code. Il vous pique la carte d'une manière ou d'une autre, plus ou moins discrètement. Et le temps que vous fassiez opposition, il aura peut-être déjà réussi à faire quelques achats. Méfiez-vous hein, toujours des personnes autour de vous quand vous faites votre code de carte bleue. Ça paraît évident dit comme ça, mais quand je fais la queue, moi, je sais pas, à la caisse du supermarché par exemple, je vois beaucoup de gens vraiment pas méfiants. Ils font leur code et moi derrière je vois absolument tout. Si j'étais mal intentionné, ça pourrait très mal tourner. C'est pareil aux distributeurs de billets, aux distributeurs de banques. Refusez tout net. D'ailleurs, quand quelqu'un propose de vous aider, c'est souvent un piège. Je reviens à mon histoire de scotch. Si vous voyez du scotch sur une borne d'achat, vous changez, vous en prenez une autre et n'hésitez pas à jouer collectif. Hein. Signalez à la compagnie la présence de ce scotch suspect, ça aidera tout le monde.
0: Merci Aude Razo hein, et vous retrouvez d'autres arnaques sur l'appli ici. Allez, on va poster une lettre et juste après, on se retrouve pour jouer avec les vacances de l'amour. C'est l'heure de retrouver Renan Luce.

0: Déjà 20 ans, Renan Luce sortait son premier album avec ce premier succès, La Lettre.
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0: Bonjour Gilles.
5: Bonjour Gilles.
0: Quel beau prénom.
5: Ah oui.
0: Bon, facile à porter, un prénom toujours à la mode.
5: Ah oui, toujours d'actualité.
0: Bah bien sûr, il y a même des villes qui portent notre prénom.
5: Exactement.
0: Bah bien sûr. Bon, tout va bien Gilles?
5: Eh bien, tout va bien.
0: Soyez bienvenus.
5: En vacances en permanence, puisque c'est la retraite.
0: Ah oui, vous êtes à la fois juilletiste et haussien, en fait, Gilles.
5: Oui.
0: Vous êtes aussi un peu septembre, octobre.
5: Ah oui.
0: Bon. Alors, ça sera plage des Demoiselles cet après-midi à Saint-Hilaire-de-Riez.
5: Oui, on va faire une petite balade. On est sur Saint-Hilaire, donc.
0: Bah, c'est sympa.
5: Voilà. Et ce soir, Benabar qui est en concert à Saint-Gilles.
0: C'est vrai?
5: Oui.
0: Ah, bah, dites donc, vous êtes notre envoyé spécial. C'est gratuit ou pas, Benabar?
5: Oui.
0: Ah oui,
5: oui, tout à fait.
0: Waouh, super. Très bien. Saint-Gilles-Croix-de-Vie ce soir, Benabar, je ne savais pas. Merci bonsoir. Gilles, au revoir.
5: Voilà.
0: Bon, vous irez avec qui si vous gagnez ces deux invitations pour aller applaudir Carlos Núñez?
5: Eh bien, avec mon épouse.
0: Françoise?
5: Oui.
0: Bonjour Françoise, je vous ai vu, vous êtes derrière le téléphone.
6: Oui, bonjour.
0: Ah oui, je vois tout, moi je vois tout, j'ai les yeux partout. Allez, on va écouter cet extrait, ce coquillage. Et Gilles, vous avez reconnu?
5: Les négresses vertes, voilà l'été.
0: Ah, ils avaient des chemises à fleurs. Les négresses vertes qui font toujours des concerts. Hein.
5: Ah oui,
0: ils sont toujours en tournée, c'est toujours très sympa. Bon Gilles, c'est parti, direction Lorient.
5: Très bien, merci. Ah,
0: ben, voilà, vous allez pouvoir applaudir Carlos Núñez, le Galicien. Hein, il propose son nouveau spectacle, hommage au littoral galicien. Un très beau concert en perspective. On vous souhaite de bonnes vacances Gilles. De longues belles vacances. Bonne journée à Françoise aussi, à très bientôt. Et vous le savez, on se balade cet été avec Nolwenn Luminet. Elle se balade sur le littoral. Elle est du côté de la Côte d'Amour. Elle nous attend au Croisic ce matin.
7: Je suis sur le port du Croisic et il y a un voilier blanc et rouge juste là-bas qui s'appelle le Crac Ma Poule. Alors j'adore le nom et j'ai trouvé la personne à qui il appartient, c'est Félix. Bonjour Félix.
8: Oui, bonjour. Crac Ma Poule 2, je précise.
7: Et du coup, ça fait longtemps que vous avez Crac Ma Poule 2?
8: Ah bah oui, ça va faire 41 ans. J'étais pas au Croisic encore quand j'ai eu mon bateau. Pas. Après, je suis arrivé au Croisic dans les années 90-99, là, à ce moment-là, j'ai trouvé une petite maison là.
7: Vous étiez où avant?
8: Avant, j'étais sur Tissement, au sud d'Orly.
7: Vous avez connu le Croisic parce que vous naviguiez à l'époque?
8: Bah, j'ai connu le Croisic parce que justement, c'est une escale que j'avais fait ici, mais ça avait bien plu. C'était ça ou Belle-Île. Ma femme n'était pas trop d'accord être à Belle-Île parce qu'elle dit, oui, mais on ne pourra pas toujours sortir comme on veut. Si on veut sortir, et puis qu'il y a trop mauvais temps, on ne pourra pas traverser. Bon, d'accord. Alors que le Croisic, il y a vrai, il y a le train pour.
7: Tout à l'heure, vous jouiez de la guitare. Vous êtes musicien, c'est ça?
8: Oui, je m'accompagne à la guitare.
9: Oui, ouais. C'est un musicien. Oui.
7: Vous avez un fan à côté.
9: Oui, tout à fait.
7: C'est votre métier de base ou...
8: Non, pas du tout. C'est plein de plaisir.
7: Vous faites partie là, du club ou vous faites partie
8: Je fais partie du CCC.
7: Le CCC, oui, le club croisière croisiqué. Et du coup, vous vous accompagnez ou vous chantez avec leur groupe, là, les Rascailloux, qui se produisent tout à l'heure?
8: Oh, bah, non, parce que moi, je fais tout seul. Là. Je chante tout seul avec ma guitare.
7: D'accord.
8: Ça m'est arrivé d'aller avec eux, bien sûr, de me mettre avec eux, mais voilà, mais je connais bien le groupe. Hein.
7: C'est quoi la meilleure chanson de marin?
8: du rhum des femmes et de la bière.
7: Et du coup, Félix, vous êtes malvoyant, vous avez une canne, il y a quelqu'un qui vous accompagne. Est-ce que vous continuez à naviguer?
8: Ah bah oui, j'ai encore mon bateau qui est bien, comme vous avez vu là. Et bon, par contre, je ne peux plus naviguer seul maintenant, comme je n'y vois plus assez. Non, là, il faut un équipier quand je cherche les copains, voilà.
7: Vous avez prévu de sortir en mer un petit peu cet été?
8: Oh ben, j'espère bien. Mon bateau, je le prépare là, ça y est. Il me reste plus que les Génois installés, il n'y en a pas pour longtemps. Et mon bateau va être prêt pour sortir. Après, ben, je vais voir les copains qui vont pouvoir m'accompagner. Escale à Édic, obligatoire.
7: Ouais, ça vous plaît, Édic?
8: Je connais beaucoup de gens là-bas.
7: Alors moi, pour le coup, en termes de chansons de marin, j'ai la Bernique d'Édic aussi dans la tête.
8: Ah, elle est très bien aussi, hein. Elle est très bien cette chanson, absolument.
7: Bon, ben, écoutez, merci beaucoup, bonne journée.
0: Alors, on continuera notre promenade sur les quais du Croisic, toujours en compagnie de Nolwenn, hein, qui a rencontré donc à l'instant Félix, un personnage du Croisic. Allez, on va se balader avec la Family. We are Family, très précisément, Sister Sledge. Et dans quelques minutes, on déballera notre valise des vacances et on s'intéressera à un objet important aussi pendant ces vacances. On l'a peu utilisé ces derniers temps. Je parle

0: Sister Sledge, vous êtes peut-être ce matin en train de prendre votre petit café en terrasse, c'est le meilleur café de la journée, hein, évidemment. Et puis dans la prochaine demi-heure, on s'intéressera aux coûts cachés de nos appareils en veille. Ils peuvent être énormes, c'est dans un instant.
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0: À la une de l'info d'ICI, dans un instant, Yvonne Tapon, retour à Guérande.
4: Pour le deuxième épisode de notre série de la semaine, Mon Guérande et moi, balade sur la presqu'île et toujours dans les marais salants. Nous retournerons voir Enzo, jeune paludier, mais accompagné cette fois de son mentor. La bouffée d'iode et de sel, c'est à suivre après le tour de l'actualité en France et dans le monde. Votre 90 secondes, Cyril Ardot, et un soutien en Gironde.
5: Le psychiatre responsable de la cellule d'urgence médico-psychologique de Gironde encourage les parents des 300 enfants du Porge à venir les voir après l'incendie qui a parcouru 42 000 hectares. Hier, les habitants de Lège-Cap-Ferré et du Porge ont pu retrouver leur domicile et 8 campings non touchés par les flammes ont pu rouvrir. Ce matin, 12 départements du nord, de l'ouest et du sud du pays sont en orange pour un risque élevé de feux de forêt. Météo France place 16 départements du sud-est en vigilance orange canicule. Le syndicat agricole Confédération Paysanne et 8 ONG comme le WWF où la LPO appelle à censurer la loi d'urgence agricole et soutiennent les recours déposés par des parlementaires devant le Conseil constitutionnel. Selon ces organisations, le texte voté il y a 2 semaines par le Parlement viole la charte de l'environnement qui fait partie de la Constitution. 2 personnes foudroyant en montagne hier après-midi dans les Hautes-Pyrénées. Il s'agit d'un adolescent de 14 ans et d'un homme de 21 ans. Ça s'est passé à 2700 mètres d'altitude sur le GR10 à Cauterets. Leurs jours sont en danger. Ils ont été hospitalisés à Tarbes. La France reste la destination préférée des Français pour les vacances. Mais les réservations de séjour sont en baisse de 7% sur un an selon une étude commandée par les entreprises du voyage en raison notamment des vagues de chaleur et des incendies. Et puis sur le Tour de France Femmes, un contre-la-montre individuel aujourd'hui, 21 km en Bourgogne, entre Gevrey-Chambertin et Dijon, début vers 14h30. La Norvégienne Sigrid Hoxset est en jaune.
4: Et nous vivrons la vie rivée en direct cet après-midi sur ICI Loire-Océan. Merci Cyril Ardot et à demain. Je sais que vous aimez les bons petits plats de chez nous et d'ailleurs Gilles, qui dit bons petits plats dit parfois besoin de sel. Dans la région, on n'en manque pas. Mon Guérande et moi, deuxième épisode de notre série cette semaine sur la presqu'île, nous emmène dans les marais salants. Nous retournerons voir Enzo, jeune paludier de 30 ans et cette fois avec son mentor Yann. Le sel, une histoire de transmission, comme ils l'ont dit à Hélène Roussel.
6: J'ai commencé moi par des jobs d'été, mes parents avaient un mobilhome dans le coin, donc je venais en vacances ici. Et puis quand j'ai eu 18 ans, mes parents m'ont dit « bah t'es mignon, mais tu vas travailler ». Et j'ai fini par venir bosser au Marais, juste à côté, sur les œillets d'à côté chez Yann. Je faisais études de STAPS, et puis j'ai fini par lâcher mes études sur Nantes pour venir ici, pour faire la formation de paludier.
7: Mais effectivement, c'est sympa, c'est des histoires assez fréquentes de voir des gens qui découvrent le Marais en tant que saisonnier.
8: Et Enzo, ça a été une surprise quand il vous a dit « en fait, je crois que je réfléchis à venir m'installer ».
7: Non, pas trop, je sais plus, t'as fait combien de saisons Enzo ici ? Plusieurs ?
9: J'ai dû en faire 3 ouais, chez toi avant de me dire que j'allais faire ça.
6: Et je me retrouve 10 ans plus tard en train de ramasser le gros sel en tant que paludier à 10 mètres. Donc non, si on m'avait dit ça quand j'étais jeune, la première fois que j'ai mis le pied au Marais, j'y aurais pas cru.
7: Donc c'est ça en fait, c'est déjà voilà, une immersion, déjà quand on a envie de revenir, là il y a des saisonniers voilà, avec 10 jours de chaleur qui ont arrêté, parce que voilà, c'est pas fait pour tout le monde, c'est logique. Et souvent les gens quand ils commencent à se projeter, du coup bah, viennent un peu aussi l'hiver pour voir aussi l'autre facette du métier, et puis bah, quand ça s'est fait, puis que ça les décourage pas, ça suit quoi.
9: De toute façon, la personne chez qui on tombe peut faire qu'on a envie de revenir l'année d'après pour travailler, en l'occurrence, Yann m'a et permis de découvrir le Marais et permis de rencontrer mon maître de stage. Quoi, ouais, non, il a joué un rôle hyper important dans le fait que je sois devenu paludier après quoi.
7: Bah, ça a toujours été l'idée de la profession, de former des jeunes et de les suivre. En fait, c'est une formation assez atypique où on a quand même quasiment 100% des gens en formation qui s'installent. C'est plutôt bon pour l'avenir, quoi.
6: Il y a quelques inconvénients, c'est-à-dire qu'on est quand même du coup tributaire de la météo et on peut pas partir en vacances au 15 juillet. Mais une fois qu'on s'est habitué à ces choses-là, ça se passe bien.
8: puis vous êtes dans un décor de carte postale quand même.
6: Exactement, le rêve à chaque fois de venir là, avec la mer juste à côté, le cadre. En plus, moi je suis un peu enfoncé dans les marais, donc assez peu de touristes, je suis assez tranquille dans mes marais, donc non, c'est hyper agréable.
8: Donc c'est un vrai choix de vie que vous regrettez pas aujourd'hui?
6: Aucun regret, alors là je referais le même tous les jours si c'était à faire.
4: Une confidence de paludier au micro ici Loire-Océan d'Hélène Roussel. Mon Guérande et moi, la série se poursuit demain aux portes de la cité médiévale.
0: À suivre dans le journal de 9h.
4: Les 22 habitants d'un immeuble de Nantes obligés de quitter leur appartement. Vous parlez la semaine dernière de cet incendie qui a ravagé la toiture et le dernier étage de la résidence près des Bourdonnières. Une partie d'entre eux s'estime être laissée pour compte par leur bailleur social. Et puis nous irons dans les coulisses du Hellfest à Clisson, car le site du festival de musique se découvre l'été également avec des visites guidées. Ici Loire-Océan, on a suivi une.
0: Merci Yves René Tapon. Prochain point avec l'actualité, donc 9h. On va jeter un coup d'œil sur la météo. Avec un ciel mitigé pour aujourd'hui, de Noirmoutier à Fontenay-le-Comte. La matinée commencera sous un ciel partagé entre bleu et gris. La journée sera sans nuages cet après-midi, nous dit Météo France, avec du soleil, de larges éclaircies. Comptez pour les températures entre 25 et 27 degrés si vous nous écoutez au Pouligain, hein, du côté de Pornichet. Même température en Vendée, à Fontenay-le-Comte ou Chaland. Les minimales pour la nuit prochaine sont comprises entre 17 et 18 degrés, avec quelques gouttes de pluie demain matin au lever du jour. Si vous êtes sur la route, eh bien ça roule, hein, pour l'arrivée sur le périphérique nantais. Pas de soucis particuliers si vous passez le pont de Bellevue ou le pont de Chevirey.
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0: Et on parie qu'au moins un auditeur nous écoute peut-être ce matin de son camping. Alors n'hésitez pas, vous nous postez une petite photo, je ne sais pas, peut-être de la table de camping, hein, du copain, hein, qui se situe à vos côtés, de votre voisin. N'hésitez pas, toutes ces photos, vous les postez sur notre page Facebook, ici Loire-Océan, direction les plages avec Jean-Louis Aubert.

0: Jean-Louis Aubert, Les plages, chanson qui reste toujours d'actualité, hein, écrite en 1987.
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0: Et à 9h20, dans ma valise, notre série qui décortique vos objets de l'été. Les vacances ont leur objet culte, on peut le dire. Pierrine Clément, vous nous racontez aujourd'hui l'histoire du parapluie.
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3: Moi, l'été, pour conjurer le sort, je prends toujours un gros pull.
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3: Le parapluie, un indispensable de l'été.
4: En espérant ne pas avoir à s'en servir.
5: En cette période, on préfère ouvrir nos parasols plutôt que nos parapluies. Mais un été pleinement ensoleillé, ce n'est jamais garanti.
6: Un petit coin de parapluie contre un coin de paradis.
5: Allez, venez vous abriter sous cette invention française.
6: Un petit coin de paradis contre un coin de parapluie.
5: Nous sommes en 1705. Un marchand parisien nommé Jean Marius met au point le premier parapluie pliable. En 1928, un Allemand, Hans Haupt, crée le parapluie télescopique. D'abord conçu pour se protéger de la pluie, le parapluie est devenu au fil du temps un véritable objet multifonction.
7: Cette année, M. Serge innove avec son parapluie briquet. Mais madame, si elle est un peu myope, aura son parapluie lorgnon. Et elle aura également son parapluie plumeau, si pratique pour les chaussures. Et bien entendu, le parapluie miroir, si commode pour les raccords.
5: Le parapluie joue aussi un rôle au cinéma. On chante et on danse avec lui.
8: I'm singing in the rain.
5: Il inspire aussi Jacques Demy avec Les parapluies de Cherbourg, film récompensé en 1964 d'une palme d'or au Festival de Cannes. Et vous, avez-vous un parapluie ?
9: Je prends quand même toujours un petit parapluie dans ma valise parce que ça peut toujours être utile, puisque même dans les endroits les plus beaux, il y a toujours ces petites après-midi orageuses ou avec de la pluie. Alors c'est un tout petit parapluie, il est noir, très simple, et en fait il est très léger et du coup très pratique de glisser ça dans une valise.
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0: Merci Pierrine Clément. Dans quelques minutes, on vous emmène sur le lac de Grandlieu, l'un des plus grands lacs de France. Et on évoquera une fête qui se déroulera le 15 août prochain, la grande fête des pêcheurs. Ça sera du côté de Passet, du village de Passet, sur la commune de la Chevrolière. On parlera de cette manifestation parce que c'est un moment unique où l'on peut naviguer exceptionnellement sur ce lac.
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0: Et on vous souhaite un très bon réveil. Valère Coréard, chaque jour avec vous, un bon plan pour notre pouvoir d'achat. Et aujourd'hui, vous voulez nous parler de notre box internet.
12: Oui, ce petit boîtier qu'on oublie complètement. Vous savez, il clignote discrètement au salon, dans le couloir. On le laisse en général tourner jour et nuit. Eh bien, l'éteindre la nuit, c'est un petit geste qui peut rapporter gros, entre guillemets. Une box internet consomme en moyenne 7 à 10 watts en continu, donc 60 à 90 kilowatts par an. C'est pas énorme individuellement, mais enfin, à l'échelle de l'année, c'est 25 euros d'électricité qui partent en veille pendant que tout le monde dort. Alors la solution est simple, quand vous n'en avez pas besoin, la nuit, pendant les vacances ou même la journée, si vous partez au boulot, vous débranchez votre box ou vous la mettez sur une multiprise avec un interrupteur que vous passez en off. En un geste, vous coupez aussi la télé, le décodeur, la console, en fait tout ce qui est branché inutilement.
0: Et cette idée ne vaut pas que pour la box.
12: Ouais, parce que les appareils en veille, c'est le poste caché de notre facture d'électricité. Une télé éteinte, elle reste en fait branchée. Un chargeur laissé dans la prise, ça tourne un petit peu aussi. Un micro-ondes qui affiche l'heure. Tous ces petits voyants rouges ou ces chiffres lumineux consomment. Alors, un tout petit peu individuellement, mais pas qu'un peu collectivement. Jusqu'à 10% de la consommation annuelle d'électricité d'un foyer. Hors chauffage, ça peut monter jusqu'à 15%. Concrètement, couper l'éveil inutile, c'est une économie d'une centaine d'euros par an. Et je suis sur le minimum, sans rien sacrifier à son confort. C'est un petit réflexe, hein. Regrouper les appareils sur des multiprises à interrupteurs. Pensez à tout couper avant d'aller se coucher ou avant de partir. Voilà, vous savez désormais comment économiser de l'électricité pendant votre sommeil ou quand vous êtes absent. Il suffit de mettre votre box et vos veilles au repos, elles aussi. Si vous aussi, d'ailleurs, vous avez des bons plans pour réduire votre facture d'énergie et la nôtre, donc, je suis preneur. Mon mail, c'est parisilleséconomies@radiofrance.com.
0: Merci, Valère. On a bien noté, évidemment, cette information pour retrouver toutes ces économies que l'on peut faire au jour le jour. Direction la Chevrolière, dans quelques minutes. Ça sera après le tout nouveau Zazie. Peu importe.

0: plaque de France, et on va évoquer cette manifestation importante, 75e édition. Mais avant tout, Rose, c'est un moment unique, cette fête des pêcheurs.
1: Oui, c'est vraiment l'occasion d'aller sur le lac, puisque le reste de l'année, il est interdit à la navigation. Et là, les pêcheurs professionnels, les 6 pêcheurs professionnels qu'il reste, les 7 pêcheurs professionnels qui restent sur le lac, vont vous emmener soit le matin découvrir une ancienne technique de pêche qui s'appelle le coup de senne, soit pour l'après-midi à faire une petite balade sur le lac entre 20 et 30 minutes pour découvrir ce lieu magique.
0: Alors, si je vous écoute ce matin, il faut réserver sa place pour ces balades ?
1: Non, les réservations se font sur place. Voilà, il y a 2 départs le matin pour le coup de senne à 9h30 et 11h. Et l'après-midi, de 13h à 18h, vous pouvez aller sur le lac faire une petite balade. Le matin, il y a également de la vente de poissons frais et puis beaucoup d'autres animations pour pouvoir passer une bonne journée près du lac.
0: Ouais, il y aura même des démonstrations de pêche à l'ancienne, hein, pour pêcher par exemple les anguilles, hein. C'est ce que pêchent les pêcheurs du lac de Grandlieu aujourd'hui ?
1: Tout à fait. Ils pêchent d'autres poissons, mais ils pêchent notamment l'anguille que les visiteurs pourront venir déguster, puisque on peut se restaurer avec des anguilles grillées et persillées, et puis d'autres grillades de viande, bien sûr, proposées par le comité des fêtes.
0: Ouais, et puis c'est aussi l'occasion, parce que c'est avant tout une réserve naturelle, hein, ce lac de Grandlieu.
1: Tout à fait, c'est un lieu magique, c'est vraiment d'aller sur le lac, c'est vraiment une parenthèse avec une faune et une flore extraordinaire. On est, vous l'avez dit, sur le plus grand lac de plaine en hiver en France. On est sur la deuxième réserve ornithologique après la Camargue, donc il y a vraiment de belles choses à voir. À noter que l'observatoire ornithologique sera ouvert et gratuit tout l'après-midi. Le musée également, l'écomusée, la maison des pêcheurs du lac sera également ouvert toute la journée et gratuite. Et puis plein d'ateliers nature vous permettant de découvrir cette faune et cette flore unique.
0: Voilà, et c'est vrai que c'est un lac un peu mystérieux parce qu'on ne le voit pas très bien, hein. Et on le disait, on ne peut pas naviguer dessus le reste de l'année. Mais là, c'est vraiment une occasion assez unique. Ça se terminera, je crois, par un grand feu d'artifice.
1: Oui, bien sûr. Et puis toute la journée, des concerts vont agrémenter la journée, un marché du terroir et de l'artisanat, des animations pour les enfants avec un nouveau manège. On aura la chance d'accueillir la plus petite grande roue de l'univers. Il y aura également une exposition de machines agricoles anciennes. Voilà, il y a vraiment beaucoup de choses à faire. Et puis des concerts toute la journée, le midi, l'après-midi et le soir.
0: Ça se passe à Passet, hein, c'est du côté de la Chevrolière, c'est la grande fête des pêcheurs. Notez le rendez-vous, c'est le samedi 15 août, hein, c'est la 75e édition. On voulait déjà évoquer ce moment phare. Merci Rose.
1: Merci, au revoir.
0: Et voilà, tous les matins, hein, on s'intéresse comme ça aux grandes manifestations de notre région. Et demain, on vous emmènera du côté de Guérande avec les Celtiques de Guérande qui démarrent ce week-end.

0: l'époque, les animateurs disaient « Vous avez demandé la police, ne quittez pas ». Ah, c'était les micros de l'époque. Jadis. Allez, on continue évidemment notre matinée avec les bons conseils de notre docteur Kerzek, comme chaque matin. Cet été, on le passe en pleine forme sur votre radio ici Loire-Océan. Et grâce à vos conseils santé ce matin, eh bien, on va parler des plantes et des herbes urticantes. Ça pique, ça gratte.
1: Bonjour tout le monde, on les appelle orties, mais aussi berce du coca, euphorbe ou simplement les mauvaises herbes. L'été, c'est la saison des balades en campagne, mais aussi des mauvaises rencontres végétales. Vous avez frôlé une tige et vous sentez votre peau picoter, rougir, voire brûler. Ben, ces plantes sont redoutables, non pas parce qu'elles sont venimeuses, mais à cause de minuscules poils microscopiques présents sur leurs feuilles et leurs tiges. Et ces poils sont creux comme des micro-aiguilles. Et au moindre contact, ben, ils se brisent et ça va injecter sous la peau un cocktail d'histamine, de sérotonine, d'acide formique, le même que celui des piqûres d'ortie. Alors, premier geste à ne pas faire, c'est se frotter. Parce que se frotter, c'est comme enfoncer des milliers de micro-aiguilles encore plus profondément dans la peau. Cela va mécaniquement augmenter la quantité de venin injecté et donc l'intensité et la durée de la réaction. Le premier réflexe, au contraire, c'est de s'éloigner de la plante pour éviter tout nouveau contact. Deuxième geste, il est primordial, on rince abondamment la zone à l'eau claire, tiède de préférence. Alors vous allez me dire, mais pourquoi pas froide? Parce que l'eau froide va contracter les vaisseaux sanguins et emprisonner un peu le venin sous la peau. L'eau tiède, elle dilate un peu les pores et facilite l'évacuation des poils et des substances irritantes, voire neutralisées les toxines. On lave la zone comme si on se lavait les mains en faisant couler l'eau sans frotter.
0: Et une fois qu'on a lavé la zone propre, on fait quoi ?
1: Après le rinçage, on peut appliquer une compresse d'eau froide, fraîche, pendant 10 minutes pour calmer l'inflammation. Ensuite, on hydrate la peau avec une crème apaisante, de l'aloe vera ou une crème dédiée, votre pharmacien va vous proposer ça. Et dans la plupart des cas, la douleur et les démangeaisons disparaissent en une heure sans autre traitement. Mais si la réaction est plus sévère, un œdème, des cloques, des difficultés respiratoires, évidemment on consulte sans attendre. On peut prendre aussi des antihistaminiques locaux ou par voie orale, ça peut être utile. Mais surtout, on retient, il ne faut pas frotter, il faut rincer à l'eau tiède, calmer avec une compresse fraîche et éviter les mauvaises herbes cet été. Ça veut dire quoi ? Ça veut dire que le bermuda ou le short, c'est peut-être pas la bonne idée. On prend des grandes chaussettes qui vont remonter sur le pantalon. C'est pas très beau, mais c'est efficace. Allez, bon été, bonne santé à l'écoute d'ici, bien sûr.
0: Ouais, un joli look hein, pour cet été, les grandes chaussettes. Merci docteur, et on retrouve évidemment tous vos conseils sur l'appli ICI.
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0: Je vous souhaite à tous une très bonne journée. Il est temps pour nous d'accueillir Cathy Kerzéro. Bonjour Cathy.
5: Bonjour Gilles.
0: Et bienvenue chez vous, la vie quotidienne dans quelques minutes. On reviendra sur ces éléments disparus en Loire-Atlantique et en Vendée. On a plein de souvenirs.
5: C'est vrai que la machine à souvenirs, c'est quelque chose qui marche bien dans cette émission. Et là, ça avait carrément fonctionné parce que, alors moi je le dis, je vais vraiment réécouter avec beaucoup de plaisir tous ces témoignages autour du chalet dans le quartier Zola. Ouais. On a beaucoup parlé aussi de la terrasse. Vous savez,
0: de chez Decret,
5: donc oui, aujourd'hui les Galeries Lafayette. Vous allez voir, on va même avoir une auditrice qui a été serveuse sur cette terrasse et qui a plein de souvenirs de people. Donc voilà ce qu'on va écouter, réécouter pendant une heure. Mais évidemment, si vous avez des souvenirs aussi, vous, de lieux disparus, des choses qui vous manquent, eh bien vous nous appelez au 02 40 73 6000. On se dit
0: à demain.
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5: Ici Loire-Océan, c'est votre radio locale et il est 9h. Le journal Yvonne Tapon.
6: Sans toit, ils comptent bien faire valoir leurs droits. La colère ce matin des résidents d'un immeuble de Nantes près des Bourdonnières. La semaine dernière, le toit et le dernier étage de la résidence à la sortie sud de la ville étaient détruits dans un incendie et le troisième étage inondé par les pompiers. Les 22 habitants ont dû trouver un autre logement. Catastrophe, mais une partie d'entre eux s'estime laissée pour compte par leur bailleur social Villogia. Maël Prévost, ils ont même monté un collectif.
7: L'immeuble est entouré de barrières, la toiture calcinée.
1: et la porte d'entrée condamnée par une chaîne. Un serrurier arrive.
7: Parce que ma porte n'a pas voulu s'ouvrir pour l'expert ce matin.
1: L'appartement de Léa est au troisième. Il a été inondé par l'eau des pompiers.
7: Là, actuellement, je suis hébergée chez une copine, mais je vais bien la laisser tranquille. Donc, je vais chez mes parents ce soir, le temps de trouver une autre solution.
1: Trouver une solution d'hébergement alors que les appartements sont inaccessibles, c'est le cas de la vingtaine de résidents.
8: Françoise, je suis à la retraite depuis 2 ans et là, c'est chez moi. J'avais tout retapissé. Enfin, il y a des infiltrations d'eau. Ça coulait beaucoup au niveau de la salle de bain. On pataugeait dans 15 cm d'eau.
1: Jusque-là, en attente de solution, c'est l'assurance qui prend en charge l'hôtel. Et comme Françoise, une douzaine de résidents ont rejoint un collectif de sinistrés. Ils se sentent délaissés par le bailleur Villogia.
8: On habite Villogia, on paye Villogia et Villogia nous laisse abandonner. Pendant 2 jours, on nous a laissé le bec dans l'eau sans rien. Moi, j'aspire à réintégrer mon appartement.
1: Mais pour le moment, difficile de donner une date. La toiture doit entièrement être refaite. En attendant, Françoise va être relogée dans un autre appartement du bailleur à Carquefou.
6: Un reportage Maël Prévost. Villogia explique de son côté ne pas avoir d'obligation de relogement vu qu'il n'est pas responsable de l'incendie, mais il va tout de même proposer des solutions. Des champs jaunis brûlés par le soleil et la chaleur. L'été est difficile pour les éleveurs car les vaches n'ont plus grand-chose à manger. Les Pays de la Loire sont la première région de production bovine en France et depuis la canicule, elles produisent moins de lait. La production laitière a diminué de 20 à 30% selon le président de la FDSEA. 8 ONG de défense de l'environnement et le syndicat agricole Confédération Paysanne décident de faire cause commune contre la loi d'urgence agricole en soutenant les recours déposés par des parlementaires devant le Conseil constitutionnel. Elle dénonce en particulier 3 points. Le retour encadré de 2 pesticides pour certaines cultures uniquement. Le doublement du stockage agricole de l'eau d'ici 2035. Et les dispositions sur l'élevage qui manquent selon elle de transparence. Un jeune homme de 26 ans est porté disparu depuis 2h du matin cette nuit à Chaumont-Ré. Gendarmes et pompiers ont mené conjointement des recherches durant 2h, appuyés par un drone et des chiens. Ces recherches reprendront aujourd'hui. Pas de vacances pour Gabriel Attal. L'ex-premier ministre candidat à l'élection présidentielle est en visite en Vendée aujourd'hui à Saint-Gilles-Croix-de-Ville. Parlera de la question des gens du voyage avec le maire de la ville et le directeur du camping Les Cyprès, victime d'un envahissement. Accompagné du député Ensemble pour la République Stéphane Buchou, Gabriel Attal s'entretiendra aussi avec des gens du voyage.
5: À qui sont le site du Hellfest se visite et pas seulement durant le festival.
6: Pendant 4 jours fin juin, 70 000 festivaliers, soit 10 fois la population de Clisson se retrouvent, mais le reste de l'année, on peut aussi déambuler librement sur ce site de 21 hectares, sans la sono, mais au milieu des structures et des sculptures qui évoquent la mort et l'enfer. Il y a même l'été des visites organisées. Anne Bertrand en a suivi une.
9: Avant d'avoir un festival ici autour de vous, il y avait quoi, vous pensez ?
10: Des vignes, exactement.
11: C'est Doina qui nous fait visiter le site du Hellfest et elle commence par nous raconter les débuts chaotiques du festival.
9: 2007, c'est vraiment l'édition la plus désastreuse parce qu'il a plu pendant 3 jours, non-stop. Les habitants voyaient ces personnes remplies de boue marcher dans la ville et ils les invitaient chez eux pour prendre une douche.
11: On se balade au milieu de bancs en forme de fémur, de poubelles en crâne. Ici, tout nous rappelle la mort et l'enfer.
9: Donc ça, c'est une œuvre réalisée par un artiste qui s'appelle Philippe Pasqua.
11: C'est un crâne monumental, orné de papillons.
9: J'aime beaucoup ce qu'il fait et c'est vraiment un crâne qui n'est pas vraiment sombre, je trouve. C'est presque joyeux.
11: Mais pour les purs métalleux, le Hellfest, c'est plus ce que c'était.
9: On l'a traité de Disneyland du métal. Parce qu'il y a la grande roue, donc il y a certains puristes qui ne veulent pas venir à cause de ça. Mais c'est un choix assumé dans l'idée d'ouvrir à plus de gens.
11: Marie-France ne vient pas de loin, elle est clissonnaise et prend carrément des notes sur son petit calepin.
12: On fait partie d'une association qui accueille des gens, des familles en vacances et on les amène vers le Hellfest. Donc il nous faut un minimum d'informations pour leur transmettre.
11: Bon, c'est pas dit que Marie-France vienne au festival l'an prochain.
12: Non, vous avez pas envie. Non, pas du tout.
6: Un reportage à Clisson d'Anne Bertrand. 2 chiffres, Cathy. 500 000, vous savez ce que c'est ?
5: Non.
6: C'est le nombre de litres de bière engloutis pendant le festival. Et 660, c'est le nombre de kilomètres de papier toilette.
5: Ah, voilà. Il y a un lien entre les deux.
6: Je ne sais pas. Ces visites organisées au cœur de l'enfer ont lieu tous les mardis et vendredis pendant ce mois d'août. Enfin, 4e étape du Tour de France féminin aujourd'hui, le début des choses sérieuses pour la bagarre au classement général avec un contre-la-montre individuel de 21 kilomètres. Hein, pas 660, 21 seulement, à travers les coteaux de Bourgogne, de Gevrey-Chambertin à Dijon. Gevrey-Chambertin, ça change de la bière.
5: C'était le journal présenté par Yves-René Tapon.
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5: Des nuages ce matin et même quelques gouttes de pluie sur la vallée de l'Erdre, le pays de Ré, le pays de Châteaubriant. Rien en Vendée. Et pour tous, du grand soleil cet après-midi. On attend 28 degrés. Ce sera le plus chaud à Ancenis, 27 à Châteaubriant et à Clisson, 26 à Nantes, à La Roche-sur-Yon, à Blain, 24 au Sable-d'Olonne, à Noirmoutier, à La Baule, 23 degrés à la Plaine-sur-Mer. Et puis demain, bah, un peu le même scénario, mais en sec. Des nuages le matin, du soleil l'après-midi.
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5: Ils étaient 42 à se mobiliser en 1998, 42 artistes pour interpréter avec Lynn Renaud et Pascal Obispo, c'est-à-dire l'auteur de la chanson, sa raison d'être au profit du SIDAction. Et presque 30 ans plus tard, eh bien, cet élan de solidarité nous touche toujours avec Ici Loire-Océan.

0: Sa raison d'être ensemble, donc en 1998.
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0: Et si on enclenchait la machine à souvenirs? Ça, c'est vraiment quelque chose que vous aimez dans la vie quotidienne, hein, cette émission dans laquelle Romain Carré et moi, on vous demande de témoigner tous les matins. Et pendant les vacances, eh bien, on s'offre une sélection de moments choisis. Et donc, ce matin-là, on avait plongé dans votre mémoire en vous demandant quels lieux avaient disparu, des endroits qui pouvaient vous manquer en Loire-Atlantique et en Vendée. Catherine de Saint-Jean-de-Boiseau se souvenait du chalet suisse à Nantes. Et puis, vous allez écouter aussi François de Cordemais qui nous avait appelé.
3: Alors, moi, j'ai été très déçue quand ils ont enlevé le chalet suisse Place Zola à Nantes, parce que c'était vraiment typique à la Place Zola. Son style rouge et blanc, ça nous faisait rêver, ça nous faisait penser à la Suisse. Et puis, c'était un dancing en même temps.
4: Ouais, oui, on faisait des fêtes, des mariages, oui, il y avait des concerts.
3: Et, ouais. Oui, voilà. Et ça, c'est très dommage, parce que ça, c'était vraiment typique à cette place. On reconnaissait bien la place avec ce chalet suisse.
0: Mais ils ont gardé la façade, ouais, quand voilà. Même. Il y a le magasin, oui, de surgelé, donc ils ont gardé la façade.
3: Oui, mais ça gâche tout, le surgelé en dessous.
0: Ah bah pour danser, c'est moins bien, c'est sûr.
4: Non, bah, il fait un peu froid.
3: Ça pue, là, c'est plus pareil. Il faut dire que c'est plus vraiment ce chalet. Avant, ça faisait vraiment le chalet typique.
4: Bah maintenant, c'est un immeuble.
3: Avec le surgelé, c'est des immeubles. Hein.
0: Bah oui. Ouais.
3: Et ça, c'est vraiment dommage. Ils auraient dû consulter les gens du quartier, même de Nantes, avant de le détruire. Mais bon, c'était peut-être une histoire de budget et de choses comme ça.
0: Et de logement, j'imagine,
3: oui,
0: pour mettre plein de gens. Quoi.
4: Disparu en 2007, hein, le chalet suisse.
0: Merci, ouais, pour votre témoignage, Catherine. Allons file à Cordemais, sur les bords de Loire, avec François. Bonjour François.
4: Bonjour François. Bonjour.
5: Alors, moi, j'ai trois lieux. D'abord, il y a... Bonjour, hein, meilleur vœu d'abord.
0: Belle année, François.
4: Il est pressé, François.
5: Ouais. Il y a le Bouffet, qui a disparu, le marché du Bouffet. Oh,
0: les petites halles, sur la place du Bouffet.
5: L'ancienne patinoire Fell, qui était le premier musée des Beaux-Arts de Nantes.
4: Mmh.
5: Et il y a aussi un...
0: Alors, on explique, parce que là, on est entre vieux Nantais. Ouais. L'ancienne patinoire Feltre, rue du Calvaire. Actuellement, c'est le magasin CEA qui va fermer.
5: Et un lieu qui n'est plus ouvert au public, qui est magnifique, qui est à côté de Talensac, qui est un petit théâtre, d'ailleurs, qui est classé par les monuments historiques, et les mairies s'en sont malheureusement pas occupées depuis des années, c'est la salle Bel Air.
0: Ah, rue de Bel Air.
4: Ouais, rue de Bel Air, ouais.
5: Et le plafond est absolument magnifique. Et
0: c'est un plafond peint. C'est un plafond peint, hein, c'est ça. Moi, j'y suis allé une fois,
5: Et j'en ai du patrimoine, c'est même pas encore ouvert aux gens, et c'est bien dommage, parce que les Nantais ne connaissent pas ce petit théâtre. Ils n'ont pas le droit de le démolir, hein, il est classé. Hein.
4: Non, mais il est toujours en exploitation ou pas ?
0: Non.
5: Depuis des années, des années, à cause d'un truc de sécurité qui donne sur la cour de l'école qui donne derrière.
4: D'accord.
0: Ah oui, il y a le lycée qui est là.
4: Bah oui, le lycée.
5: Il y avait le Royal aussi en cinéma.
0: Qui était pas très loin de la rue Scribe aussi, le Royal ? Non, il était dans quel coin ?
5: À côté du musée d'Aubry. Qui est une ancienne maintenant, qui est devenue une caisse d'épargne. Et puis le théâtre de Marionnette.
0: Et le théâtre, on vous a pas entendu ?
5: Le théâtre de Marionnette.
0: Ah bah oui,
4: ouais.
0: Monique Rutter.
5: Ouais. Voilà.
4: Et oui.
0: Merci. Merci à tous. Dans quelques instants, on va écouter Joël de Château-Thébault avec, eh bien, encore, vous en doutez, une vague de nostalgie avec cette thématique. Et puis pour la musique, il y a un peu de la nostalgie aussi, hein. C'est le tout dernier Gauvin Serre. Ça s'appelle 4 enfants plus loin avec Ici Loire-Océan.

0: quatre enfants plus loin. C'est le tout dernier, Gauvin Serre.
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0: Et ravivons les mémoires avec cette question posée dans la vie quotidienne. Quels lieux ont disparu? Quels lieux vous manquent en Loire-Atlantique et en Vendée? Place à la nostalgie avec ce témoignage, celui de Joël de Château-Thébault.
3: À Château-Thébault, on a le privilège d'avoir un site magnifique qui donne sur la vallée de la Maine.
4: Pont-Cassino,
3: mais ouais. De Château-Thébault, on a un point de vue exceptionnel. Et ce point de vue avait été aménagé par la mairie de Château-Thébault. On avait juste mis un parapet, et c'était très sauvage, mais on avait quand même le paysage magnifique. Mais en 2020, le voyage dans le vignoble a installé ce qu'ils appellent un porte-vue, c'est-à-dire une passerelle qui va jusqu'à 20 mètres dans le vide. Et bon, je pense que ça a perdu son côté sauvage et je le regrette.
0: D'accord. Donc là, c'est cette guinguette dont vous souvenez que vous regrettez.
3: Ah non,
0: quoi.
3: C'est pas la guinguette.
0: C'est pas la guinguette.
3: C'est le point de vue.
4: Ouais, c'est le point de vue qui n'était pas aussi développé avant. Ouais. C'est ça que vous nous dites.
3: C'est ça. C'est-à-dire ouais. que c'était très sauvage et c'était un petit peu le rendez-vous des gens de Château-Thébault. Simplement, il y avait, comme maintenant, il y a beaucoup de touristes. On a perdu le côté sauvage.
4: Vous trouvez que ça dénaturait le paysage?
3: Un peu. Pour moi, oui. Pour moi, oui, c'était sauvage, c'était magnifique. Et là, maintenant, évidemment, il y a cette grande passerelle qui va sur la... C'est magnifique.
4: Mais c'est un belvédère, quoi.
0: Ouais, ouais.
3: C'est un belvédère, voilà, c'est ça, tout à fait. Donc, je le regrette un petit peu. Et également, Château-Thébault, on avait une guinguette qui était très bien aussi, le Tourlouroux, mais c'était privé, et les personnes ont transformé cette guinguette. On a la chance d'avoir des guinguettes qui se sont quand même remises. Là, on en a une magnifique à Pont-Cassino maintenant.
0: C'est à la mode,
4: Ah oui.
3: Oui, et là, et aussi à Huchette, là, dans une cave. Donc, on bénéficie de quelque chose d'exceptionnel à Château-Thébault, mais le côté sauvage du point de vue a disparu et les souvenirs de notre jeunesse.
0: En même temps, j'imagine, Joël, vous disiez, c'était le point de vue des gens de Château-Thébault. C'est vrai que maintenant, il y a des paquets de touristes aussi. Donc, vous partagez le point de vue aussi.
3: On le partage, mais c'est très bien. Je reconnais que c'est très bien.
4: Mais c'est un site qui est très visité.
3: Donc, on a perdu ce... Oui, voilà, ce côté... Ah. Oui, c'était rendez-vous des jeunes gens. On se retrouvait tous là, enfin.
0: Ah, bah voilà. C'était le premier bisou de Joël. Elle se dit, bah mince, alors.
4: On y est, Joël.
3: Oui. Bon, c'est très bien. Il faut évoluer aussi. Hein, c'est
4: bien
3: très
4: sûr.
3: Bien. Oui, mais bon, voilà.
0: Merci en tout cas pour votre témoignage. Joël. Alors, sur Facebook, vous êtes très très nombreux à mettre en avant des cinémas.
4: Oui.
0: Y avait Jean qui nous disait Apollo, Rex, Colisée, Club Olympia. Il dit Ariane, mais je pense que c'était plutôt Ariel.
4: Oui, c'était l'Ariel, ouais.
0: Ouais, l'Ariel. Ouais, ça, l'Ariel, c'est tous les cinémas qui étaient dans le coin de la rue Scribe.
4: Exactement.
0: Rue Racine à Nantes, donc derrière la place Gralin. Franck qui nous dit le Majestic, place René Bouillet. Donc là, on n'est pas très loin de la place Conclos. Il y a quelqu'un qui nous cite aussi le Versailles. Alors, je crois que le Versailles, c'était un cinéma porno qui était pas très loin de l'île Versailles. Voilà, bah, je dis ça, Dionne. Mais peut-être.
4: Elle fait genre, ouais, je crois que c'était ça.
0: Voilà, mais peut-être qu'avant d'être porno, c'est un cinéma normal. Mais bon. Ah voilà, ces lieux disparus, en tout cas, ça avait bien alimenté la machine à souvenirs et ça avait bien alimenté les langues pour cette émission. Allez, dans quelques instants, votre agenda pratique avec des infos qui vont concerner les villes de Nantes, de Montoire-de-Bretagne et également de La Roche-sur-Yon. Et puis pour la musique, ce soir de Riddle, Nick Kershaw, petit souvenir des années 80.
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0: The Riddle avec donc Nick Kershaw. Allez, on pourrait sortir les vieilles cartes postales, les albums photos qui dorment dans les tiroirs. Souvenirs, souvenirs avec votre radio locale ici, Loire-Océan, puisqu'il était question des lieux qui ont disparu et qui vous manquent en Loire-Atlantique et en Vendée. Et durant cette émission, alors c'était au début de l'année, hein, on avait évoqué la terrasse du magasin Decré, les actuelles galeries Lafayette, et Anne-Marie de Angle, eh bien, nous avait appelé.
1: Moi, je suis ancienne de la région nantaise de 60 ans, et puis là, ça fait 16 ans qu'on est en Vendée maintenant, et c'est vrai que j'ai un bon souvenir de la terrasse de Cré, parce que moi, j'y ai travaillé,
0: et j'ai fait
1: des rencontres, j'ai trouvé Raymond Poulidor et Eddy Merckx qui étaient venus déjeuner, donc on avait fait des photos près du plan d'eau, là, la terrasse là-haut.
0: Donc vous confirmez, il y avait même une cafétéria, hein, c'est ça?
1: Oui, tout à fait, moi j'ai travaillé là avec Yvon Garnier, qui était mon chef, alors je l'entends des fois sur la radio.
0: Yvon Garnier, qui est le chef cuistot, et qui a créé cette sorte d'académie à Nantes, hein, des cuisiniers, voilà.
1: C'est ça, mais je l'entends souvent, parce qu'on écoute France Bleu tout le temps, nous le matin, sur la télé, ici.
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0: Alors, dites-nous, Anne-Marie, vous qui avez travaillé sur la terrasse de Cré, dans cette cafétéria, on a eu tout à l'heure notre auditrice qui nous parlait d'Alain Bougrain-Dubourg avec des animaux, un éléphanto. Ça vous dit quelque chose, ça?
1: Oui, mais c'est moins souvenir ça, c'est moins ça le souvenir. Bon, je me souviens un peu, mais ça va pas tellement. C'est pas ça qui m'a plus marqué, en fait.
0: Oui. Qu'est-ce qui vous a marqué alors?
1: Ben ça, justement, cette rencontre avec Poulidor et Eddy Merckx, là, c'était vraiment super.
2: Croyable.
1: Moi, j'étais toute jeune, j'avais 18 ans à l'époque, hein, j'étais toute jeune. Et puis, bon, c'est vrai qu'on avait fait des photos, c'était vraiment une bonne journée, une belle journée, quoi.
2: Ouais.
1: Et puis, après, bon, j'ai arrêté quand j'ai eu mes enfants, je me suis mariée, j'ai eu mes enfants, donc j'ai arrêté, quoi. J'ai des photos, je suis justement devant, là, sur la pataugeoire.
2: Oh, génial.
0: Ah, ouais.
1: Ah ouais, c'est bien, oui. Bah, j'avais 18 ans, vous voyez, ça date, hein, c'était en 68, alors.
0: Ah bah oui. Ça
1: prend des années.
0: Belle année.
2: Ouais, ouais. La meilleure des années, celle-ci.
1: Des années, ouais. Mais j'aime bien entendre Yvon Garnier quand j'entends, je dis, ah, je reconnais sa voix, parce que je connaissais bien sa voix.
2: Ben merci beaucoup, Anne-Marie. Belle journée à vous.
0: Merci pour ce témoignage.
1: Meilleurs vœux à tous. Hein.
2: Merci, Anne-Marie. Belle journée.
0: Merci. Tiens, puisqu'on parlait de prendre de la hauteur parmi les lieux qui ont disparu, alors c'était encore plus haut que la terrasse de Cré, c'était le nid.
2: Oui.
0: Le nid en haut de la tour Bretagne, avec le mobilier en forme d'oiseau, de bec d'oiseau.
2: Il se trame que ça pourrait exister un moment. Pas forcément le nid, mais en tout cas une terrasse là-haut.
0: Un rooftop. Sur WhatsApp, qu'est-ce qu'il y a encore?
2: Jocelyne, moi je suis allée au cinéma Le Versailles, le fameux, qui a
0: cinéma
2: terminé.
0: Cinéma porno, près. Enfin, moi, je l'ai connu, sans jamais rentrer dedans.
2: Oui, bien sûr.
0: Près du pont Saint-Mihiel,
2: près de l'île
0: de Versailles.
2: Bien renseigné. Hein. Versailles, le jeudi, donc après-midi, séance marionnette. Alors ça, c'était pas tout à fait le même domaine. Et Jocelyne se souvient du pont transborder, tellement chouette, sans oublier le lancement des navires construits au chantier naval. Nostalgie, mais que de beaux sites que nous avons à notre disposition, profitons-en. Et puis, la cafétéria de l'ancien Euromarché, rond-point des Châtaigniers, c'est devenu le magasin, on peut citer la marque Carrefour. J'ai trouvé ça magique de voir des gens qui faisaient leurs courses à Saint-Herblain, nous dit Rod sur WhatsApp.
0: Et voilà, souvenir avec donc ces lieux qui ont disparu donc chez nous en Vendée et en Loire-Atlantique. Et puis des petits plaisirs aussi dans quelques instants avec Luc Yelch qui est allé à votre rencontre pour vous demander quels étaient vos petits plaisirs de l'été. On écoutera Emma de Saint-Herblain. Alors c'est simple, hein, les plaisirs de l'été, c'est aller à la plage à Pornic et c'est manger une glace à Taron-Plage. Donc voilà, les petits plaisirs de l'été et puis les plaisirs avec aussi la musique d'ici Loire-Océan et cette chanson signée Françoise Hardy. Son message personnel.
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0: message personnel, celui de Françoise Hardy. Un coup de foudre pendant les vacances, c'est ce qu'a vécu Charles il y a 4 ans. Il a tout quitté avec sa femme pour venir s'installer au Croisic. C'est ce qu'il a raconté à Nolwenn Luminel et Jean d'ici dans quelques minutes.
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0: Avec toutes les heures, des bons plans et des infos pratiques en Loire-Atlantique et en Vendée. À Nantes, suite à la réouverture de la cathédrale, ce concert gratuit dans la fraîcheur de l'édifice avec le festival Visage des Orgues. C'est demain, puis tous les mercredis d'ailleurs jusqu'au 19 août. Vous pouvez découvrir le répertoire de la musique sacrée donc dans la cathédrale avec cet orgue magnifique qui est classé monument historique. Le festival Visage des Orgues, donc demain 17h, entrée libre et gratuite. Dans le cadre des estivales de Montoire de Bretagne, le jardin médiéval des Caves à Montoire donc vous propose une conférence au jardin. C'est ce jeudi à 18h. Au programme, les plantes médicinales, les huiles essentielles au cœur de la discussion. Puis vous pourrez en savoir plus sur leurs bienfaits pour la santé. Puis toujours du vert avec cette fois-ci le potager extraordinaire. C'est à La Roche-sur-Yon. Il vous propose du 7 au 9 août une expérience nocturne à vivre en famille. Donc c'est le potager sous les étoiles avec des bougies, des harpes. Il y a la faune nocturne. Vous pouvez observer les étoiles. Tout ça, ça se passe de 20h30 à minuit.
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0: Alors je pense que celui-là, vous l'avez dans le salon, hein. Le CD ou le vinyle. Vous voyez la photo en noir et blanc, un enfant, les yeux écarquillés. Il a la lèvre abîmée, il vous regarde droit dans les yeux. Et sur la droite de la pochette, il y a le titre de l'album, War, et il y a le nom du groupe, U2. Et il y a ce titre qu'on a passé dans toutes les fêtes, New Year's Day.

0: New Year's Day avec donc YouTube.
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0: Le bonheur, celui avec un B majuscule, eh bien, il est fait de petits plaisirs. Et ce sont ces petits plaisirs que collecte Luc Liège en allant à Ventre Rencontre.
3: La plage que je préfère et où je préfère aller, c'est Taron Plage à Pornic, pour ceux qui connaissent. Bonjour, je m'appelle Emma et mes petits plaisirs de l'été, c'est déjà passer des moments en famille, que ce soit rester tard le soir dehors quand il fait encore beau et encore chaud. C'est vrai que c'est des moments agréables et assez familiaux, surtout qu'on peut, on peut vraiment parler et discuter. Comme par exemple, on peut jouer au Uno et que je préfère comme jeu, c'est surtout le petit bac parce que c'est vrai que c'est les moments où on rigole et on peut y jouer tard le soir. Mais j'aime aussi passer des journées à la mer, comme aller à Pornic pour, par exemple, manger des pique-niques, etc. Aller à la fraiserie, manger une glace, se baigner, faire des châteaux de sable, jouer à la balle dehors. Et en parlant de Pornic, la plage que je préfère et où je préfère aller, c'est Taron Plage à Pornic, pour ceux qui connaissent. C'est un endroit très calme et assez sauvage avec beaucoup de végétation. Donc on va tout le temps à cette plage-là. Et ensuite, ce que j'aime l'été, c'est qu'on peut aussi faire des barbecues, tout simplement. Des barbecues dans le jardin, tous ensemble, que ce soit avec des amis, avec la famille. Et ce que je préfère dans les barbecues, on va pas se mentir, c'est les petites brochettes de poulet avec salade de tomates, etc. Ou des chips, les incontournables. Et puis après, l'été, c'est limonade, c'est transat, c'est bronzette et c'est série télé quand on n'a pas trop le courage de sortir.
0: Et on la sentait avec le sourire aux lèvres, hein, Emma de Saint-Herblain qui donnait la liste de ses petits plaisirs de l'été. Dans quelques instants, les pros des offices du tourisme, avec chaque jour à 9h45, et bien une liste longue comme le bras de tout ce qu'il faut faire chez nous en Vendée, en Loire-Atlantique. Là, on va rester à Nantes avec Hélène Gauthier du Voyage à Nantes, et il sera plus précisément question du Pass Nantes, donc le pass qui vous permet d'accès à une cinquantaine d'activités. Et pour la musique, et bien ce sera la nuit magique, celle de Catherine Lara.
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0: Blanc, vous vous souvenez de Catherine Lara avec cette nuit magique.
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0: Les bons plans des pros pour les vacances ou les week-ends. Les professionnels des offices du tourisme, on est à Nantes avec eh bien l'une des pros du voyage à Nantes. Il s'agit d'Hélène Gauthier qui est chargée de développement des offres aux individuels, donc au sein du voyage à Nantes, et qui a choisi aujourd'hui de nous présenter les différents passes à Nantes. Alors c'est vrai que quand je vous parlais de bons plans, ça c'est vraiment un bon plan, puisqu'avec ce pass que vous pouvez prendre le temps d'une journée, le temps d'une semaine, ça dépend aussi si vous êtes en famille ou pas, eh bien vous avez accès à tout un paquet d'activités. Voilà, Hélène est avec nous. Bonjour Hélène.
3: Bonjour à toutes et à tous.
0: Alors j'ai commencé à présenter quelques-uns des avantages, mais sans rentrer dans le détail. Donc ce sont quoi ces passes Nantes, dites-nous.
3: Eh bien oui, je vous en avais parlé en début d'été et là je partage de nouveau le bon plan pour les vacanciers du mois d'août qui souhaitent découvrir Nantes et sa région. Et ce bon plan, oui, c'est le Pass Nantes. Alors pourquoi c'est un bon plan? Parce que il permet de faire des économies et puis visiter sans trop se soucier. C'est vraiment un sésame qui donne l'accès gratuit à tous les sites incontournables de visite et aussi aux transports en commun. D'accord. Donc comme vous le disiez, il y a plusieurs durées, donc il s'adapte vraiment à la durée de votre séjour. Donc on a 24 heures, 48 heures, 72 heures et 7 jours. Et le tarif est à partir de 30 euros pour 24 heures. Et donc ce qui est inclus, on a notamment le site incontournable des machines de Lille, avec le carrousel des mondes marins et la galerie des machines. Certains créneaux d'ailleurs sont réservables. Il vaut mieux en ce moment avec la forte activité touristique, c'est toujours préférable de réserver en avance. Et pour visiter ces deux sites sans passe, vous payez 20 euros, en sachant que le pass, donc 24 heures, est à partir de 30 euros, donc il est très vite, on fait vite une économie finalement, déjà avec ces deux sites des machines de Lille inclus dans ce pass. Mais ce n'est pas tout, on a aussi le château des Ducs de Bretagne et son musée d'histoire de Nantes, qui peut se visiter donc gratuitement avec le pass.
0: Ça c'est 8 euros musées. D'habitude, non, le château, c'est pas ça, 8-10 euros hein, donc,
3: C'est 9 euros, tout à fait, oui.
0: Donc l'éléphant, les machines, le château, déjà c'est le prix, et on rajoute l'étiquette tram, tout ça et tout quoi.
3: Exactement, voilà, c'est vraiment le bon plan, comme je vous disais, à la fois pour faire des économies, mais aussi pour visiter sans trop soucier. On a la carte en main et après on peut vraiment accéder à tous les sites majeurs payants, quelque part à Nantes, que ce soit musée, comme je le disais, mais aussi on a tout ce qui est visite de ville. On peut faire une visite de 2 heures à pied avec un guide conférencier dans Nantes, ou plus simplement faire un tour en petit train si on est en famille, c'est aussi inclus. On va avoir aussi toutes les croisières.

0: un centre d'appel qui peut faire de la vente à distance et également dans notre accueil qui est face au château rue des Étapes. Si vous êtes là plus longtemps, d'ailleurs, pour un pass de 72 heures ou 7 jours, on peut même aller jusqu'à Clisson avec. On a des sites qui sont inclus à Clisson ou à Saint-Nazaire, avec notamment le train qui mène pour on a le TER qui est inclus jusqu'à Clisson. Puis les visites de sites comme le château de Clisson, par exemple. Et si vous avez le pass 7 jours, vous pouvez même aller jusqu'à Saint-Nazaire, faire la croisière histoire et découvrir Escale Atlantique, et l'Espadon, tous les sites qu'on redécouvre sur Saint-Nazaire qui sont aussi appréciés des touristes ou même des touristes locaux. C'est aussi, on aime redécouvrir parfois notre région, donc ça peut aussi s'adapter pour faire du tourisme autour de chez soi.
1: Et c'est vrai qu'il y a de quoi faire chez nous et ça donne envie de partir. Merci à vous, hein. Je rappelle Hélène Gauthier du Voyage à Nantes. Dans quelques instants, les astuces pour adopter un animal en refuge avec notre vétérinaire. Et là, justement, je partirai avec Auchan.

0: Je partirai avec Oshi.
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0: Vous pensez adopter un animal en refuge, un chien, un chat? Le docteur Pierre Fabin, notre vétérinaire, est avec nous ce matin pour nous donner les bons réflexes à adopter.
3: Alors adopter en refuge, c'est offrir une seconde chance à un animal abandonné. C'est une super idée, à condition d'être bien préparé. Parce qu'un animal, ce n'est pas juste un coup de cœur derrière une grille, c'est un engagement sur plusieurs années. La première chose à faire, c'est de réfléchir à votre mode de vie. Est-ce que vous êtes sportif? Est-ce que vous êtes souvent absent? Est-ce que vous vivez en appartement ou à la campagne? Est-ce que vous avez d'autres animaux? Les refuges et les soigneurs peuvent vous guider vers un animal compatible avec votre quotidien. Il y a des jeunes fougueux, des grands calmes, des seniors hyper cool. À chaque profil, son compagnon idéal. Côté santé, les animaux de refuge sont identifiés, vaccinés, stérilisés. Mais certains ont un passé un peu lourd. Traumatisme, maladie chronique, parfois

0: Handicap, ce n'est pas rédhibitoire, mais ça se discute avec l'équipe du refuge et avec un vétérinaire.
1: Et une fois à la maison, comment on fait pour que ça se passe bien ?
0: Alors, on y va en douceur. Pas de bain, pas de câlin forcé, pas de fête avec 15 invités le premier soir. Il faut laisser le temps à l'animal d'observer, de comprendre et de se poser. Commencer avec un espace un peu restreint, une routine simple, des repères clairs. Et dans les premières semaines, prévoyez une première visite chez votre vétérinaire pour faire un point complet, pour poser les bases. Alimentation, prévention, comportement.
1: Merci, docteur Pierre Fabin. Alors, il faut quand même s'attendre à des difficultés parfois, non ?
0: Oui, bien sûr. Certains chiens peuvent fuguer au début. Certains chats se cachent pendant plusieurs jours. Il peut y avoir de la peur, du stress, des petits accidents. Mais avec du calme, de la patience et parfois le coup de pouce d'un pro du comportement, ça va se régler. Dans les refuges, il y a des animaux parfois un peu cabossés qui deviennent par la suite les plus fidèles des compagnons. Mais la majeure partie des animaux n'a pas de passé spécifique et sont juste là par malchance ou parce qu'ils ne vous ont tout simplement pas encore trouvé. Bref, une adoption réussie, c'est une belle histoire à deux qui commence souvent au fond d'un box.
1: Merci Pierre. Dans quelques instants, la plus belle chose, la più bella cosa avec Eros Ramazzotti. Et puis dans 5 minutes aussi, toute l'actualité locale.
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0: Più bella cosa, celle donc d'Eros Ramazzotti.
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0: Ici Loire-Océan, c'est votre radio locale. Et il est 10h. Un point sur l'actualité avec vous, Yves-René Tapon.
3: En conséquence de la canicule et de la sécheresse cet été, l'Office français de la biodiversité alerte sur la dégradation exceptionnelle de nos rivières. Une bonne partie se retrouve totalement asséchée. La Loire-Atlantique, la Vendée, les Deux-Sèvres ou la Charente-Maritime sont particulièrement concernés. Le maire de Pornic porte plainte après l'incendie survenu dimanche en fin d'après-midi près de la plage de Pormain. Un hectare de végétation a brûlé, mais sans l'intervention rapide des pompiers, le bilan aurait pu être plus grave au vu des maisons à proximité. Le feu a pris dans un secteur interdit depuis plusieurs semaines par arrêté municipal en raison du fort risque d'incendie. À Saint-Jean-de-Mont, le maire décide de reporter le traditionnel feu d'artifice du 15 août, toujours pour des raisons de sécurité et en solidarité avec les pompiers. Il sera tiré à l'occasion du festival équestre Caval Océane les 26 et 27 septembre sur la plage de Saint-Jean-de-Mont. Une cyberattaque a visé la semaine dernière Intermarché, précisément les fichiers de 300 000 clients associés au Drive. Les pirates ont eu accès aux noms, prénoms, numéros de téléphone, adresses, mais pas les données bancaires ni les adresses électroniques, assure le groupe Intermarché. Vélo, trottinette, voiture, tous les moyens sont bons pour rejoindre la plage durant l'été. Mieux vaut redoubler de vigilance. Alliance Prévention et l'Automobile Club de l'Ouest sensibilisent tout l'été. L'an dernier, 47 personnes ont été tuées sur les routes de Vendée, 610 blessés. Les trottinettes, vélos électriques et fight bike, ces vélos avec de grosses roues, sont limités à 25 km/h. Pourtant, Laurence Dumonteil, formatrice à l'Automobile Club de l'Ouest, constate toujours des excès de vitesse. Elle le répétait hier à Saint-Hilaire-de-Riez.
4: La trottinette en elle-même, quand c'est arrivé sur la route, il n'y a pas eu vraiment de réglementation. La réglementation, elle est arrivée un petit peu avec les problèmes. Aujourd'hui, le fatback, ça fait un ou deux ans. Là, on en voit vraiment beaucoup sur les bords de plage qui sont en location. C'est nouveau pour tout le monde et il n'y a pas encore réellement de réglementation. Quand on voit qu'aujourd'hui, sur les voies vertes, il n'y a pas de limitation de vitesse, des véhicules comme ça, ça roule normalement à 25 km/h, mais beaucoup sont débridés, comme les trottinettes. Autre problème qu'on retrouve aussi, alors sans parler des fightbacks, des deux roues électriques qui sont utilisées par des personnes âgées. Donc parce que la mobilité est plus facile, en fait, musculairement ça devient compliqué et la maîtrise n'est pas là en fait. Ou alors soit ils ne se rendent pas compte à quelle vitesse ils roulent, mais ils vont à des vitesses un petit peu extrêmes par rapport aux piétons qui sont juste à côté.
3: Propos recueillis par Martin Collat. Et pour sa dernière étape, l'Alliance Prévention est aujourd'hui à Saint-Jean-de-Mont sur l'esplanade des oiseaux.
0: C'était le flash présenté par Yves-René Tapon.
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0: Des nuages ce matin et même quelques gouttes de pluie sur la vallée de l'Erdre, le pays de Ré, le pays de Châteaubriant. Rien en Vendée. Et puis pour tous, du grand soleil cet après-midi. On attend 28 degrés, ce sera le plus chaud à Ancenis, 27 à Châteaubriant et à Clisson, 26 à Nantes, à La Roche-sur-Yon, à Blain, 24 degrés au Sable de à Noirmoutier, à La Baule, 23 à la Plaine-sur-Mer. Et puis demain, en gros, un peu le même scénario, mais version sèche, avec des nuages le matin et du soleil l'après-midi.
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0: Et ça, c'est la chanson des Lève-Tôt, encore un matin, avec Jean-Jacques Goldman et ici Loire-Océan.

0: Encore un matin avec Jean-Jacques Goldman.
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0: C'est le grand dilemme de tous les parents et grands-parents et des amis qui veulent aussi offrir un cadeau sans passer pour des débutants. Pourquoi les tailles sont en mois ou en années? Quelle est la différence? Eh bien, ma mama vous dit tout. Et puis surtout, Pierre Nussin dans cette série, les conseils de ma mama dans quelques minutes. Et puis avant, tiens, si on partait à la plage.
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0: Avec notre Pamela et son Brandon qui se baladent sur les plages de Vendée et de Loire-Atlantique. Objectif, trouver des coquillages, y écouter des chansons, des musiques et puis vous les faire deviner. Voilà, vous allez entendre un son un petit peu tarabiscoté. Si vous me donnez le nom, le titre de la chanson et le nom de l'interprète, eh bien je vous offrirai deux places pour aller à Terre d'Estuaire à Cordemay. Donc un site pour découvrir toute l'histoire, tout le côté écologique, botanique, naturaliste de cet estuaire. Ça dure à peu près 1h30, hein. Alors, c'est très très ludique. Et puis surtout, alors c'est le clou du spectacle, vous pourrez vous envoler dans un ballon, un véritable ballon qui va vous emmener 25 mètres au-dessus du sol. Voilà, deux entrées pour Terre d'Estuaire, si vous trouvez la chanson, si vous l'identifiez.

Allez, deux entrées pour les vacances ou le temps d'un week-end. Deux entrées pour Terre d'Estuaires à Cordemay. Si vous identifiez ce titre, donc le nom de l'interprète et le titre de la chanson, 02 40 73 6000. Alors ça, c'est une nouveauté. C'est le tout dernier Bruno Mars, On My Soul. On ne saurait plus quoi inventer. Hein. Son dernier concert à Wembley, il avait des tickets audio only. On pouvait écouter.

0: On My Soul, le dernier Bruno Mars.
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0: Et cet été, les astuces de ma maman avec Pierre Nuss nous rappellent que les réponses les plus efficaces sont parfois juste là, dans nos placards, dans les placards de nos grands-mères, dans notre mémoire collective. Alors aujourd'hui, plein d'heureux événements.
3: Ça fait maintenant quelques années que j'ai découvert les rayons bébés dans les magasins de vêtements. Bah oui, la famille, les amis. Moi, j'ai l'âge où il y a 2 ou 3 naissances chaque année dans mon entourage. Et si on ne voit pas tout de suite le nouveau-né pour le cadeau, ça devient un vrai casse-tête avec les tailles. On passe notre temps à se demander s'il faut prendre plus grand, est-ce que ça va pas être trop grand, histoire d'optimiser le temps pendant lequel les bébés pourront porter tel pull ou tel pantalon. Et pour les pantalons, justement, il faut être quand même assez fort en division. Parce qu'il y a des tailles en 18 mois, 24 mois, 36 mois. Alors moi, pour faire simple, j'ai pris du 2 ans. Bah oui, je me suis dit, il y a des tailles en mois, des tailles en années, c'est dans les rayons, on va prendre ça. Je me suis dit que c'était plus simple, que c'était pareil. Et pas du tout. Pas du tout, ma maman m'est tombée dessus encore une fois, c'est pas du tout pareil qu'elle m'a dit. Quand bébé porte encore des couches, il faut choisir la taille en mois. Et quand bébé est propre, c'est la taille en année qu'il faut acheter. Quand il y a une taille en mois sur le vêtement, eh bien, il est conçu pour offrir assez de place autour de la taille et des hanches pour s'assurer que le port de la couche reste confortable sans que ça soit trop serré, tout en permettant à votre enfant de jouer librement. Et en plus, les vêtements en mois sont généralement plus faciles à enfiler avec des boutons pression. Tous ceux qui ont déjà fait du catch, tenté d'habiller son bébé, préfèrent les boutons pression. Et pour les bébés propres, eh bien hop, vous prenez la taille en AD. Merci ma maman.
0: Et merci Pierre Nuss pour vraiment ces infos du bon sens. Pour une biguine avec toi, c'est Mac Lavoine. Et puis à venir, eh bien, le jeu des vacances de l'amour pour savoir qui ira à Terre d'Estuaire à Cordemais.

0: Begin avec toi, Marc Lavoine. Dans quelques instants, eh bien, c'est Véronique de la Chapelle-sur-Erde que je vais accueillir pour les vacances de l'amour. Et puis cet hommage aussi dans quelques secondes après cette page de pub, hommage à cette chanteuse galloise qui nous a quittés. C'était le 8 juillet dernier, la voix rocailleuse, peut-être la plus célèbre dans le monde de la musique et de la chanson, c'est Bonnie Tyler. On va l'écouter avec son fameux It's a Heartache.
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0: It's Arctic, Bonnie Tyler.
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0: Ah, heureusement, Super Véronique est là de La Chapelle sur Air pour aider Pamela et Brandon. Bonjour Véronique.
5: Bonjour.
0: Alors, qu'est-ce qu'il y avait dans ce coquillage? Bah, déjà, on va y remettre l'oreille et réécouter tout ça. Alors, le nom de l'interprète et le titre de la chanson.
5: Eh bien, c'était Ayam, je danse le Mia.
0: Ah là là, toute votre jeunesse, Véronique?
5: Presque.
0: Bon, en tout cas, bonne réponse. Avec, eh bien, pour vous, ces deux entrées pour aller à Terre d'Estuaire, à Cordemais. Tout un site pour découvrir, c'est ce que je disais, le côté nature, l'histoire, le fleuve. Et puis, ce fameux ballon, là, dans lequel vous montez vraiment à 25 mètres au-dessus du sol. Et donc, vous avez une vue, mais énorme, quoi, sur l'estuaire, vous voyez l'océan.
5: Bah
0: ouais, non, c'est vraiment un truc à faire. Quoi. Bon, les vacances, c'est oui. Fini ou c'est à venir?
5: Ah, à venir, bientôt, fin de semaine.
0: Ah ouais, oula, il est temps là quand même, non?
5: Oui, mais bon.
0: Bon, et alors, au programme, qu'est-ce que vous avez calé vous pour les vacances?
5: Alors, faites les Alpes. Voilà, un peu de randonnée.
0: D'accord, et du bon fromage aussi.
5: Et du bon fromage aussi, voilà.
0: Bon, bah écoutez, une petite virée dans, les Alpes, et puis bah, au retour, le temps d'un week-end, ou alors vous continuerez les vacances en allant à Terre d'Estuaire, à Cordemais.
5: Exactement.
0: Quoi.
5: C'est parfait.
0: À bientôt alors Véronique,
5: à
0: et bonnes vacances.
5: Merci.
0: Au revoir.
5: Au revoir.
0: Et dans quelques instants, votre agenda pratique avec des infos qui vont concerner les villes d'Orvault, de Saint-Hilaire-de-Riez. On sera également sur Lisieux.

0: genre de chanson qui fait que vous bougez un petit peu les hanches, là, vous voyez, avec Cool and the Gang et ce Get Down on It. C'est quoi un couteau? Alors, c'est celui qui surgit du sable. Vous savez, quand on lui fait croire que la mer arrive en lui mettant un petit peu de sel. On va découvrir ça dans l'heure du bain dans quelques instants. Et puis, ne l'appelez plus mémé. Alors, ou pépé, c'est vrai que certains grands-parents ne veulent plus de certains prénoms. C'est un peu dans l'air du temps et explication dans cette tendance avec Muriel Jordan. Ce sera 11h-10.
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0: Et comme toutes les heures, des infos pratiques utiles, des idées de sortie en Loire-Atlantique et en Vendée. Vous partez bientôt en vacances à Orvault. Vous pouvez inscrire gratuitement votre logement ou votre commerce à l'opération Tranquillité Vacances. Les polices nationales et municipales vont alors effectuer des rondes régulières pendant votre absence. La demande se fait en ligne, au plus tard 3 jours avant votre départ. À Saint-Hilaire-de-Riez, profitez de l'été pour bouger gratuitement. Place Gaston Pateau, dans le quartier de Sion, la ville propose chaque semaine de la marche, du pilate, de la gym, du renforcement musculaire, de la pétanque, de l'escalade ou encore de la zumba. Donc c'est gratuit et ces activités sont ouvertes à tous. Et puis le festival Viens dans mon île bat son plein sur l'île-dieu. Demain mercredi, une grande soirée festive et déguisée avec plus de 4 heures de musique et d'animation. Vendredi, place aux légendes avec 2 spectacles hommages consacrés à David Bowie et Michael Jackson. Des places sont encore disponibles, y compris avec la formule bateau plus concert depuis le continent pour ce vendredi.
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0: C'est l'histoire d'une institutrice niçoise, c'est l'histoire d'une rupture amoureuse et c'est l'histoire d'une femme qui va se réfugier dans la chanson avec sa guitare. Et là, eh bien, ça va devenir l'histoire d'un tube. Nous sommes en 2006 avec Rose et cette chanson, La Liste.
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1: La liste, voilà, petit souvenir signé Rose en 2006.
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1: Elle se balade sur la côte tout l'été, Nolwenn Luminet, pour aller à votre rencontre. Vous, les gens d'ici, vous racontez votre parcours et aujourd'hui votre coup de foudre. Alors Nolwenn, vous êtes où ?
4: Je suis sur le port du Croisic et le moins qu'on puisse dire, c'est qu'on entend bien les mouettes. Hein. Ce qu'on entend également, c'est des pêcheurs. Du coup, je vais aller leur poser la question de qu'est-ce qu'ils font ici. Bonjour Charles, qu'est-ce que vous faites ici ?
5: Alors je suis gérant du restaurant La Dérive situé sur le quai. On a repris cet établissement depuis 2022, donc on est très content entre autres d'être arrivé au Croisic.
4: C'est un restaurant de quoi comme spécialité ?
5: Fruits de mer, grillades, poissons, et puis en hiver on a également une cheminée qui nous permet de faire les grillades à la cheminée. Donc voilà, on est dans une ambiance familiale, conviviale et tout ce qu'on aime. Voilà, ça sent bon la France.
4: Du coup 2022. Vous étiez déjà du Croisic avant ou vous êtes arrivé à cette occasion ?
5: Pas du tout, on arrive de d'Eure-et-Loire, de Chartres, donc on est arrivé ici complètement par hasard en vacances. On est tombé sous le charme du Croisic et ma femme qui était alors enceinte, on a décidé de tout lâcher et puis de venir ici.
4: Un coup de foudre pendant les vacances ?
5: Un coup de foudre durant les vacances pour le Croisic. Maintenant qu'on est là, on se voit pas retourner en Eure-et-Loire en tout cas. Oui. Voilà, ça nous change les plaines de Beauce.
4: Vous étiez restaurateur déjà là-bas ?
5: J'étais restaurateur mais c'est ma première affaire ici.
4: Là du coup, la possibilité de se spécialiser dans le poisson et les crustacés, mine de rien, on est sur le port. J'imagine que ça rajoute quand même quelque chose en termes de qualité, en termes de produits.
5: Oui, évidemment, surtout qu'on se fournit directement au sein de la criée, donc c'est chez Aude Marébats. Donc ça permet en fait d'avoir les produits de la mer en direct. Et oui, c'est sûr, encore une fois, ça change de là où j'arrive en Beauce. Nous, on avait plutôt le blé, ici c'est le poisson, donc voilà, chacun sa spécialité.
4: Alors du coup, la criée, ça veut dire que vous y allez très très tôt le matin, ça fait des grosses journées ou il y a quelqu'un d'autre qui y va ?
5: J'appelle ma poissonnière quand je me lève le matin, j'emmène ma fille à l'école, je l'appelle dans la foulée, puis elle me prépare ce que je lui demande de me préparer selon les arrivages, selon les prix évidemment.
4: Alors ça va dépendre des arrivées et notamment en criée, mais s'il y a un plat que vous conseillez l'été, ce serait quoi ?
5: La moule de bouchot de Pénétin de préférence, et puis écoutez, la choucroute de la mer évidemment. Bon, même si on est plus sur un plat d'hiver, mais on se rend compte que la choucroute marche aussi bien en été qu'en hiver. Donc voilà.
4: Il y a quoi dans la choucroute de la mer par curiosité ?
5: Alors nous on propose la choucroute de la mer avec selon les arrivages. On va proposer voilà du merlu, de l'aile de raie, du saumon, gambas. On va rajouter également un peu de moule selon les arrivages également des Saint-Jacques. Donc on essaye en fait de modifier un petit peu la choucroute selon les arrivages de poissons qu'on peut avoir.
4: Eh ben écoutez, ça donne faim, ça donne très envie. Merci beaucoup.
1: Merci à tous les deux. Donc à Charles au Croisic et à Nolwenn Luminet. Dans quelques instants, l'heure du bain. Avec une question étrange aujourd'hui sur les couteaux. Alors pas les couteaux avec des lames, non, les couteaux qui pointent le bout de leur nez quand ils croient que la mer arrive, en leur mettant un petit peu de sel. En tout cas, c'est ce que va vous expliquer Louise Lempire avec les scientifiques d'Océanopolis à Brest. Mais pour l'instant, une histoire de danseuse avec Lionel Richie et sa ballerina girl et votre radio locale, ici Loire-Océan, chez nous en Vendée et en Loire-Atlantique.

0: Ange le tutu et les pointes avec Lionel Richie, sa ballerina girl. Dans quelques instants, notre nazarienne, alors c'est celle qu'on préfère, Zaoud Sagazan, la symphonie des éclairs. Et puis, comme promis, eh bien, on s'intéressera au couteau avec un nouvel épisode de cette série, L'heure du bain.
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0: clair.
1: Zaou de Sagazan avec cette fameuse symphonie des éclairs.
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1: Pourquoi la mer est salée? Est-ce que les poissons dorment dans l'heure du bain? Louise Lampierre répond aux questions des enfants avec les scientifiques d'Océanopolis AXT à Brest. Et donc, la question du jour, c'est...
3: À la pêche à pied, quand on met du sel sur les petits trous, il y a quelque chose qui remonte à la surface. C'est quoi?
4: C'est un mollusque qui vit bien caché dans le sable et qui s'appelle...
5: Le couteau.
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4: Le couteau, c'est un mollusque bivalve, ce qui veut dire que la coquille qui le protège a deux côtés. Il mesure entre 10 et 15 cm et sa forme fait penser aux manches d'un couteau de cuisine. C'est de là qu'il tire son petit nom. Le couteau vit dans le sable, à quelques centimètres de la surface, mais il peut parfois s'enfoncer dans sa galerie jusqu'à 1 mètre de profondeur. Quand la mer est haute, il sort légèrement de sa cachette pour se nourrir grâce à ses deux petits siphons. Ce sont deux petits tuyaux. Le premier lui permet d'avaler l'eau et de dévorer tout ce qu'il trouve dedans. Et le deuxième petit tuyau lui permet de recracher ce dont il ne veut pas. C'est un vrai petit glouton qui se nourrit de phytoplancton. Et comme toi aussi, tu es un vrai glouton, tu pars le pêcher pour le mettre dans ton assiette. Alors prends des bottes, un seau, un peu de sel et une réglette de mesure, on part à la plage. La réglette de mesure va te permettre de vérifier que le couteau fait au moins 10 cm. Sinon, c'est encore un bébé et tu ne vas pas pouvoir le manger. Pour repérer la cachette d'un couteau, il faut que tu cherches deux petits trous presque collés, si proches qu'ils ressemblent à une serrure. Et ensuite, tu verses un peu de sel sur le trou.
3: Mais pourquoi on met du sel sur sa tête ?
4: Deux explications. La première, c'est que le sel que tu verses sur la tête du couteau lui donne l'impression que la mer est remontée et qu'il peut sortir manger. La deuxième, l'explication la plus probable, c'est que trop de sel sur le trou du couteau ne lui permet plus de bien respirer. Donc il sort et tu l'attrapes. Mais attention, c'est un filou, le couteau. Il s'enfuit parfois de sa coquille. Alors attends qu'il soit bien sorti de son trou pour l'attraper. Et une fois que tu l'as, ne le lâche plus.
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1: Une série écrite et racontée par Louise Lampierre et mixée par les équipes techniques d'Ici by Zizel. Allez, dans quelques instants... Les grands-parents vont se révolter. C'est vrai que certains d'entre eux en ont ras-le-bol des surnoms type mémère, pépé, mémé. Ils en veulent plus. En tout cas, c'est la tendance. Et c'est ce que va nous dire Muriel Jourdan dans ses tendances. Bah, lui aussi, c'est un papy. C'est Phil Collins avec ce Two Earths avec ici Loire-Océan.

0: avec Phil Collins.
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0: C'est Tendance, votre rendez-vous quotidien pour ne rien rater des phénomènes de société. Muriel Jordan, vous nous apprenez tous les jours eh bien, à moins nous sentir largués. Bonjour Muriel.
3: Bonjour Cathy, bonjour à tous.
0: Et donc ce matin, on s'intéresse à la révolte des grands-parents.
3: Oui, vous avez remarqué ça? De plus en plus de grands-parents ne veulent plus qu'on les appelle papy, mamie, pépé, mémé. Ils veulent plus de cette étiquette qui les vieillit. Beaucoup choisissent des petits surnoms un peu moins vieillots. Direction la rue pour enquêter. Bonjour madame, est-ce qu'on peut vous appeler mémé, vous?
4: Je suis pas une mémé, je suis une mamie. Je trouve que c'est beaucoup plus élégant de dire mamie. Mémé, ça fait ancien temps. Et puis ça me vieillit aussi. Moi, je suis dynamique et mamie, je préfère mamie.
3: Et vous avez quel âge?
4: 73 ans.
3: Et vous, madame? C'est démodé d'appeler encore pépé, mémé?
5: Oui, bien sûr, c'est démodé. Ça fait 19e siècle. Et puis, comme nous sommes dans une culture anglo-saxonne, n'est-ce pas? C'est mieux d'appeler les gens mamie.
3: Pas de petits-enfants qui vous appellent comme ça?
5: Pas pour le moment.
3: Pas pour le moment. Mais si demain, ils vous appellent mémé, vous les engueulez?
5: Oui.
3: Ah, vous voyez, hein, les grands-parents, enfin certains, surtout les grands-mères, veulent davantage échapper à l'image vieillissante de la grand-mère qui porte des charentaises et qui tricote.
0: Et donc ça veut dire, Muriel, que les seniors se sentent plus jeunes, encore en forme, et qu'ils ne veulent plus de surnoms qui les stigmatisent?
3: C'est ça, c'est pour cette raison qu'on voit de plus en plus fleurir des petits surnoms comme Mamina, Papilou, Granny, Papé, Mamina ou encore Mamicha. Cette jeune fille de 19 ans confirme.
6: Ma grand-mère, je l'appelle Mamival parce que, puisqu'elle s'appelle Valérie, elle veut qu'on rajoute une sorte de petite virgule, parce que quand on lui dit qu'elle s'appelle mamie, ça elle prend 15 ans facile.
3: Il arrive que ces diminutifs soient choisis par les petits-enfants eux-mêmes et parfois en amont par les parents eux-mêmes qui anticipent avant de devenir grands-parents, avant la naissance du premier enfant. Une façon pour eux de dire qu'il est hors de question d'être appelé pépé ou mémé.
6: Avec mes parents, ça nous arrive souvent de parler de quand on aura des enfants. Et ma mère, elle a dit qu'elle ne voulait pas se faire appeler mamie ou papy parce qu'elle pense que ça va trop la vieillir. Et donc, elle réfléchit déjà à des noms. Elle a déjà trouvé un surnom pour mon père. Elle veut l'appeler Papy Sky. Et elle cherche encore quelque chose. Et elle veut que ce soit quelque chose en rapport, soit par rapport à sa passion, à sa personnalité.
4: J'ai dit à mes enfants, le jour où j'aurai un petit-fils ou une petite-fille, surtout, je ne veux pas qu'on m'appelle mémé. N'importe quoi, mais pas mémé.
3: Ces nouveaux surnoms renforcent parfois la complicité. Ils peuvent créer des liens plus forts et transmettre quelque chose de différent, de plus original que papy ou mamie. Même si au final, qu'importe le nom. Évidemment, ce n'est pas le nom qui va vous vieillir. Puisqu'avoir des petits-enfants, de toute façon, ça va vous offrir une seconde jeunesse. Mais au moins, vous voilà prévenu. Si les grands-parents ne veulent plus qu'on les appelle papy et mamie, n'insistez pas. Hein, faudrait pas pousser mémé dans les orties.
0: Bah non, mais merci Muriel Jordan. Il était

0: une fois la légende de Jimmy. C'est celle que l'on va écouter dans quelques instants avec Diantel. Et puis dans 5 minutes, toute l'actu locale.
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0: La légende de Jimmy, celle de Dientel, et ça par contre, ce n'est pas une légende, c'est la réalité. Dans le jeu de 11h, vous allez gagner aujourd'hui 3 entrées pour le Futuroscope Experience. Vous allez pouvoir voler comme un oiseau, aller chasser les tornades, enfin faire ce que vous voulez. Il y a à peu près une quarantaine d'attractions. J'ai bien dit 3 entrées adultes, enfin ça peut être 2 enfants, un adulte, enfin deux adultes, un enfant, faites ce que vous voulez. En tout cas, c'est le moment de s'inscrire au 02 40 73 6000.
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0: Ici Loire-Océan, c'est votre radio locale et il est 11h. Un point sur l'actualité avec vous, Leïla Meshaoui.
2: La situation est historique, alerte l'Office français de la biodiversité. Une bonne partie de nos rivières et petits cours d'eau sont asséchés. Une dégradation record de la situation liée aux vagues de canicule que nous connaissons depuis le début de l'été. La Loire-Atlantique, la Vendée, les Deux-Sèvres ou la Charente-Maritime sont particulièrement concernés. Une cyberattaque a visé le groupe Intermarché, précisément les fichiers de 300 000 clients associés au Drive. C'était la semaine dernière. Les pirates ont eu accès à leur nom, prénom, numéro de téléphone, adresse, mais pas les données bancaires ni les adresses électroniques, assure le groupe. Une belle prise pour les policiers nantais. Ils soupçonnaient un homme de cacher de la drogue dans son appartement à Nantes-Nord. Eh bien, bingo! Lors d'une perquisition il y a quelques jours, ils ont retrouvé près de 6 000 euros en liquide, des dizaines de cocottes de cocaïne, de la résine de cannabis et de l'herbe aussi, plus de 150 sachets. Et enfin, un pistolet chargé, un 357 Magnum. 3 individus ont été interpellés, mais seul l'occupant de l'appartement sera poursuivi. La plainte du maire de Pornic après l'incendie survenu dimanche en fin d'après-midi près de la plage de Portmain, un hectare de végétation brûlée et le bilan aurait pu être bien plus lourd avec les maisons à proximité. Heureusement, les pompiers sont intervenus rapidement. Le feu a pris dans un secteur interdit depuis plusieurs semaines par arrêté municipal en raison du fort risque d'incendie. Et dans ce contexte, maintenir un feu d'artifice ne serait pas raisonnable, estime la mairie de Saint-Jean-de-Mont. La municipalité a donc décidé de reporter son feu d'artifice initialement prévu samedi 15 août. Il sera tiré à l'occasion du festival équestre de la ville qui se déroulera sur la plage de Saint-Jean-de-Mont les 26 et 27 septembre prochains. La date et l'heure précise seront communiquées dans les semaines à venir. Et puis, les astres nous offrent bientôt un spectacle exceptionnel. Une éclipse partielle de soleil sera visible en France dans un peu moins de 10 jours, le 12 août. Un phénomène rare qui sera observable au coucher du soleil. Dans certaines zones, le soleil sera masqué à 99%. L'éclipse sera même totale en Espagne. 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
0: Merci Leïla Meshaoui.
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0: En tout cas, heureusement que c'est pas ce matin parce que là, il y a des nuages. Il y a même quelques gouttes de pluie annoncées sur la vallée de l'Erdre, le pays de Ré, le pays de Châteaubriant. Pas de pluie en Vendée. Par contre, pour tous, du soleil cet après-midi. On attend 28 degrés. Ce sera le plus chaud à Ancenis. 27 à Châteaubriant et à Clisson. 26 à Nantes, à La Roche-sur-Yon, à Blain. 24 au Sable d'Olonne, à Noirmoutier, à La Baule, 23 degrés à la Plaine-sur-Mer. Et puis demain, eh bien, ce sera le même scénario, en gros, mais version sèche. Des nuages le matin, du soleil l'après-midi.
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0: Et aussi vos chansons préférées toute la journée avec votre radio locale, comme ce souvenir de l'année 85 et la toute première fois, évidemment celle de Jeanne Masse.

0: La toute première fois, celle de Jeanne Masse.
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0: Et quelque chose me dit qu'il y a des paquets de gens, d'auditeurs motivés pour ce jeu de 11h. Et je vous comprends, hein, puisqu'il y a à la clé 3 entrées. Alors vous choisissez, hein, adulte ou enfant. Ça peut être 3 adultes, c'est 2 adultes, 1 enfant, 1 adulte, 2 enfants. C'est comme vous voulez, pour le Futuroscope Expérience. Donc vous allez pouvoir, alors je vais pas vous dresser la liste des 40 attractions, mais vous pouvez chasser des tornades, vous pouvez vivre des accélérations comme si vous étiez sur la planète Mars, vous pouvez voler comme un oiseau. Donc voilà, vous allez passer une journée entière, donc Futuroscope Expérience, donc à quelques kilomètres de Poitiers. Il faut s'inscrire 02 40 73 6000. À partir du moment où vous êtes sélectionné, donc vous serez l'un de mes 4 candidats ou candidates. Il va y avoir 4 sessions de jeu. À chaque fois, ce sont des jeux sur vos connaissances musicales, connaissances de la région, culture générale. Voilà, des jeux musicaux, des quiz. 02 40 73 6000, c'est parti. Et j'ai envie de dire que le meilleur gagne, puisqu'à chaque fois, le but, ce sera de marquer le maximum de points, 6 à chaque fois pour chaque session de jeu. September, c'est le mois prochain, mais c'est surtout le titre à venir.

0: Timber pour les fans de disco avec Earth, Wind and Fire.
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0: Et j'accueille ma première candidate, c'est Laetitia de Nozay. Bonjour Laetitia.
3: Bonjour Cathy.
0: En vacances ?
3: Oui, en vacances, ça y est.
0: Alors, ah oui, donc ça veut dire ça y est, ça veut dire que c'était samedi là, les vacances ?
3: Non, c'est il y a quelques semaines, mais c'était pas vraiment des vacances encore.
0: Ah bon ?
3: C'était
0: bon.
3: Entre deux.
0: Entre deux. Et là, par contre, il y a des, des vraies vacances entre guillemets. C'est-à-dire des projets, un voyage, un séjour. Il y a des choses qui arrivent ou pas ?
3: Oui, oui, nous partons en famille, là, 2 semaines à la montagne, samedi.
0: Bon, donc là, plutôt ambiance rando, c'est ça ? C'est votre trip pendant les vacances ?
3: Rando, c'est ça. Ouais. Camping, rando, visite,
0: Mise au vert, voilà. Et au retour, petite virée au Futuroscope, ça pourrait être pas mal aussi, hein ?
3: Ah, ce serait carrément bien.
0: Ouais, surtout, je vois, vous avez deux grands, deux gars, 19 ans, 16 ans, donc ça, c'est le genre de parc qu'ils aiment, quoi, forcément. Quoi.
3: Ouais, puis on l'a fait il y a déjà très longtemps, ils étaient beaucoup plus petits, donc je pense que ça a beaucoup changé et ça nous plairait, ouais.
0: Bon, alors avant de se projeter, on va d'abord lancer la roulette et on va voir avec quoi vous allez jouer. Allez.
3: C'est parti.
0: Les mots bleus. Un chrono de 30 secondes. Je vais vous demander de reconstituer 6 mots qui commencent tous par le même son. Alors, l'exemple que je donne, un mot, par exemple, qui commence par chat et je vais vous dire sur la tête. Votre réponse, ce sera chapeau. Voilà.
3: Voilà.
0: Okay.
3: Ok.
0: Je vais lancer le chrono, mais avant, je vais vous donner la thématique. Laetitia, je vais vous demander 6 mots qui démarrent par le son cou. C-O-U. Le son cou.
3: Ok.
0: Sur les fesses des bébés.
3: Couche.
0: Autour du jambon.
3: Collier.
0: En face du pèlerin.
3: Quan. Corps de mai, non. En face du pèlerin, coucou, je sais pas.
0: Vous pouvez passer. Un commandant avec un bonnet rouge.
3: Couteau.
0: Un reptile.
3: Couleuvre.
0: Qui a commis une faute.
3: Coupable.
0: Je reviens en face du pèlerin.
3: Alors là, je vois pas.
0: Ah.
3: Ah.
0: Si, mais c'est trop tard.
3: Ben oui.
0: Couéron, c'est ça ?
3: Ah,
0: et oui,
3: j'y étais pas.
0: En face du pèlerin. Je vous donne pas tout monnaie trébuchante non plus. Hein.
3: Mais non, ah, c'était plus loin.
0: Ah oui, vous voyez le pèlerin avec son bâton, chemin de Compostelle.
3: Non, c'était vraiment la commune, mais plus loin.
0: Voilà, donc en face du pèlerin, d'ailleurs, il y a le bac qui part de la commune du pèlerin, qui arrive à Couéron. Alors, moi, je trouve ça magnifique à chaque fois. Mais le lieu dit, quand vous arrivez à Couéron, ça s'appelle le paradis. Donc, vous arrivez au paradis. Voilà.
3: Ah, c'est chouette.
0: Mais 5 points, c'est pas mal du tout. Hein.
3: Ouais,
0: c'est très bien. À voir ce qui va se passer, puisqu'il reste encore 3 candidats, candidates. Alors, soit ils font moins, c'est vous qui partez. Soit il y en a un qui fait plus, c'est lui ou elle qui gagne. Soit il y a de l'égalité, et auquel cas, il y aura une question pour vous de départager. Bref, restez dans le coin, hein, on va dire ça.
3: Oh oui, je reste par là.
0: Allez, peut-être à tout à l'heure, Laetitia. Et là, on s'offre une nouveauté, c'est le tout dernier Boulevard des Airs. Le titre avec ici leur océan, c'est pas si facile. Bon, allez, quand

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1: Voilà, une chanson qui sent bon l'été, c'est le dernier boulevard des airs, c'est pas si facile à venir, une chanson qui va sentir bon par contre l'Italie, Laura Pozzini avec la Solitudine. Et puis c'est Clément des Sables d'Olonne qui sera mon prochain candidat pour le jeu de 11h, Clément qui va donc tenter bien de rafler la mise pour aller lui aussi au Futuroscope Expérience.
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0: La solitudine, voilà, avec Laura Pozzini.
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0: Et ça chauffe au standard d'ici Loire-Océan. C'est vrai que vous êtes nombreux à vous inscrire pour tenter de gagner vos 3 entrées pour le Futuroscope Expérience. C'est ce qu'a fait Clément au Sable d'Olonne. Bonjour Clément.
3: Ouais, bonjour.
0: En vacances ?
3: Encore.
0: Ah, bientôt ?
3: Prochainement, ouais, fin août.
0: Fin août, ah ouais. Et donc boulot tout l'été alors ?
3: Ouais, boulot, mais je prends quelques RTT là, par-ci, par-là.
0: Ouais.
3: Bon, on profite un peu.
0: Bah, en même temps, même au boulot Sable d'Olonne, c'est pas mal quand même. Hein.
3: Oui, voilà, c'est ça. Hein. C'est avantageux.
0: Je peux jouer les indiscrètes ? Vous faites quoi comme travail, vous, Clément ?
3: Moi, je suis assistant administratif, voilà.
0: D'accord. Bon, eh ben tranquillou. Il fait quel temps d'ailleurs chez vous au Sable ? Parce que je vois sur Nantes, ici, c'est un peu bouché, un peu nuageux.
3: Le soleil se lève, ça s'annonce pas mal. Vénard. Il y a eu des nuages ce matin, ouais, effectivement.
0: Il y a même quelques gouttes de pluie prévues en Loire-Atlantique, mais chez vous en Vendée, ce sera sec et ensoleillé.
3: Ah oui, il pleut toujours plus en Loire-Atlantique, c'est normal. C'est la Loire, c'est ça.
0: Petit voyou. Bon allez Clément, on lance la roulette et on va voir avec quoi vous allez jouer.
2: Le blind test.
0: Donc 3 extraits. Et ce matin, je vais vous demander de trouver une comédie musicale, un film et une série. Ok ?
3: Voilà, ok, oui.
0: Une comédie musicale, un film et une série. C'est parti.
4: Je fais de toi mon essentiel. Tu me fais naître pas.
5: Oh, mais c'est sympa. On sera à New York.
6: C'est la caca, c'est la cata, c'est la
5: catastrophe.
6: La catastrophe. Merci de suivre, mesdames.
0: Alors, une comédie musicale, un film et une série, Clément.
3: Le Roi Soleil, Emmanuel Moir en premier.
0: 2 points. Le Roi Soleil, c'est bien ça.
3: Les Inconnus.
0: Alors, il faut le nom du film. Je vous ai demandé un film.
3: Ah, c'est Les Trois Frères.
0: Waouh. Et la série.
3: Et puis ensuite, c'est quoi qu'il faut trouver ?
0: C'est une série, pour terminer. Tintin. Enfin, bon, j'ai fait mal, mais la série.
3: Ouais, mais j'ai mal entendu, donc je ne sais pas du tout. Non, je ne sais plus du tout ce que c'était, je n'ai pas capté.
0: Eh bien, c'était Bénil, la série Bénil. Mais je pense que vous êtes trop jeune pour avoir connu Bénil, peut-être.
3: Ah, je ne connais pas du tout, là.
0: Ouais, série burlesque d'humour anglaise, voilà.
3: Je ne connais pas du tout, non.
0: 4 ouais. points, alors c'est pas mal du tout, mais ça ne vous permet pas ni de dépasser, ni d'égaler Laetitia de Nozay. Donc, plutôt pas mal, mais vous rejouerez avec moi, quoi, on va se dire ça, Clément, ok ?
3: Bon, allez, ça marche, oui.
0: Bon, bon courage pour le boulot encore au mois d'août au Sable d'Olonne, et puis pensez à nous quand vous irez vous baigner ce soir.
3: Ça marche, merci à vous.
0: À bientôt, au revoir. La Sarbacane, celle de Francis Cabrel. À venir, votre agenda pratique avec des infos qui vont concerner les villes de Saint-Gilles-Croix-de-Vie, de Vertoux. Des infos également concernant la Diro du Grand Ouest. Et puis, également le 3e et 4e candidat dans la prochaine demi-heure.

0: Barbacane, la voix de Francis Cabrel.
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0: Avec des infos, des idées pour vous rendre service en Loire-Atlantique et en Vendée, la Dear West rappelle que les agents des routes sont là pour assurer votre sécurité, mais leur sécurité dépend aussi de votre vigilance. À l'approche d'un chantier ou d'une intervention, il est essentiel de ralentir, d'augmenter les distances de sécurité et de respecter le corridor de sécurité. Ces bons réflexes et bien permettent de protéger ceux qui travaillent sur la route et d'éviter les accidents. À Saint-Gilles-Croix-de-Moyy, ce soir, un concert gratuit. Rendez-vous quai Guercy-Ferrande pour voir Benabar et oui, et le groupe Solar Project. C'est à partir de 21h. Sur place, plusieurs food trucks proposeront de quoi manger et boire pour profiter pleinement de la soirée. À noter que le quai sera fermé à la circulation à partir de 17h30 jusqu'à minuit pour assurer la sécurité du public. Et puis à Vertou, une collecte de sang est organisée aujourd'hui de 16h à 19h30. C'est à la salle Sèvres-et-Maine. En moins d'une heure, vous pouvez accomplir un geste qui va sauver des vies. Les besoins en produits sanguins restent importants tout au long de l'année, y compris et même surtout pendant l'été, une période où les dons sont souvent moins nombreux. Pensez à réserver votre créneau sur le site de l'EFS, l'établissement français du sang.
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0: Ça va sentir le patchouli et peut-être même autre chose pendant 4 minutes. Ambiance baba cool, cheveux longs, sandales en cuir, robe indienne et dans les oreilles ce My Sweet Lord de George Harrison.

0: Et je vous avais promis une ambiance baba cool avec donc My Sweet Lord, cette chanson de George Harrison.
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0: Et Florent qui nous appelle du Leroux-Bottereau. Bonjour Florent.
3: Bonjour Cathy.
0: Bon, c'est fini les vacances?
3: C'est fini malheureusement, mais j'ai repris lundi là.
0: Ah ouais. Ça pique, non?
3: Un petit peu, j'avoue, un petit peu. Mais bon, pour bien.
0: Ah bah, en plus, vous avez fait des super vacances, vous racontez, qu'est-ce que vous avez fait?
3: On est parti en famille du côté de Tarragone, enfin pas trop de Tarragone, en Espagne.
0: Ouais.
3: On a fait un peu de route et c'est plutôt pas mal parce qu'il y a d'un côté montagne et il y a pas mal de petites criques et de petites plages sympas également.
0: D'accord, et il faisait pas trop chaud?
3: Il faisait pas plus chaud qu'en France parce que la plus chaude journée qu'on a eue, il a fait 31. Donc finalement.
0: Ah oui, bah il faisait plus chaud ici en fait, ouais.
3: C'est ça. Et la mer était plus chaude.
0: Aussi? Ah ouais.
3: Ah oui, oui, oui.
0: Bon. Eh ben, donc de super vacances. Tout le monde est super bronzé. Et vous rajouteriez bien un petit week-end au Futuroscope Experience. Sachant que Clément des Sables d'Olonne a marqué 4 points. Laetitia Denosé a marqué 5 points. Donc votre mission, c'est soit faire 6, rafler la mise, sachant qu'il y a encore un dernier candidat, ou au moins égaler Laetitia Denosé pour qu'il y ait une question chiffrée pour vous départager. Ok?
3: Ok, on va essayer.
0: Allez, on lance la roulette.
4: Loire-Atlantique, pas Loire-Atlantique.
0: Alors, un chrono, de 30 secondes. 6 affirmations. À chaque fois, vous me dites si ça se passe ou si ça a trait à la Loire-Atlantique. Pour que ça aille vite, à chaque fois, je vous dis 44 ou pas. Et vous me dites, voilà, 44 ou pas.
3: Ok.
0: C'est parti?
3: C'est parti.
0: Le château de la Bretèche, 44 ou pas?
3: Pas.
0: La Villa Charlotte, 44 ou pas?
3: Pas.
0: Les forges de la Hunaudière, 44 ou pas?
3: 44.
0: L'abbaye de l'île Chauvet, 44 ou pas?
3: 44.
0: La forêt de la Groulet, 44 ou pas?
3: 44.
0: Le pont Éric Tabarly, 44 ou pas?
3: 44.
0: Pas mal, mais...
3: Je crois que j'ai fait que 4.
0: Ouais, c'est ça. Ouais, ouais. Le château de la Bretèche, vous avez dit pas, alors que c'est à Missillac, c'est chez nous. La Villa Charlotte, vous avez dit pas, vous avez raison, parce que c'est au Sable d'Olonne. Les forges de la Hunaudière, vous avez dit 44. Oui, c'est à Sion-les-Mines, au pays de Châteaubriand, ça se visite d'ailleurs. L'abbaye de l'île Chauvet, vous avez dit 44, alors que c'est en Vendée, c'est pas loin de Châlons. La forêt de Groulet, vous avez bien dit 44, et oui, c'est à Blain. Et le pont Éric Tabarly, vous avez dit 44, et oui, parce que c'est à Nantes. Donc ça nous fait 4 points. Donc c'est le même score que Florent, des Sables d'Olonne, mais bah, vous laissez toujours Laetitia Denosé en tête avec ses 5 points.
3: Bah, bravo elle, et puis on retentera notre chance.
0: Et ben bah, voilà, j'aurai plaisir à rejouer avec vous. Bon, bah, bonne reprise en tout cas, et puis à une prochaine fois alors.
3: Merci, à une prochaine fois.
0: À bientôt. Allez, dernier candidat ou candidate dans quelques instants. Et puis, on va aussi écouter la voix de Florent Pagny et sa dernière chanson du monde après ceci.
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0: La dernière chanson du monde, Florent Pagny.
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0: Et le dernier, la quatrième candidate, eh bien c'est Agnès de Vieille-Vigne. Bonjour Agnès.
3: Bonjour.
0: En vacances?
3: Oui, alors j'habite au Sable d'Olonne maintenant depuis un an.
0: Vénard, oui. Donc vous avez déménagé de Vieille-Vigne pour aller vous installer au Sable d'Olonne.
3: Ben voilà.
0: Et alors la vie au sable, c'est comment?
3: C'est super. C'est fantastique, évidemment.
0: Même si vous travaillez, l'impression d'être un peu en vacances, quoi, c'est ça?
3: Mais oui, c'est ça. Voilà. Oui, c'est plaisant.
0: J'imagine. Vous me faites rêver, voilà. Ouais. Bon, alors Agnès, on va jouer. Je vais vous mettre la pression aussi, parce que je rappelle Clément Desables, justement, qui a marqué 4 points. Florent Dulleroux-Bottereau, 4 points. Et toujours Laetitia Donozet sur la première marche du podium avec 5 points. Donc, deux solutions. Soit vous faites 6, et c'est vous qui partez au Futuroscope, expérience. Soit vous faites 5, et il y a une question pour vous départager. Soit vous faites moins, et voilà quoi. Ok.
3: Très bien.
0: Allez, lançons la roulette alors.
2: Le titre mystère.
0: Bon, en gros, c'est le jeu de l'intro. Donc, je vais envoyer la musique et vous marquez un point. Il va y avoir 3 extraits. Vous marquez un point si vous trouvez l'interprète. Un titre si vous trouvez, un autre point si vous trouvez le titre. Donc, à chaque fois, possibilité de marquer 2 points.
3: D'accord.
0: Le jeu de l'intro, c'est parti avec la première intro. Si vous l'avez, vous pouvez me le dire.
3: Oui. Ah oui, pour un flirt, Michel Delpech.
0: Ok, 2 points.
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0: ça démarre fort.
4: N'importe quoi.
0: On enquille sur le deuxième extrait.

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1: Waouh. Vous vous sentez concentré là, Agnès. Hein. Tout va se jouer avec le dernier titre. Pour l'instant, vous êtes à 4 points. Dernier titre.
0: C'est pas tout de Lara Fabian.
1: Oh là là là là là là. Un sans faute.
0: Oh, c'est génial.
1: Ah bah, dites donc.
0: Ah, non, c'est cool.
1: Ah ouais, incroyable. Bon bah on a une petite pensée pour Laetitia de Nozay avec ses 5 points. Bah écoutez, vous restez avec moi et on se retrouve dans quelques minutes pour parler de ce beau cadeau, mais pour l'instant on part à la plage avec Niagara et cet amour à la plage.

0: L'amour à la plage avec donc Niagara et le plaisir de retrouver Agnès des Sables d'Olonne qui ira donc avec sa grande fille, je crois, au Futuroscope Expérience puisqu'elle a raflé la mise avec ses 6 points. On le retrouve après ceci.
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0: Et donc la gagnante du jour, c'est Agnès, donc des Sables d'Olonne, qui a déménagé aux Sables d'Olonne il y a un an. Bravo, 6 points avec ce jeu de l'intro. Et donc j'ai commencé à le dire, c'est vous irez au Futuroscope Expérience avec votre grande, c'est ça?
4: Voilà, c'est ça, oui. Oui, avec ma grande voilà, de 15 ans, Laurine,
0: ouais.
4: Qui sera heureuse, ravie, parce qu'elle l'adore.
0: Ouais.
4: Et voilà, et probablement avec ses grands frères et sœurs aussi, s'ils veulent se joindre à nous. Je vous remercie beaucoup.
0: Bah, je vous en prie. Le Futuroscope Expérience, donc j'ai dit, parce qu'il y a à chaque fois des nouvelles attractions. Donc là, on peut chasser les tornades, voler comme un oiseau. Il y a aussi un endroit où il y a des accélérations, comme si vous étiez sur la planète Mars. Vous y êtes déjà allé ou pas, vous, Agnès?
4: Oui, on y est déjà allé. On y est déjà allé la dernière fois, peut-être il y a 2 ans.
0: Ah peut-être. Ouais, d'accord.
4: Ouais.
0: Et donc, qu'est-ce qui vous avait marqué, vous? Vous vous rappelez?
4: Oh, le grand 8, là, c'est planète Mars.
0: Ouais.
4: Objectif Mars.
0: Objectif Mars, oui.
4: Voilà, mais après, tout. C'est vrai que c'est un parc très, très sympa. C'est varié, c'est.
0: Et c'est vrai que ça fait le bonheur des ados, voilà, des pré-ados, généralement, ils adorent ça. Sinon, à venir, d'après ce que j'ai compris, les vacances en Dordogne, donc là, ça va être beaucoup plus tranquille, c'est ça, la Dordogne. Hein.
4: Oui, voilà. Oui, ça va être visite de beaux petits paysages, voilà. Petite baignade dans la. Bon, il y a la piscine, mais.
0: Mais
4: sinon, dans la Dordogne, peut-être un peu de canoë, voilà, avec toute la famille aussi, donc ça va être chouette.
0: Et puis des bonnes choses à manger, parce que généralement, la Dordogne, c'est pas le coin où on va faire un régime.
4: Mmh. Oui, voilà, c'est ça. Donc là, il faut que je fasse 15 jours de footing avant.
0: Bon, bah écoutez, profitez bien de ces vacances et puis encore bravo et profitez bien donc de ces 3 places, donc 3 entrées pour le Futuroscope Expérience. À bientôt, Agnès.
4: Merci beaucoup. Merci, belle fin de journée.
0: Merci, au revoir. Et je précise tout de suite pour les déçus qui nous écoutent. Aujourd'hui, on est mardi, mercredi, jeudi, vendredi. Il y aura encore dans le jeu de 11h ces 3 entrées à rafler pour le Futuroscope de Poitiers.

0: Le son des années 80 avec Blondie et ce titre Call Me. Allez, dans quelques instants, après vos infos locales, eh bien, comme durant tout l'été, une sélection des meilleurs moments de Au Taquet. Ce sera avec vous, Catherine Quicandon. Et aujourd'hui, eh bien, il sera question d'animaux.
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0: Ici Loire-Océan, c'est votre radio locale et il est midi. Le journal Leïla Mechaouri.
3: L'herbe s'est transformée en paille partout autour de nous avec les vagues de canicules successives. C'est le cas dans nos jardins, mais aussi dans les champs. Et là, c'est un gros coup dur pour les éleveurs. Les vaches, par exemple, n'ont plus rien à brouter. Et en Pays de la Loire, première région de production bovine en France, elles produisent du coup beaucoup moins de lait. Il faut déjà piocher dans la nourriture prévue pour l'hiver. D'où l'inquiétude de cet éleveur laitier que vous avez rencontré à Rouen, dans le pays de Ré, Louis Lebacquer.
4: Autour de la ferme de Florian Ferré, les prairies sont complètement jaunies. Ces vaches normandes n'ont plus rien à brouter.
5: Depuis nous, le 10 juin, on n'a plus d'herbe, tout est cramé. Aujourd'hui, se plaise plus dans le bâtiment que dehors.
4: Dans l'étable, deux gros ventilateurs apportent de l'air frais. Le jeune agriculteur nourrit son bétail avec le fourrage prévu pour l'hiver prochain.
5: Bah, l'herbe, on est dans le stock de 2026. Donc au 10 mars, on n'a plus d'ensilage d'herbe.
4: Ces bovins mangent aussi le reste de l'ensilage de maïs de l'année dernière.
5: Il nous reste 2 mois et demi de stock. Quand on va attaquer le 2026, malheureusement, ça va filer à une vitesse. On ne sait pas comment que ça va se passer l'année prochaine.
4: Et difficile de refaire les stocks avec la sécheresse.
5: Nous, on a été obligés d'acheter 16 hectares de maïs parce que nous, dans nos terres séchantes, on fait du 3 tonnes et demi de matière sèche par hectare. Alors qu'habituellement, on fait du 10 tonnes.
4: Des frais en plus, alors que la canicule a déjà bien affaibli son cheptel, qui compte une centaine de vaches laitières. 3 d'entre elles sont mortes le mois dernier et la production de lait a pris un coup aussi pendant les fortes chaleurs.
5: Nous, on était à 27 kilos par vache. Du coup, on est descendu à 21 kilos et ça représente 30% de la production. En faisant si peu de lait, c'est presque même pas rentable pour nous.
4: Plusieurs de ses confrères dans le coin prévoient de faire partir des vaches ou carrément de mettre la clé sous la porte.
3: Un reportage dans le Pays de Ré de Louis Lebacquer, une situation inquiétante et pour cause. Le mois de juillet a été le mois le plus chaud jamais enregistré dans le pays par Météo France depuis le début des mesures en 1900. On a même dépassé les précédents records de la canicule d'août 2003 et de juillet 2006. Et de son côté, l'Office français de la biodiversité alerte sur la dégradation exceptionnelle de nos rivières. Une bonne partie se retrouve totalement asséchée. La Loire-Atlantique, la Vendée, mais aussi les Deux-Sèvres ou la Charente-Maritime sont particulièrement concernées. On vous parlait ce matin d'un jeune homme porté disparu à Chaumont-Ré. Gendarmes et pompiers ont mené des recherches pendant 2 heures cette nuit, appuyés par un drone. Eh bien, cet homme de 26 ans a été retrouvé. Il est sain et sauf. Il a été retrouvé près du domicile familial.
0: Pour ceux qui seraient déjà nostalgiques du Hellfest, sachez que le site se visite à Clisson.
3: Oui, ce site qui accueille chaque année en juin 70 000 festivaliers, soit 10 fois la population de la ville de Clisson. Mais quand les portes de l'enfer se referment, on peut aussi déambuler librement sur ce site de 21 hectares, au milieu des structures du festival de métal. Il y a même des visites organisées l'été. Et pas besoin d'être adepte de musiques extrêmes pour apprécier la preuve avec Daniel, venu du Nord avec son mari.
6: Le Hellfest, moi je ne suis pas du tout spécialiste. Pour moi c'était juste un concert, mais de voir une structure comme ça, de connaître un petit peu plus, je trouve que ça vaut le coup. Et puis c'était bien expliqué, moi j'appréciais cette visite. Il y a une image vraie et fausse aussi de ce festival. C'est-à-dire, on a une image aussi un peu de gens un peu fou furieux, mais il y a de tout, quoi. Il y a quand même une diversité et on peut trouver ce qu'on a envie de prendre, quoi. On avait déjà discuté à Clisson avec des gens, on se demandait, et la cohabitation se passait bien. Parce qu'en ce moment, on voit aussi, on fait des amalgames avec plein de groupes sauvages qui arrivent et qui vous détériorent. On voit qu'ici, il y a quand même des choses qui sont faites pour accueillir et que ça se passe le mieux possible.
3: Daniel, une touriste venue visiter le site du Hellfest au micro d'Anne Bertrand. Ces visites organisées au cœur du site de Clisson, c'est tous les mardis et vendredis au mois d'août. Il y en a donc une cet après-midi, mais c'est complet. Et puis, restez prudents sur la route, même quand on est en vacances, qu'on soit en voiture, à vélo ou à pied, serviette sur l'épaule pour se rendre à la plage. Tout l'été, Alliance Prévention et l'Automobile Club de l'Ouest proposent des animations sur le littoral pour les vacanciers. La dernière étape, c'est jusqu'à 18h à Saint-Jean-de-Mont en Vendée sur l'esplanade des Oiseaux. L'objectif est de sensibiliser et alerter le grand public des dangers de la route. L'année dernière, 47 personnes sont mortes sur les routes de Vendée. 610 ont été blessées.
0: C'était le journal présenté par Leïla Meshaouri.
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0: Et après les nuages de ce matin, on attend le soleil. Également quelques gouttes de pluie possibles sur la vallée de l'Erdre, le pays de Ré, le pays de Châteaubriant. 28 degrés, le plus chaud ce sera à Ancenis, 27 à Châteaubriant et à Clisson, 26 à Nantes et à La Roche-sur-Yon, 24 au Sable-d'Olonne et à La Baule. Mais pour l'heure, il est midi 5, voici une sélection des meilleurs moments de Au Taquet.
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8: Bonjour à toutes et à tous, j'espère que vous allez bien en ce mardi. Bonnes vacances si vous pouvez profiter de quelques jours de repos cet été. Dans tous les cas, nous sommes ensemble jusqu'à 13h pour profiter des meilleurs moments d'Au Taquet avec Valérie Damido et Eric Bastien. Aujourd'hui, nous allons apprendre combien il y a de sillons sur un 33 tours, pourquoi le scarabée porte bonheur et comment une candidate qui se baigne dans une piscine se retrouve au journal télévisé. Voilà encore un programme bien sympa sur votre radio ici.
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8: Nous pensons également à vous si vous êtes touchés par les incendies, notamment aux habitants du Diois dans la Drôme qui ont dû évacuer hier soir, aux services de secours et à nos collègues de vos radios locales qui se mobilisent chaque jour pour vous informer et vous soutenir. Musique maintenant avec Garou, seul sur votre radio ici.

0: Vous écoutez ici Seul Garou. Garou qui part en tournée à partir du mois de novembre. Il débutera ses concerts à Colombes, Saint-Paul-Trois-Châteaux et La Grande Motte. Valérie Damido et Éric Bastien sont maintenant avec Audrey d'ici Gironde, une vraie tête en l'air, contrairement à Guillaume d'ici Normandie. Alors Guillaume qui aimerait bien une souris, qui aimerait bien être une souris s'il devait être un animal, et une souris pour une raison spéciale, étrange, voire même bizarre. Alors, Guillaume et Audrey, vous êtes exactement à égalité, vous avez 3 points.
1: C'est beau, hein.
0: Tous les deux, c'est magnifique, points. J'ai envie de dire. Alors, il paraît que tout de même, tu as un défaut. Voilà. Alors, comme ça, on est archi-maniaque. Qu'est-ce que ça veut dire, maniaque de quoi?
2: Ah, j'aime bien que les choses soient rangées à leur place, à leur emplacement, en fait.
0: Mais leur emplacement décidé par qui?
2: Ah, par moi.
0: Voilà. C'est-à-dire que si ta chérie elle a décidé que ça se rangeait ailleurs, on t'aime pas.
2: Bah, on essaie de se mettre d'accord.
0: Ouais, on essaie de se mettre d'accord. Ouais,
1: on se réunit le soir.
0: On se réunit le soir. On se. Bon. Non, mais c'est vrai que bon, tu. C'est-à-dire, c'est juste les objets dérangés ou tu fais le ménage aussi?
2: Les deux.
0: Ah oui, d'accord. Ah oui, donc on est. C'est, ils ont dû s'amuser, Emilien et Diego, quand ils étaient petits.
2: Je suis pas intervenu. Comme ça, il n'y avait pas de conflit.
0: Ah, t'es pas intervenu.
1: Ils n'étaient pas libres dans leur tête. Hein.
0: C'était. M'étonnerait voilà. Bien que t'es pas intervenu. Mais bon, comment.
1: J'ai des boulettes de viande, dites donc, Valérie, j'ai trouvé. En Suède, boulettes de viande suédoise, mais il y a aussi du hareng, qui est une grande spécialité, ou enfin du gravlax.
0: Oh, mais le gravlax, on en mange ici. Hein.
1: Ouais, ben voilà. En tout... Et le toast stecken, c'est des crevettes mélangées avec de la mayonnaise, de l'aneth et des œufs de poisson servis sur des toasts.
0: Bon, ben voilà, t'as déjà un petit aperçu de ce que tu vas manger quand tu laisseras tes chiens à Emilien. Alors, si t'étais un animal, il paraît que t'aimerais bien être une petite souris. Et pourquoi faire, s'il te plaît? Parce que j'ai aimé l'explication. Pourquoi tu veux être une souris?
2: Pour aller dans la garde-robe des dames.
0: Quoi? Ouais, et grignoter quoi?
2: Des sous-vêtements.
0: Et voilà. Pam paradam, pam pam paradam.
1: Ils veulent manger des sous-vêtements.
0: Bah oui, des femmes. Enfin, de la sienne en l'occurrence.
1: Le gars est fétichiste, il y a un truc là.
0: Pas du tout, c'est il aimerait être une souris. Voilà, il y en a qui veulent être des aigles royaux pour voler dans la prairie. Hein, il y en a qui veulent être des chevals fougueux. Et ben lui, il veut pas être un cheval fougueux. Ah, il veut être une petite chaud, souris qui va bouffer les culottes de sa femme. C'est magnifique.
1: Il est chaud. Là.
0: Alors mon chat, tu vas marquer 3 points de plus avec une question ultra facile à choix multiples. Quel tube planétaire a fait connaître le groupe Los del Rio en 1993? La Soca Dance, la Macarena, la Lambada, la Erika Bastiana. Top chrono, qu'est-ce qui a fait découvrir Los del Rio en 93? Soca Dance, Macarena, Lambada, Erika Bastiana.
1: Gros tube, très gros tube.
2: Aïe. Je dirais Macarena.
0: Ah oui, mais c'est après les 10 secondes, mon petit cœur. Tu sais qu'on a un petit chrono, faut aller très
2: non,
0: vite.
2: Non.
0: Ben si, mon chat, c'est bien sûr que c'est la Macarena. Allez, toute la radio. Nanana, nanana, nanana. Tadala, tadala,
1: Margarita.
0: Bon, bah, pas de points. Hein. Il faut répondre dans les temps, mon chaton.
1: Ça termine tout, hein, les tubes. Vous avez vu, Macarena, Lambada, Margarita. Ouais, des tubes en hein. La Damida, moi je vais faire le tube La Damida pour l'été prochain. Namida. Voilà. Bon.
0: Il y a des jours comme ça.
1: Il y a de la gênance parfois.
0: Même Sarah ne peut pas du tout te sauver.
1: Bon, Audrey, j'ai une question. Audrey, si tu gagnes les 500 euros avec Gîtes de France, bah, quelle région de France tu aimerais visiter, toi, par exemple?
3: Moi, j'aimerais bien aller en Méditerranée, du côté de Agde. J'aime
1: d'accord.
3: beaucoup là-bas.
1: D'accord. Voilà. Ouais, parce que toi, t'es Bordeaux, toi, t'es océan. Donc, Méditerranée, oui. Agde. Ok, bah écoute, je te souhaite de trouver un petit gîte de France. Il y en a partout, hein, dans tout le pays. Donc, ça, il n'y a pas de souci de ce côté-là. Dis-moi, Audrey, on a des petits défauts. Hein.
3: Oui.
1: J'ai entendu dire, on va écouter Annie Cordy.
4: Je serai toujours toute ma vie tête de linotte.
0: Oh, c'est pas un défaut, oui. Ça,
1: non,
0: c'est mignon.
1: Les têtes de linotte, tu es du genre à perdre tout, perdre les choses en permanence, c'est ça?
3: Ah oui, complètement. Je cherche très souvent mes clés, mon téléphone. Enfin, voilà. Vraiment, j'oublie tout, je me pose tout.
1: Quoi, tu fais pas attention? Genre, t'arrives, tu poses tes clés et 2 minutes après, tu sais plus où elles sont.
3: Bah, c'est ça, exactement. C'est ça.
1: Ah ouais, donc tu es toujours en train de chercher. Tu ranges tellement bien tes affaires que tu ne les retrouves pas.
3: Oui.
1: D'ailleurs, les places de concert?
3: C'est ça. Oui, oui, je les avais tellement bien rangés qu'au moment d'aller au concert, je ne trouvais plus mes places, donc je me les suis réimprimées. Après, je les ai retrouvées après.
1: Ouais, voilà. Ça va, tu étais réimprimé. C'était un concert de qui, oui. D'ailleurs ? C'était qui, Eva ?
3: C'était Sarah Schwab. C'était une imitatrice
1: ah oui,
3: qui est vraiment superbe.
1: Voilà, produite par Patrick Sébastien. Tu aimes les voyages, le Maroc, la Tunisie, les Baléares, l'Espagne. Et tu aimerais aller où, ton rêve ?
3: Ah ben, aux États-Unis. Moi, ça a toujours été mon rêve, depuis toute petite.
1: Ouais, la Dust Country, bien sûr. Ouais, les États-Unis, c'est l'American Dream. Je te souhaite de partir, effectivement, et de profiter de ce prochain séjour.
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0: Les Oies Sauvages, version Yann Muller dans la playlist de votre radio ici. Pour l'original, c'est évidemment Michel Delpech. Valérie Damido et Eric Bastien sont toujours avec Guillaume d'ici Normandie et Audrey d'ici Gironde qui nous racontent maintenant sur votre radio ici comment ils ont rencontré leur chérie.
1: Ici, nous sommes avec Guillaume qui a 3 points, Audrey qui a 6 points. Guillaume, on parlait de Audrey qui est tête de linotte, mais il paraît que t'es pas mieux, toi.
2: Non, je suis pas mieux.
1: Il paraît que t'es extrêmement tête en l'air.
2: Ça dépend. Je me suis rattrapé.
1: Non, ça ne veut rien dire, ça dépend, ça dépasse. Tu es tête en l'air, on nous l'a dit. Alors, qu'est-ce que tu oublies, par exemple?
3: On peut pas nous mentir.
2: Qu'est-ce que j'oublie à propos des clés sur le contact, par exemple?
1: Ah oui, mais c'est bien ça. Ça, c'est super. Comme ça, on peut plus facilement piquer ta bagnole. Ouais. Non, mais ça, c'est bien, c'est super, c'est pratique. Ça va, ça se passe bien dans ta vie de tous les jours quand tu oublies des trucs comme ça?
2: Bah après, sauf que là, en l'occurrence, c'était un modèle ancien de véhicule et les taquets sur les portières. Comme il y avait un caniche dans le véhicule, il avait fermé les portes en s'appuyant avec ses pattes.
3: Ouais, mais c'est la faute du chien.
1: Bien sûr. Le petit chien, heureusement qu'il était là. Ah là là là là là là là là là. Bon, alors, nous avons un petit son à te faire écouter parce que tu as rencontré ta femme en discothèque en 2002. Et en 2002, le tube, c'était ça.
3: C'est le truc pigmenté, ça.
1: Ça, c'est la SketchUp.
3: Ah, j'étais convaincu que c'était les Spice Girls. C'est la SketchUp, ça. Oh là là.
1: Ah là là. Allez, alors, il paraît que t'as rencontré Nadège en discothèque. Ça s'appelait comment, la discothèque?
2: Ça s'appelait Le France et ça s'appelle toujours Le France.
1: Ah d'accord, ok, eh ben c'est super. Donc, et alors comment ça s'est passé? On a fait comment? Bon, on se rapproche.
2: Ah bah, à cette époque-là, il y avait des slow.
1: Ah!
3: Eh oui.
1: Là. Et alors?
2: Après, on prend un verre, généralement.
1: Non, mais je veux dire, t'as pas eu de mal à l'inviter, viens danser, tout ça, t'es pas timide, du coup?
2: Ah non, ça s'est passé convenablement.
3: Convenablement. Ouais.
1: Donc, ok, ça danse, et après, pof, pof, un petit coup, bim, bim.
3: Bah, convenablement, quoi.
1: Convenablement, quoi.
3: C'est normal, quoi.
2: Petit coup au bar, je précise.
1: Oui, bah, j'ai bien compris, le petit refus. Oui, bon, tu fais bien ce que tu veux. Hein,
3: mais c'était pas convenable.
1: Ça, c'est pas convenable. Tu m'aurais pas dit convenablement si c'était un petit coup de 1 sur le bar. Alors, et donc, ça fait combien de temps que vous êtes ensemble? 23 ans. Et vous êtes mariés quand?
2: 2008.
1: Oh, c'est beau. Tu lui as demandé comment? À genoux, la bague et tout, ou pas du tout?
2: Pas du tout.
1: Ah oui, d'accord. Ok, t'étais dans la bagnole. Tu lui as dit, tiens, si on se marie, on paierait moins d'impôts. Non,
3: non, parce que les chiens avaient coincé la bagnole. Même la bagnole, ils ne pouvaient pas rentrer dedans.
1: Bien, allez, on va tout de suite te poser une question pour que tu marques 5 points. C'est une question qui, pour toi, va être d'une facilité enfantine. Je te fais écouter Sheila.
4: Écoute ce disque et il te dira.
1: Alors, on va parler de disque. C'est un peu ton rayon, donc j'ai envie de dire, si tu réponds pas bien à ça. Combien de sillons y a-t-il par face sur un disque 33 tours? Top chrono, 10 secondes. Combien de sillons par face sur un disque 33 tours?
2: Un seul.
3: Oh non. Oh là là.
1: Et oui, un seul, parce que c'est un sillon qui forme une spirale continue, du bord jusqu'au centre. C'est lui qui fait lire toute la musique d'une face, chanson après chanson. Bravo, tu as 5 points de plus, tu as 8.
3: Audrey, t'écoutes quoi comme musique, toi, à la maison? Et d'ailleurs, est-ce que t'as un tourne-disque un peu à l'ancienne?
5: Non, moi, j'ai pas de tourne-disque, non. C'est chez ma maman.
3: Okay. Et t'as un chanteur que t'aimes bien? Je crois que t'as un chanteur préféré, quand même.
5: Hein, oui, Jean-Jacques Goldman.
3: Bah oui. Ah, si tu pouvais partager le déjeuner ou passer un petit bout d'après-midi avec lui, tu serais pas contre, on est d'accord, Audrey?
5: Ah oui, complètement. Mais bon, je sais qu'après, il est très discret, comme célébrité. Mais voilà, moi, j'ai toujours aimé, depuis que je suis adolescente, voilà. Moi, j'ai toujours écouté Jean-Jacques.
3: Il faut y croire en son retour, peut-être un jour, sur scène, en continuant de porter ton porte-bonheur, d'ailleurs. Car tu as un porte-bonheur, est-ce que tu peux nous en parler? Il est particulier.
5: Oui, c'est un scarabée qui vient d'Égypte, en fait. C'est une tante à moi qui m'a offert. Ouais. Et là-bas, c'est signe de porte-bonheur. Et du coup, je l'ai toujours sur moi, voilà, depuis qu'elle me l'a offert. Et il y a très longtemps que je l'ai maintenant.
3: Un beau symbole égyptien. Ouais. Ah oui, je te confirme. Oui. On va se dire un petit mot sur la rencontre. C'était pas au France, c'était pas convenablement, c'était pas au bar. Non, c'était sur Mythique.
5: Oui.
3: Alors, parle-nous de cette rencontre avec José, qui t'a 2 enfants. C'était il y a combien de temps?
5: C'était on s'est rencontrés en 2011.
3: Ouais.
5: Et du coup, pour la première rencontre, il a rien trouvé de mieux que de venir avec son meilleur ami. Il avait peur, mais moi je suis venue toute seule, voilà.
1: Mmh. Et non, ce serait pas un boulet, ton José, là?
5: Des fois un peu, il peut l'être.
3: Il a peut-être envie d'aventure, de multiples. Je sais pas, tout est possible.
5: Non, moi j'avais pas envie.
3: Non, je sais pas, il est peut-être venu, il s'est dit tiens.
1: Non, mais tout le monde n'est pas aussi pervers que toi. Lui, il avait juste la trouille d'être tout seul avec une gonzesse.
3: C'est moderne, un plan à trois,
1: allez,
3: ça
1: allez,
3: existe.
1: Allez.
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0: Don't Go Breaking My Heart, Elton John et Kiki D sur votre radio ici. Alors, que faire cet été? Quelles sont les sorties dans ma région? Quelles sont les activités disponibles à côté de chez moi? Où sont les bons plans dans mon coin? Réponse dans quelques secondes avec votre agenda de l'été. Et ensuite, on chantera à tue-tête avec Thierry Pastor, le coup de folie sur votre radio ici.
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3: 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À Nantes, suite à la réouverture de la cathédrale, concert gratuit dans la fraîcheur de l'édifice avec le festival Visage des Orgues demain et tous les mercredis jusqu'au 19 août. Redécouvrez le répertoire de la musique sacrée. Le festival Visage des Orgues est de retour demain à 17h avec de jeunes talents de la génération d'organistes. L'entrée est libre et gratuite. Dans le cadre des estivales de Montoire de Bretagne, le jardin médiéval des Caves à Montoire vous propose une conférence au jardin ce jeudi 6 août à 18h. Au programme, les plantes médicinales et les huiles essentielles seront au cœur de la discussion. Vous pourrez en savoir plus sur leurs bienfaits sur la santé. Toujours du vert, avec cette fois le potager extraordinaire à la Roche-sur-Yon qui vous propose du 7 au 9 août une expérience nocturne à vivre en famille. Le potager sous les étoiles. Bougies, harpe, faune nocturne locale et observation des étoiles de 20h30 à minuit.
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0: Les meilleurs moments de taquet, c'est tous les jours cet été pour vous donner le sourire à l'heure du déjeuner. La suite, juste après Thierry Pastor, le coup de folie sur votre radio ici. La.

0: Le coup de folie Thierry Pastor dans la bande-son de votre radio ici. Alors en déplacement professionnel, les rencontres sont parfois étonnantes. Catherine Zissi-Bourgogne raconte à Valérie Damido et Eric Bastien avoir fait trompette dans une piscine avec un dictateur. Quant à Jean-Noël d'ici Occitanie, il nous avoue être un mauvais perdant sur votre radio ici.
1: Figurez-vous qu'en 1974, Catherine est allée en Éthiopie.
2: Oui. D'accord.
1: Et il y avait une conférence au même moment entre les pays africains dans la capitale Addis Abeba. Du coup, bon, bah, le matin, Catherine, elle va se baigner dans la belle piscine de l'hôtel. Et qu'est-ce qui se passe? Raconte-nous.
3: Eh bien, je me plonge dans la piscine et puis tout d'un coup, je vois arriver, plonger un monsieur de couleur habillé en pyjama. Et tout d'un coup, quand je me baigne, je vois plein de caméras autour de moi. Je dis, c'est sûrement pas pour moi, c'est sûrement pour le monsieur. Et en fait, il s'agissait du président de l'Ouganda actuel. C'était le président Amin Dada. Voilà.
1: C'est donc très sympa.
3: On était tous les deux tout seuls dans la piscine, bref. Et bon, je finis ma journée en rentrant à Paris. J'assiste à un repas de famille et ma maman qui était là, qui me dit « Mais Catherine, tu m'avais pas dit que t'étais allée partie à Addis Abeba ?» Ben, j'ai dit « Oui, je suis partie. » On dit « On a vu un reportage sur Antenne 2, ça s'appelait Antenne 2 à l'époque. Mmh. » Et on a vu une fille dans la piscine, ben, je la félicite pas la fille, hein, parce qu'elle avait un maillot de bain, on voyait toute sa poitrine.
1: Oh my God.
3: J'ai dit « Maman, la fille, ma maman, c'était moi. »
1: Elle a dit quoi ta mère?
3: Bah, elle avait dit bah bravo ma fille.
1: Ah bah bravo.
3: Bah, écoute, on a des avantages, on les montre, hein. Puis voilà.
1: Bah surtout à Amin Dada, dictateur, tellement sympa.
3: Ouais, c'était un petit peu voilà.
1: Mais l'autre, lui, il s'est baigné en pyjama. Pourquoi?
2: Oui, c'est ce que j'ai retenu aussi.
3: Ouais. À mon avis, il devait sortir de son lit et puis il est allé directement à la piscine, quoi.
1: Ah oui, d'accord.
3: C'est ce qui s'est passé.
1: Oui.
3: Je pense.
1: Bien, j'espère que tu vas avoir 5 points avec la question cash. Tiens, je te mets un petit extrait. Car j'ai...

0: comment s'appelle le service officiel français d'information sur la prévision du trafic routier? Comment s'appelle le service officiel français d'information et de prévision du trafic routier? Top chrono, 10 secondes. Est-ce que tu le sais, toi, Jean-Noël?
1: Non, je réfléchis en même temps.
0: Eh ben, c'est...
2: Je fais.
0: Mais
2: c'est l'indice.
0: Ah putain, j'ai cru que tu faisais la soupe.
2: Vous avez trouvé, attendez, vous avez trouvé avec mon indice?
1: C'est bison futé.
0: Oui, bison futé, les gars.
1: Oh, bison futé.
0: Eh oui, créé il y a 50 ans, l'année où tu t'es mariée, ma Catherine. Voilà. Bon, eh ben écoute, c'est pas grave, mais tu sais quelque chose.
2: On va faire ça maintenant, des indices à la bouche pour... hein, ça peut être pas mal. Bon, dis-moi, Jean-Noël, qu'est-ce que j'apprends? Parce que tu es très sympathique depuis midi, mais enfin quand même, je découvre que t'es têtu, que t'es un peu chonchon.
0: Tiens, comme toi.
2: Ah oui, mais parce que c'est un compétiteur, en fait. C'est ça, hein?
0: Ouais, c'est ça, ouais.
1: C'est ça. Je suis un compétiteur, ouais.
2: Ah, t'es un gagnant.
1: Je suis un gagnant, voilà. Donc quand on joue aux jeux de société avec les enfants ou avec les filles, bon, ben j'aime bien le jeu quand je gagne, quoi. Mais j'aime pas le jeu quand je perds.
2: Évidemment. Mais est-ce que tu triches?
1: Jamais. Non. Ça fait pas partie de. Non, je ne triche pas.
2: Bon, si tu pouvais déjeuner avec quelqu'un à midi, tu choisis quelqu'un qui est un peu de qui est du sud aussi, un petit peu plus au sud que chez toi, c'est Julien Doré. Pourquoi? Tu le trouves cool, ce garçon?
1: En fait, c'est une découverte, en fait, parce que au moment du Covid, ben, ces chansons passées, ce sont avant-dernier album.
2: Ouais.
1: Et elles étaient plutôt sympathiques. Donc, je suis allé en concert le voir avec Valérie, à Toulouse.
2: Oui.
1: Et j'ai trouvé le personnage sympa, jovial, déconneur, tout ça. Et franchement, j'ai vu un beau concert. Voilà. Et je trouve que voilà, il est solaire, il est rayonnant, sympa. Et puis surtout, c'est un gars de chez nous, hein, c'est un gars de...
2: C'est ce que je disais,
0: Oui, on l'adore.
2: Et alors, en parlant des concerts, un dernier mot. Pour tes enfants, tu passes un peu pour un fossile parce que t'as vu lui à Toulouse, Michael Jackson. Il l'a vu en concert, en 92. Waouh, wow, pour la tournée Dangerous. Énorme souvenir, j'imagine.
1: Ben oui, parce qu'en fait, j'avais 18 ans. C'était la rentrée scolaire, en septembre 92. Je venais avoir 18 ans, donc. Et en septembre, dans la même région, à 50 km près, il y avait Michael Jackson qui est passé à Toulouse.
2: Excellent.
1: Qui est plutôt rare.
2: Ben oui.
1: Il est passé qu'une fois.
2: Oui.
1: Et Dire Straits qui est passé une semaine après à Montauban.
2: Eh ben, génial.
1: Et j'ai fait les deux concerts.
2: Ah, bah, là, ah ouais, bah t'as vu du lourd.
1: Je regrette pas.

0: ce soir en concert à Vaison-la-Romaine, Marine Escro sur votre radio ici. Valérie Damido et Eric Bastien font à présent connaissance avec Alain d'ici Isère et Catherine d'ici Brézizel. Catherine qui est parfois surnommée Véro. Pourquoi? Comment? C'est une histoire de gâteau qu'elle nous raconte sur votre radio ici.
1: Ok, alors on accueille aujourd'hui Alain et Catherine. Comment ça va?
2: Bonjour.
3: Bonjour.
4: Bonjour.
1: Ça, Alain, t'es là?
4: Oui, je suis là.
1: Ah, c'est bien, mon chat. Tu joues avec moi, alors c'est pour ça que je m'inquiète un petit peu. Alors, t'es content, Alain, de participer, de gagner, de partir en Champagne?
4: Ben, participer, oui. Gagner, ben, on verra plus tard, on verra vendredi. Mais bon, oui, on joue, c'est pour gagner.
1: Ah, on joue, c'est pour gagner. Merci. J'aimerais bien que tu aies une petite mentale de winner. En plus, t'as vu, c'est un beau cadeau, c'est pour la Saint-Valentin.
4: Ah ben, c'est beau, ouais.
1: Avec Nicole, hein, parce que t'es mariée à Nicole. Dis donc, Nicole, elle va être contente.
4: Ben oui.
1: Ben voilà. Alors, tu as deux enfants, Caroline et Vincent.
4: C'est ça.
1: Et t'as combien de petits-enfants?
4: Deux. Oh, bon. Rémi et Lucie, 17 et 13.
1: Ben, c'est magnifique. Alors, tu es retraitée, mais tu as travaillé longtemps dans l'industrie du ski.
4: C'est ça.
1: Chez Rossignol.
4: Voilà, les skis Rossignol, oui.
1: Et alors, qu'est-ce que tu faisais chez Rossignol?
4: J'étais agent technique à la maintenance. Je m'occupais de l'outil industriel.
1: Et dis donc, pas mal. Et alors, est-ce que c'était intéressant? Est-ce que tu fabriquais des skis?
4: Moi, nous, on fabriquait, enfin, c'est l'usine qui fabriquait les skis, mais pour fabriquer des skis, il faut des machines, et les machines, il faut les entretenir. Donc voilà, moi, je m'occupais de l'entretien des machines.
1: Magnifique. Donc, tu continues à faire du ski? Évidemment.
4: Oui, tout à fait, je continue à faire du ski, oui.
1: Voilà.
4: Encore un peu, quoi.
1: Ah bah oui, bah attends, c'est normal. Quand on a travaillé dans le ski, on bosse dans le ski. Alors, tu fais aussi du vélo, de la rando, et tu fais partie d'un club de vélo.
4: Voilà, c'est ça, je fais partie d'un club de vélo à Voiron.
1: Et où est-ce que tu habites dans l'Isère? À Bilieu.
2: Le 38.
4: C'est ça, Bilieu, oui. Au bord du lac de Paladru.
1: Ouh,
2: bah, il est sympa, je me suis baigné dans ce lac. Je m'en souviens très bien.
1: Eh ben, c'est super. Ouais. Eh ben, voilà. Bon, mon chat, on va tout de suite jouer. Tu vas marquer ton premier point maintenant. Attention, on va parler film d'horreur. Paramount a choisi le village d'Angoisse, en Dordogne, pour annoncer la sortie de son prochain film d'horreur. Est-ce que Paramount France va annoncer la sortie de son prochain film d'horreur dans la ville d'Angoisse, en Dordogne? Vrai ou faux? Top chrono, 5 secondes.
4: C'est faux. Je dirais que c'est faux.
1: Et non, c'est vrai! Scream 7 sort sur les écrans le 25 février. Et oui, et donc, et bah, pour l'opération marketing, et bah, on a choisi le village d'Angoisse. Pas de point.
2: Catherine est en Bretagne avec ici Brézizel. Bonjour, bonjour Catherine.
3: Bonjour Eric, bonjour Valérie, oui. Bonjour Alain et ainsi qu'à tous les auditeurs.
2: Bah voilà, très jolie voix dans le Finistère.
3: Merci. Exactement.
2: Ouais, où ça? T'habites où exactement dans le Finistère?
3: Un petit village qui s'appelle Irvillac à côté de Landerneau, à une trentaine de kilomètres de Brest.
2: Bien sûr, on voit très bien. Bon, dis donc, là on gagne un beau séjour Saint-Valentin. Oui. Qu'est-ce que je vois, que t'es célibataire?
3: Aïe, aïe, aïe.
1: Oh my God.
2: Alors, et ça te laisse le temps de trouver quelqu'un, mais tu peux aussi en profiter seul.
3: J'ai entendu la date, donc c'est bon.
2: Bah, je te souhaite de trouver quelqu'un. Tu as deux enfants, comment s'appellent tes,
3: bah,
2: tes
3: enfants? Alors, Elina, qui a 14 ans, okay. Et Loen, 10 ans.
2: Et Loen. Ça te tente, franchement, ce séjour? T'entends quand même la beauté, le champagne, les bulles?
3: Ah ouais, ça fait envie. J'avoue, là, ça fait envie.
2: La lingerie.
3: Une région que je connais pas, en plus. Donc
2: ouais, sympa quand même. T'as un chien qui s'appelle Rio.
1: Un chien. Un petit chien.
2: Et t'as plusieurs surnoms. Alors, il y en a un, c'est Cendrillon. Tu peux nous expliquer pourquoi?
3: Alors, Cendrillon, ça fait référence à des soucis de chaussures qui m'arrivent régulièrement. J'ai les chics pour toujours avoir une semelle qui part, un canon qui tasse, qui casse. Et du coup, voilà, on m'appelle Cendrillon.
2: Alors, attends, il n'y a pas que Cendrillon, il y a aussi ça.
3: Exact.
2: Cat size. Mais pourquoi cat size? T'as des yeux de chat comme ça un peu?
3: C'est ça, puis en référence au dessin animé, il y a plusieurs collègues qui m'appellent comme ça, c'est un surnom. Mais j'en ai plein d'autres, des surnoms.
2: Ouais, je sais, je vais juste en citer un dernier, qui est Véro, qui vient du fait que pour ton Pax, le pâtissier, non, écoutez ça, le pâtissier s'est trompé de prénom sur la pièce montée, il a écrit Véronique. Alors
3: exactement.
2: Tu t'appelles Catherine, c'est là, Lisa.
3: Le prénom du monsieur était bon, mais le mien pas du tout. Un autre couple qui se mariait dans la commune à côté, et elle a eu à son mariage, par contre, mon prénom sur sa pièce montée.
2: Bon, allez, voici ta première question, Catherine. Autrefois, les canaris étaient utilisés comme détecteurs de gaz dans les mines. Top chrono. chrono 5 secondes, les canaris étaient utilisés comme détecteurs de gaz dans les mines. Vrai ou faux?
3: Allez. Je dirais faux.
2: C'était vrai, c'est très sensible au monoxyde de carbone et au grisou. Les canaris montraient des signes de détresse ou mouraient avant les humains, ce qui donnait l'alerte aux mineurs pour évacuer. 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

Kate Vass, Jeannette, sur votre radio ici. Valérie Damido et Eric Bastien sont maintenant avec Dominique, d'ici Alsace, à qui il arrive régulièrement des trucs quand elle est aux toilettes. Et Sébastien, d'ici Occitanie, qui a des qualités, des défauts que l'on découvre

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1: Alors Dominique, je tiens là ma petite Pierre Richard de l'année. Ah, c'est ma petite Pierre Richard de l'année. Ah, je vous raconte. En Italie, elle visite le musée du Vatican. Elle va faire pipi. Évidemment, comme toutes les filles, parce que vous les gars, vous comprenez rien. Hein, vous êtes debout avec votre zigigi là.
2: Oui, bon, ça va.
1: Non, on s'assoit sur la cuvette. Pour s'asseoir sur la cuvette, qu'est-ce qu'on met ? Du PQ. Et qu'est-ce qu'elle fait ? Elle s'assoit avec son PQ, mais elle repart avec un mètre de PQ derrière elle. T'étais contente ou pas ?
3: Oui, toute la traîne du Vatican.
1: Bah oui, elle a descendu tout l'escalier du musée avec un mètre de PQ derrière elle. C'est magnifique, non ?
3: Et soudainement, mon mari qui me dit « Ah, je crois qu'il y a un souci ». Voilà, j'avais à peu près fait, oui, les trois quarts d'escalier. Donc, je pense que j'ai amusé à la galerie.
1: Oh, bah écoute,
3: c'est... L'avantage, c'est quand même une anecdote dont on se souvient plus de 15 ans après et on en rigole, quoi.
1: Ah bah oui, c'est
2: le
1: dommage.
2: Le papa adoré, d'ailleurs.
1: Bah oui, le papa adoré. Il
2: est venu la bénir.
3: Et pour, je rajoute la petite anecdote. Mon mari, pas plus tard qu'hier, dans le TGV, voit une dame sortir des toilettes. Avec la même chose.
1: Eh ben voilà, bah oui, nous on a des problèmes les filles, hein, on peut pas se mettre debout pour faire pipi, c'est scandaleux. Alors on a quand même un truc avec les toilettes, hein, parce que un jour elle est dans les toilettes pour faire pipi aussi, mais chez elle.
2: Elle passe sa vie dans les toilettes ou quoi ?
1: Bah, tout le monde, hein, dis donc, on passe 10 ans de nos vies dans les chiottes.
2: Ah bah,
1: alors elle est dans ses petites toilettes, elle fait son pipi, mais il y a un câble qui l'énerve. Elle en a marre du câble, elle se dit mais qu'est-ce qu'il fout là ce câble là ? Il me gêne, je fais pipi, qu'est-ce qu'il fait ? Elle le coupe, crac, coup de sécateur. Et c'était quoi le câble ?
3: Eh ben c'était le câble, en fait, c'était une autre arrivée Orange, du réseau Orange Télécom, pour l'Internet.
1: Voilà,
3: donc,
1: bah
3: c'était
1: oui.
3: Un samedi, mon mari qui avait besoin absolument du réseau, en plus ce week-end-là, eh bien plus d'Internet, voilà.
1: Et il t'a remercié, il a dit c'est magnifique, bon.
2: C'était plus du Wi-Fi, c'était du non-fi, quoi.
1: Oh là là là là, je demande pardon à la France. Voilà. Sécurité ! Ma chérie, c'est la question à choix multiple qui peut te rapporter 3 points de plus. Je te pose la question, je te fais des propositions, t'auras 10 secondes pour me donner ton choix. Alors, tiens, une petite ambiance. Alors, mortel Adèle, pour parler, nous allons parler de vente d'objets. Écoute bien. Quels sont les objets les plus fréquemment vendus sur le Bon Coin ? Les voitures, les canapés, les téléphones, les slips d'Éric Bastien.
2: Bien sûr, avec plaisir.
1: Donc, qu'est-ce qui est le plus fréquemment vendu sur le Bon Coin ? Les voitures, les canapés, les téléphones, les slips d'Éric Bastien. Top chrono, 10 secondes.
3: Les voitures.
1: Eh bien, est-ce que c'est une bonne réponse ? Oui !
2: Bravo !
1: Eh bien yes. Oui, bien sûr, bravo, 3 points de plus, ma chérie, 7 Il faut savoir que les slips de Bastien viennent
2: oui.
1: Juste après.
2: Oui, d'abord. Sébastien, tu portes des slips ou des caleçons ?
4: Les caleçons.
2: Les caleçons, très bien. Je te rappelle qu'il y a de la lingerie chantelle pour qui tu veux, et que tu es célibataire. Il n'y a personne en vue du côté de Toulouse, Sébastien ?
4: Non, il n'y a pas le touche pour l'instant, non, il
2: n'y
4: a rien.
2: Bah écoute, si les gens t'écoutent à la radio, ils vont peut-être avoir envie de partir avec toi. Je te le souhaite, de rencontrer quelqu'un et d'être heureux. Sébastien, d'autant que Sébastien est un homme adorable, puisque Sébastien cuisine. Sébastien aime cuisiner, et quand un homme cuisine, un homme séduit. Surtout avec un petit tablier. Valérie, elle aime bien le petit tablier.
1: Moi, j'aime bien le cul à l'air c'est avec c'est... le tablier.
2: Ah, le cul à l'air, carrément.
1: Oh, bah oui, sinon, c'est pas drôle.
2: Ah, oui, donc le tablier et le cul de truc.
1: Bah, bien sûr.
2: Ok. Et il est comme ça, votre mari, il fait ça
1: Je vous pose des questions sur les fesses de votre femme.
2: Ouais. Bon, alors ta spécialité, et ça, alors moi, j'aime bien, c'est l'omelette aux pommes de terre.
4: Exactement. Alors, l'omelette aux pommes de terre, un peu revisité, parce qu'ils aiment bien que je mette une pointe d'ail, mes enfants, dedans. Je mets de la poudre d'ail dedans. Et du lait,
2: donc
4: je prépare les œufs.
2: D'accord.
4: Et ils adorent ça.
2: C'est un plat simple, et c'est vrai que voilà, si on rajoute un petit peu d'ail en poudre, c'est pas mal du tout. Un petit défaut, Sébastien, avant de jouer, je découvre que tu es un peu tête en l'air, mon
5: oui,
2: Sébastien.
5: Je sais que j'oublie tout.
2: Pareil que t'oublies tout. Tout le temps.
4: Oui, tout le temps. Même des fois, je cherche les objets que j'ai dans la main. Donc, du coup, c'est récurrent, ça prend la tête et on perd du temps.
2: Mais pareil que t'es toujours en retard.
4: En retard, oui, toujours en retard, même pour aller au boulot.
2: Alors, en même temps, c'est raccord avec le métier que tu fais, hein.
4: Exactement.
2: Faire des amis à la SNCF, moi.
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0: Étienne Dao et Paul Tatou. Merci d'avoir passé cette heure en compagnie de Valérie Damidot et Eric Bastien pour les meilleurs moments d'Au Taquet. Ils reviennent demain avec des histoires de frisbee, d'achats compulsifs et de poupées Barbie, entre autres, sur votre radio ici.
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0: Très bonne journée avec votre radio ici. Il est 13h. Le journal Valentin Bertrand. Bonjour Valentin.
3: Bonjour Catherine, bonjour à tous.
0: À la une aujourd'hui.
3: L'angoisse face aux flammes qui se répètent, la Drôme à nouveau touchée par un incendie virulent. Quand en Gironde, certains s'étonnent de voir leur terrain miraculeusement épargné, alors qu'autour, tout a brûlé. Des incendies favorisés, on le sait, par les fortes chaleurs des dernières semaines. Eh bien c'est officiel, le mois dernier est le plus chaud jamais enregistré en France. Et puis, la favorite du Tour de France femme attendue au tournant aujourd'hui, Pauline Ferrand-Prévot, sera-t-elle au rendez-vous du contre-la-montre? Elle s'y prépare en tout cas.
0: Et c'est un nouveau foyer à la progression fulgurante.
3: Un feu parti dans un massif de pins dans la Drôme, 110 hectares parcourus en une journée à Bellegarde en Diois, à seulement une trentaine de kilomètres plus au sud de Die, où plus de 4000 hectares ont brûlé le mois dernier. Pour limiter la progression des flammes, 5 avions, dont 2 Canadair, sont mobilisés sur place et une cinquantaine d'habitants évacués par précaution. Certains sont accueillis au café associatif d'Amélie Renaud, interrogée par ici Drôme Ardèche.
4: C'est très angoissant. Nous, pour le feu de Die, on a aussi fait partie des évacués. Là, ça touche le hameau juste derrière la maison. Donc du coup, il est partout, quoi. Il est vraiment partout, ce feu. On a reçu les habitants hier et habitantes qui venaient d'être évacués. C'est assez intense, émotionnellement. Parce que les gens sont paniqués, le feu a progressé très très vite. Et du coup, nous on reçoit des gens qui s'inquiètent pour les animaux qui sont restés là-haut, pour tiens, j'ai pris ça, mais j'ai pas pris mes médicaments, et j'ai pas pris ci, et si jamais la maison elle prend feu, enfin voilà, il y a énormément d'émotions, quoi.
3: Une nouvelle encourageante de la pluie est annoncée cet après-midi dans la Drôme. Dans le Var, le feu ne progresse plus dans le massif du Gros Bessillon. Un millier de pompiers restent mobilisés, appuyé par des renforts européens.
0: Et en Gironde, la vie reprend son cours.
3: Les habitants des deux dernières communes évacuées sont de retour chez eux. Même chose pour les résidents de 8 campings épargnés par le feu, Caroline Félix.
5: Tout a brûlé autour du camping, mais les logements sont quasiment intacts. William, le directeur, en est encore tout ému.
6: Nous sommes des miraculés. Champions les pompiers, là. Ils ont fait du super boulot. Là, il n'y a rien à dire.
7: Ouais. Les pompiers s'étaient répartis un peu partout dans le camping aussi, avec des extincteurs pour éteindre toutes les cendres brûlantes qui arrivaient, qui mettaient le feu un petit peu partout.
5: Lui aussi a éteint 2 reprises de feu.
8: Mmh. Oh la Nino !
5: Et il a nourri les chats de Sandrine. Elle retrouve son bungalow après 15 jours d'errance dans la région.
9: J'ai été évacuée 3 fois, mais je ne vais pas me plaindre quand je vois la misère qu'il y a sur le porche. La reprise, elle se fait, mais on a été choqués quand même en arrivant de le voir, la catastrophe. Hein. Maisons qui sont brûlées, toutes les personnes qui ont perdu leurs biens.
5: En face, les restes d'un des 2 bungalows détruits du camping. Au milieu des cendres se dresse la carcasse d'un frigo calciné. Stéphane est un voisin du locataire.
10: Ils ont perdu tous leurs souvenirs, quoi. Ouais, y a tout qui était ici, quoi. C'est très triste.
5: Sa maison, à lui, n'a rien, si ce n'est cette odeur de brûlé qui imprègne les rideaux. Il va pouvoir reprendre le travail dans le camping d'à côté qui rouvre, lui aussi, presque comme un retour à la normale.
3: Et pour aider les sinistrés des incendies, Zazie, Renaud, Pascal Obispo ou encore Gaëtan Roussel vont donner de la voix lors d'un concert caritatif à l'Arkea Arena de Bordeaux le 27 août prochain. Le prix des billets et les dons des téléspectateurs seront intégralement utilisés pour la reconstruction. La reconstruction de la forêt qui commence par de nouvelles coupes d'arbres. Beaucoup sont restés debout, mais les dégâts causés par les flammes sont une menace à retardement. Un bilan de santé de la forêt va donc démarrer dès cette semaine, Marie Mutrici.
11: Un arbre qui a brûlé est un arbre fragilisé, explique Bruno Lafont. Le maire de Biganos, sur le bassin d'Arcachon, préside la DFCI, l'Association de défense des forêts contre les incendies en Aquitaine.
12: Ce qu'il ne faudrait pas, c'est que ces arbres qui sont en train de se consumer par les racines sous le sol n'ont plus de tenue. Et donc, au premier coup de vent, ils peuvent tomber. Il faut le faire, c'est indispensable. Ça serait quand même un peu ballot que là on ait un accident par un arbre qui est tombé après l'incendie.
11: Une opération de sécurisation déjà menée en 2022 lors de l'incendie de l'Andiras et de la teste de bûche qui va prendre du temps, ajoute-t-il.
12: À la fin de la semaine, on donne les lieux. Et il faut que dans les 15 jours, 3 semaines qui suivent, il faut qu'on les finisse. Mais malheureusement, le mois d'août sera fini, mais enfin.
11: À la préfète de Gironde, qui demande à la filière bois de réfléchir à rebâtir une forêt différente, il rappelle le plan proposé il y a 4 ans déjà. Outre la diversification des essences, il s'agit de ne pas boiser jusqu'au bord des voies, des fossés ou des pare-feux. Laisser un peu de distance quand on plante pour éviter que les cimes des arbres se rejoignent et favorise la propagation des flammes en cas d'incendie.
3: Marie Mutrici d'ici Gironde.
2: 13h05, des incendies à répétition, des canicules et des sols desséchés. Le mois de juillet 2026 est le plus chaud jamais enregistré en France.
3: Constat dressé par Météo France avec une température moyenne de 24,9 degrés, soit 4 degrés au-dessus de la normale de saison. Le record d'août 2003 est même dépassé. Une chaleur qui dure encore aujourd'hui avec 16 départements en vigilance orange, du Var jusqu'au territoire de Belfort. Et conséquence, la grotte de glace de l'Aiguille du Midi, passage bien connu des alpinistes et des skieurs pour rejoindre le glacier du Mont Blanc, va rester fermée aujourd'hui. Sa voûte est fragilisée par les récents passages au-dessus de la barre des 0 degré. Une fermeture rarissime, Marie Ameline, d'ici Pays de Savoie. La dernière fois, c'était lors de cette fameuse canicule de 2003.
8: Même à 3800 mètres d'altitude, la glace fond à vue d'œil. C'est l'observation attentive de la grotte de glace de l'Aiguille du Midi, cette petite voûte de quelques mètres qui relie la sortie du téléphérique et la vallée blanche, qui ont décidé la compagnie du Mont-Blanc et son directeur général Mathieu de Chavannes à fermer la grotte le temps d'en tronçonner les morceaux fissurés.
13: C'est l'expérience des opérateurs et voilà nos connaissances qui font que en la regardant et en la faisant regarder par des glaciologues et autres, on a jugé que c'était opportun de faire cette opération. On voit bien qu'elle perd en épaisseur, donc elle se fragilise.
8: Avisés et consultés en fin de semaine dernière, les guides de la vallée ont approuvé cette décision et modifié tout simplement avec leurs clients les courses de cette journée. Olivier Grébert est le président de la compagnie des guides de Chamonix.
14: Ils vont aller à d'autres endroits, aux plantes d'aiguilles, dans les aiguilles rouges pour une journée. C'est comparable à une journée de grand vent ou une journée de mauvais temps où le sommet de l'aiguille ne sera pas accessible.
8: Cette fermeture de la grotte de glace de l'Aiguille du Midi, c'est donc juste une adaptation parmi tant d'autres, souligne Olivier Grébert. L'adaptation devenue, dit-il, le maître mot de notre métier depuis plus d'une dizaine d'années.
3: Adaptation et principe de précaution. Garde à vue prolongée pour le chef Jean Humbert, entendu depuis hier matin pour 24 heures supplémentaires sur les accusations de violence conjugale dénoncées par plusieurs anciennes compagnes. L'ancien cuisinier du palace parisien, le Plaza Athénée, est visé par au moins 3 plaintes.
2: C'est une décision qui pourrait coûter cher aux plateformes de location touristique.
3: Airbnb est définitivement reconnu coupable de manquement dans la collecte de la taxe de séjour sur l'île d'Oléron. La plateforme va devoir payer 8 600 000 euros à la collectivité. Sanction confirmée en fin de semaine dernière par le Conseil constitutionnel avec des répercussions en cascade pour ses concurrents, Booking ou encore Le Bon Coin, également dans le viseur de nombreuses communes, Adèle Belloumri.
15: C'est une victoire pour l'île d'Oléron, mais aussi pour des centaines d'autres communes qui regardaient l'affaire de près.
16: Avant l'annonce de la décision du Conseil constitutionnel, on était à 722 communes et on va dépasser la barre des 1000 communes.
15: Des communes accompagnées par l'avocat Étienne Feidel dans leur procédure contre les plateformes, notamment Booking. Selon lui, la décision du Conseil constitutionnel renforce la base juridique des procédures déjà engagées devant les tribunaux.
16: On a aujourd'hui une dizaine de procédures pour solliciter des sanctions à l'encontre de Booking pour ne pas avoir collecté la taxe de séjour et c'est des sanctions qui peuvent se compter en plusieurs millions d'euros.
15: Autre reproche formulé par les collectivités dans certaines annonces de meublés de tourisme, le numéro d'enregistrement obligatoire du logement ne figure pas toujours.
16: Pour les communes, ces numéros d'enregistrement, ils permettent aussi de retracer et d'identifier les logements et leur parc locatif, ce qui aussi permet également d'assurer l'effectivité du contrôle de la taxe de séjour.
15: Des manquements constatés par la commune d'Allos dans les Alpes de Haute-Provence, Élodie Baquier, directrice générale des services de la commune.
17: Les fichiers de réservation qui permettent en fait d'avoir une vision exhaustive de l'activité réellement réalisée sur le territoire de la commune, on ne l'a pas.
15: Un dossier toujours en cours pour lequel Booking a déjà été condamné le mois dernier à communiquer l'intégralité des fichiers de réservation et à 45 000 euros d'amende.
3: La décision donc très scrutée car la France représente à elle seule, compte à elle seule, 1 200 000 meublés touristiques.
2: C'est le premier temps fort pour les prétendantes à la victoire sur le Tour de France Femmes.
3: Place au contre-la-montre en individuel aujourd'hui, 4e étape en Bourgogne, 21 km kilomètres à parcourir entre Gevrey-Chambertin et Dijon et une inconnue que vaut Pauline Ferrand-Prévot, actuellement 10e au classement général sur ce contre-la-montre. On n'a plus vu la Française dans cette discipline depuis 4 ans, Fanny Lechevestrier.
18: Souriante depuis le début du tour, signe autographe sur autographe chaque matin, ce n'est visiblement pas un contre-la-montre qui va changer l'état d'esprit de la Française aujourd'hui. Ce serait même tout le contraire.
19: En vrai, j'adore, parce que c'est vrai que c'est un nouveau challenge pour moi, mais j'adore le fait d'être nulle dans quelque chose et de progresser, parce qu'on voit qu'on progresse rapidement, forcément.
18: Et quand Pauline Ferrand-Prévot détaille tout ce qu'elle a fait pour préparer cet exercice inédit pour elle sur un grand tour depuis 11 ans, on comprend que rien n'a été laissé au hasard.
19: Ça a été une belle préparation, déjà depuis cet hiver, remonter sur le vélo de chrono, trouver une bonne position, ensuite aller faire des tests en aérodynamisme sur la piste, trouver aussi la tenue la plus rapide. J'ai fait pas mal de simulations à l'entraînement.
18: Et à l'écouter, on en viendrait presque à douter que la Française n'est pour une fois pas la favorite du jour. De là à créer la surprise, beaucoup la voient plus que limiter la casse grâce à ses qualités de pilotage et de placement des développé lors de ses années VTT et couronné, faut-il le rappeler, par un titre de champion olympique à Paris.
3: Et course à suivre comme tous les jours, bien sûr, sur votre radio ici.
0: Merci Valentin Bertrand. On vous retrouve bien sûr à 14h pour la suite des infos. Alors nous parlions de l'île d'Oléron dans le journal, mais savez-vous que c'est la deuxième plus grande île de France? Il y a donc un tas de choses à découvrir, à faire, à voir et à connaître. Nous partons à la découverte des trésors naturels de l'île d'Oléron dans moins d'une minute sur votre radio ici.
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0: Parmi les îles françaises, il y a l'île d'Oléron, une île qui regorge d'espaces naturels protégés. La faune et la flore sont magnifiques. Aujourd'hui, nous partons pour un itinéraire entre huîtres, salicornes, oiseaux sauvages, fleurs de sel et paddle sur votre radio ici.
24: L'île d'Oléron, c'est la plus grande île française après la Corse. Elle se trouve en Charente-Maritime. Oléron, c'est aussi ses plages, ses huîtres et les sports d'eau pour les passionnés de glisse. Mais moi, je vais vous donner envie de découvrir les trésors naturels de l'île d'Oléron. Il y a des espèces animales qui ne nichent qu'ici. On trouve aussi des plantes protégées, des marais salants et des côtes sauvages. On est à 50 minutes de La Rochelle en bateau et je me sens totalement dépaysée. Et à la fin de cet épisode, vous saurez pourquoi l'or blanc d'Oléron a permis de nourrir l'Europe entière depuis le Moyen-Âge. Je m'appelle Anne Delanoë. Je suis animatrice à Ici La Rochelle et j'adore l'île d'Oléron parce qu'elle m'inspire le calme et je la trouve authentique. On croise des locaux qui sont installés depuis des générations, des pêcheurs et un grand nombre d'ornithologues. Quand je suis sur l'île, j'ai un peu l'impression d'être seule au monde. Et je profite de sa lumière très particulière. Ici, Oléron est surnommée la Lumineuse, parce que selon la légende, l'île serait ensoleillée toute l'année. Bienvenue dans Partir, Oléron et ses trésors de la nature. Notre point de départ, c'est Boyarville, au nord-est de l'île. C'est un petit port de pêche typique. Quand on arrive par bateau, on rentre par le chenal de Boyarville avec ses bateaux de toutes les couleurs. Et si on avance encore un peu, il y a des restaurants au bord de l'eau. Boyarville, ça vous fait sûrement penser au Fort Boyard. Et c'est normal. Depuis ce port, on voit le fort au loin. Et pour moi, c'est ici qu'on a la plus belle vue sur cet édifice iconique. Avant d'être le théâtre d'un jeu télé célèbre, Fort Boyard, c'était d'abord une enceinte fortifiée, puis une prison. Pour venir sur l'île, vous pouvez évidemment prendre la voiture. On On est à 1h20 depuis La Rochelle. Moi, je vous invite vraiment à venir en bateau. Déjà, c'est plus rapide, 50 minutes de traversée seulement depuis La Rochelle. Et surtout, on passe juste à côté du Fort Boyard, c'est en prenant le bateau que vous en profiterez le plus. Je vous conseille de prendre votre billet de bateau à l'avance, vous verrez, les horaires sont établis en fonction des marées, donc ça change souvent. Le billet aller-retour La Rochelle-Oléron est à 16,90€, hors juillet-août. On avance encore un peu et on se dirige vers Fort Royer. C'est un site naturel et ostréicole au bord de l'eau qui existe depuis 1920. Et quand on arrive, on est tout de suite saisi par une quarantaine de cabanes colorées qui se suivent en enfilade. Il y a du jaune, du vert, du bleu, du rouge. Et ces couleurs, elles rappellent celles des bateaux du port. Ce n'est pas un hasard. Autrefois, les pêcheurs se servaient du reste de la peinture qui avait permis de repeindre leurs bateaux pour rafraîchir la façade des cabanes. En passant à Fort Royer, il faut absolument s'arrêter goûter des huîtres chez Fifi et Nanou. C'est facile, c'est l'une des premières cabanes ouvertes quand on arrive sur le site. Ici, vous pourrez déguster une douzaine d'huîtres avec un petit verre de blanc d'Oléron. Je vous conseille de prendre les huîtres numéro 3, c'est le calibre du coquillage. Elle n'est ni trop grosse, ni trop petite, parfaite pour une petite faim. Vous verrez, elles sont affinées à l'eau claire, ce qui fait toute sa spécificité. Elle a un petit goût de noisette en bouche, ça reste très iodé, mais elles sont délicieuses. Avant de partir de Boyardville, si vous voulez vous baigner, je vous recommande d'aller à la plage des Saumonards. Vous verrez, il faut traverser la forêt des Saumonards, et au bout de 10 minutes de marche, on franchit la dune et on sent une odeur de curry très particulière ici. C'est l'odeur des immortelles, ces petites fleurs jaunes qui consolident la dune. Et on arrive à une plage de sable fin blanc qui paraît totalement sauvage. On est face au Fort Boyard, c'est magnifique. Mais je vous ai promis de vous faire découvrir mon lieu préféré. On s'éloigne de la plage pour rentrer un peu plus dans les terres. On va tout de suite dans les marais salants. Ici, on est donc dans les marais salants, à Sauzelles, un quartier à Saint-Georges-d'Oléron. On est à 5 minutes en voiture de Boyardville. On emprunte un petit chemin sinueux et là, il y a un parking pour les visiteurs qui viennent faire des balades en paddle. On marche un peu sur l'herbe et on arrive sur un dédale de petits cours d'eau ou de grands bassins rectangulaires. Ce sont les marais salants, des réservoirs d'eau de mer créés par l'homme pour extraire le sel. C'est un immense espace vert à perte de vue. Il n'y a aucune habitation. Et c'est très silencieux ici. On n'entend que le bruit des oiseaux. En fait, le territoire d'Oléron est composé à 30% de marais salants. Et ces espaces sont préservés parce qu'ils sont fragiles. Il y a des animaux sauvages et des plantes rares ici. Et d'ailleurs, 84% du territoire sur l'île est protégé au titre de site classé. Pour découvrir ces marais, on vous emmène faire une balade en paddle, une grande planche qui ressemble un peu à une planche de surf. On a aussi une pagaie pour nous propulser dans l'eau. Pour venir, il faut prendre la route de la Nouette à Sauzelles. Alors je vous préviens, c'est un peu caché. Une fois que vous arrivez au centre équestre de Boyardville, vous verrez, c'est en lisière de forêt, il suffit de suivre les pancartes vertes où l'on peut lire « Salicorne ». C'est le nom de ces balades dans les marais salants qui allient sport et découverte de la nature environnante. Pour la balade en paddle, je vous conseille de venir en maillot de bain. Vous verrez, l'eau n'est pas profonde, mais vous serez plus à l'aise. Pensez aussi à prendre une casquette, des lunettes de soleil et de la crème solaire. Il y a toujours du vent dans les marais, mais c'est un peu traître, car on peut prendre des gros coups de soleil. J'adore les marais salants parce que je me sens seule au monde ici. On peut s'y perdre. Il n'y a rien, que de l'eau, de la verdure et des oiseaux. C'est vraiment reposant. On est loin de l'agitation touristique, surtout au moment estival où il y a beaucoup de monde à la plage. Ici, même en été, il n'y a personne.
1: Alors en fait, là on a derrière moi on a un marais salant qui est caractéristique des marais de l'île d'Oléron. Quand on dispose de beaucoup de place, on essaie d'avoir un marais salant d'un seul tenant sur une grande longueur, comme c'est le cas de celui-là. Celui-là il fait 300 mètres de long à peu près. Alors l'intérêt de faire un marais salant d'un seul tenant, c'est qu'on, en plus de profiter de l'ensoleillement, parce que ça c'est l'énergie nécessaire à produire du sel, puisque on obtient le sel par évaporation de l'eau, on profite aussi du vent. Le vent aussi contribue à l'évaporation de l'eau, comme le vent qui sort de votre sèche-cheveux.
24: Lui, c'est Francis Capmas. C'est notre guide nature. Il connaît les marais salants sur le bout des doigts. Je vous avais dit au début de l'épisode que l'or blanc d'Oléron a permis de nourrir l'Europe entière depuis le Moyen-Âge. Ça paraît fou, mais ce sont pourtant ces marais tranquilles et calmes qui ont fait la richesse de l'île durant des centaines d'années. À l'époque, le sel était le seul moyen de conserver la nourriture. Mais avec l'arrivée des frigos, la production de sel chute. Aujourd'hui, il y a une dizaine de sauniers qui tentent de faire redémarrer cette activité à Oléron. On monte sur le paddle. Attention, il faut un peu d'équilibre. Mais rassurez-vous, Francis est là pour nous aider. Et de toute façon, l'eau n'est pas profonde. On avance un peu, on pagaie, et on arrive sur un point d'observation pour regarder les oiseaux de plus près. On laisse le paddle et on s'avance car on a la chance de voir un limicole couleur sable qui se nourrit dans les marais.
1: Alors, c'est un oiseau qui est comme un échassier, comme les grands échassiers, il a des pattes longues et fines pour marcher facilement ou dans la vase ou dans l'eau. Il a un bec long et fin pour attraper sa nourriture dans l'argile. Mais ce n'est pas un pêcheur. Il ne pêche pas comme, par exemple, le héron qui pêche à pied dans 20 cm d'eau, peut pêcher des poissons ou des crevettes. Eux, ils vont dans la vase chercher des vers, par exemple.
24: Si jamais vous avez une petite paire de jumelles, il faut les emporter avec vous dans le marais. Vous pourrez observer les différentes espèces avec plus de précision.
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24: On reprend les paddles, on pagaie et on arrive sur un cours d'eau dont les bordures sont touffues. Ça forme comme des petits buissons. Et c'est une des plantes les plus typiques ici.
1: On s'arrête ici alors parce qu'il y a un peu de salicorne. Parce que la salicorne est assez difficile à obtenir. La salicorne pousse aussi à l'état naturel, près de l'eau. De l'eau salée, puisque ça c'est une plante halophile. Donc là, la salicorne et l'aubione, les deux plantes dont je vais vous parler, sont des plantes exclusivement halophiles. C'est-à-dire qu'on ne peut pas les retrouver plus loin sur la bosse. C'est-à-dire que là où il n'y a plus d'eau salée, ça ne les intéresse pas. C'est vraiment une plante emblématique du marais, quoi. La salicorne, elle pousse pas au bord de la mer, quoi. C'est vraiment une plante qui aime bien le marais parce qu'elle a besoin de cette argile, en fait.
24: Avant de repartir, je vous incite à aller chercher votre petit sachet de fleurs de sel d'Oléron. Pour goûter celui du marais de Sauzel qu'on vient de visiter, il faut aller à la boutique Passion du Sel à Saint-Pierre d'Oléron. C'est à 15 minutes en voiture du marais. Cette fleur de sel, pour assaisonner une salade tomate mozza, ça fait vraiment la différence. Si vous avez encore un peu de temps devant vous, si votre week-end n'est pas terminé, j'ai une dernière idée pour vous. On va au Marais aux oiseaux, à Dolus d'Oléron.

0: Mais on n'est pas tout seul, il y a beaucoup d'oiseaux. Voilà. Donc il y a quelques oiseaux domestiques, exotiques, mais très très peu. L'essentiel, c'est des espèces européennes. C'est comme une sorte de volière à ciel ouvert. Donc ils viennent quand ils veulent, ils repartent quand ils veulent.
1: On est maintenant au Marais aux oiseaux, à Daulus-d'Oléron, avec notre guide ornithologue Loïc Mimo. On est à 15 minutes en voiture de Boyarville. C'est une réserve naturelle de 10 hectares au milieu d'un bois feuillu. Cette réserve, elle est située sur d'anciens marais salants. Donc ici, il y a encore plein de petits cours d'eau. On déambule et on croise des aigrettes. Ça ressemble à un héron avec ses longues pattes, mais elles sont toutes blanches. On entend le rapace nocturne, le petit duxcope. C'est un petit hibou couleur sable qui a un chant aigu très reconnaissable. Et il y a aussi des cigognes. En Charente-Maritime, il y a une grosse population de cigognes. Ce n'est pas réservé qu'à l'Alsace.
0: Il peut y avoir des fois des conflits entre certains oiseaux, une hiérarchie qui se fait en fonction des espèces. Et là, y a un petit conflit entre un cygne et une oie. Parce que l'oie, elle a son territoire, elle a son nid. Et le cygne, ça c'est un père qui a des petits. Donc il ne veut pas que l'oie se rapproche trop près.
2: Qui va gagner?
0: Ça devrait être le cygne, il est plus costaud.
1: Ce que j'aime ici, c'est qu'on est en pleine nature. Et il y a des guides qui sont là pour nous apprendre à reconnaître telle ou telle espèce. C'est très arboré, donc même quand il fait chaud l'été, on trouve toujours un peu de fraîcheur ici. Je me sens privilégiée de pouvoir me balader près de ces oiseaux. Mais attention, ça reste des espèces sauvages. On n'est pas dans un zoo. Il ne faut pas s'approcher de trop près, et particulièrement au printemps, au moment de la nidification. Les oiseaux peuvent se montrer agressifs, et c'est normal, ils protègent leurs œufs. Il y a un oiseau impressionnant que j'ai découvert ici. C'est la spatule. C'est un grand échassier blanc avec un bec plat. C'est pour ça qu'on l'appelle la spatule. Et cet oiseau, normalement, il vit dans le bassin méditerranéen, dans des pays d'Afrique. Mais il est présent sur l'île depuis 2011. Avec le réchauffement climatique, les spatules remontent de plus en plus. Avant de repartir, il y a un endroit dans le Marais aux oiseaux qu'il faut absolument découvrir. C'est l'observatoire de la réserve. On monte à 9 mètres de hauteur et de là-haut, on a le plus beau point de vue du parc et on peut voir les oiseaux sauvages et les marais salants à perte de vue. Mais ça, vous le découvrirez quand vous viendrez.
3: Et merci Anne Delanneau d'ici La Rochelle. Si vous n'avez pas eu le temps de tout noter, cet épisode de Partir est en réécoute sur l'appli ici. Dans quelques minutes, c'est le vélo qui va nous intéresser avec la 4e journée du Tour de France féminin. Une étape de course contre la montre individuelle, la seule de cette édition. Elle se déroule en Côte d'Or entre Gevrey-Chambertin et Dijon. Mais d'abord, plongeons dans le lac de Julien Doré sur votre radio ici.

0: le lac, Julien Doré qui est en concert ce samedi à Landerneau. Le Tour de France féminin se déroule aujourd'hui entre Gevrey-Chambertin et Dijon en Côte d'Or. 21 km pour un contre-la-montre individuel. Les premiers coups de pédale devraient être donnés dans plus d'une heure. Nous faisons donc un point avant le départ sur votre radio ici.
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3: Et vous allez suivre cette quatrième étape du Tour de France Femmes avec votre radio. Ici, c'est le contre-la-montre individuel qui fait son retour sur la grande boucle féminine. 2 ans après un court chrono à Rotterdam, au programme 21 km entre Gevrey-Chambertin et Dijon. Le départ de la première coureuse, c'est à 14h50. Mais Olivier Estran, vous êtes en ce moment sur la moto ici de Julien Girard pour reconnaître le parcours. Et ça n'est pas tout plat, Olivier.
4: Ah non, pas du tout, ça va être vraiment casse-pâte dès les premiers kilomètres. Hein. Alors d'abord, il y a quelques petits secteurs pavés pour sortir de Gevrey-Chambertin. Ça va être un petit peu costaud sur des vélos très rigides en carbone. On en trouve un autre secteur pavé à coucher un peu plus loin. Mais en effet, voilà, il y aura des lacets pour grimper tout en haut de la difficulté attendue, la côte de Marsanais, pour monter à Corcelles-les-Monts. Et les coureuses, là, ont... une heure pour reconnaître le parcours. On est derrière la voiture de EF Éducation Haute-Ly avec une concurrente qui vient de mettre pied à terre et qui échange avec son directeur sportif. Difficile de vous dire qui c'est parce qu'avec les casques profilés, on ne reconnaît pas les visages et il n'y a pas de numéro de dossard pour l'instant. Je n'ai pas l'impression que ce soit Cédrine Kerbaol qui soit avec nous. Elle fait demi-tour pour repartir. Si c'était Cédrine qui fait demi-tour pour repartir vers la ligne d'arrivée, elle a reconnu donc les premiers hectomètres de cette course qui va donc faire 21 km et plonger ensuite dans une grande descente en direction de Dijon. Ça va aller très vite dans le final.
3: Et vous le disiez, Olivier, 21 km avec cette bosse à passer, 2 km avant de redescendre sur du plat en direction de Dijon. La tenante du titre, Pauline Ferrand-Prévot, n'a pas couru de contre-la-montre individuelle depuis 2021, mais c'est très bien préparé. On la suivra évidemment avec votre radio ici. Quatrième étape de ce Tour de France Femmes. Le prochain point, c'est dans une demi-heure.
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5: Comme toutes les heures, des infos pratiques, utiles et des idées de sortie en Loire-Atlantique et en Vendée. Vous partez bientôt en vacances ? Eh bien, à Orvault, vous pouvez inscrire gratuitement votre logement ou votre commerce à l'opération Tranquillité Vacances. Les polices nationales et municipales effectueront alors des rondes régulières pendant votre absence. La demande se fait en ligne au plus tard 3 jours avant votre départ. À Saint-Hilaire-de-Riez, profitez de l'été pour bouger gratuitement. Place Gaston Pateau, la ville propose chaque semaine de la marche, du pilates, de la gym, des renforcements musculaires, de la pétanque, de l'escalade ou encore de la zumba. Les activités sont ouvertes à tous. Et enfin, le festival Viens dans mon île bat son plein sur l'île Dieu. Mercredi, une grande soirée festive et déguisée promet plus de 4 heures de musique et d'animation. Et vendredi, place aux légendes avec 2 spectacles hommages consacrés à David Bowie et Michael Jackson. Des places sont encore disponibles, y compris pour la formule bateau et concert pour le concert de vendredi.
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Bee Gees nous emmène en soirée. C'était Night Fever sur ici Loire-Océan. Bonjour, ravi d'être avec vous pour cet après-midi musical. J'ai toutes vos chansons préférées. On garde un œil sur le Tour de France et on vous partage plein de bons plans en Loire-Atlantique et en Vendée. Dans quelques instants, je vous emmène à l'ancienne criée du Croisic. On va rentrer ensemble dans le local musée de la SNSM. Ce sera juste après le duo Marc Lavoine et Patrick Fiori et Mylène Farmer.

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1: Donc je suis sur le port du Croisic et je suis rentrée dans la maison du sauvetage qui est tenue par une dame. Bonjour madame.
2: Marie, bénévole à la SNSM, mais je ne suis pas bénévole embarquée.
1: Oui.
2: Je participe au travail de la boutique pour faire rentrer des fonds.
1: Du coup, ici, vous avez des sauveteurs qui sont embarqués, j'imagine, qui sont basés sur le Croisic.
2: Alors, la station du Croisic avec les deux bateaux, un bateau et un équipement de bateau qui est tout neuf. Il fonctionne depuis un peu plus de 18 mois. Et un canot de haute mer. On a un pneumatique amphibie. C'est la flotte de la SNSM du Croisic, mais la station n'est pas ici. Elle est à l'autre bout du port. Là, c'est un local où on fait de la communication. Hein, on a un petit musée et une boutique.
1: Il y a beaucoup d'interventions qui partent du port du Croisic.
2: En moyenne, 25 par an.
1: C'est un petit musée, je vois des choses qui sont en vitrine. Vous pouvez me dire ce que c'est rapidement ?
2: En gros, c'est du matériel qui était dans les canottes de sauvetage il y a un siècle, avant la Deuxième Guerre mondiale, dans les années 1900-1920. Mm-hmm. Voilà. Et on peut mesurer, notamment avec cette photo, mais là vous n'aurez pas la photo, combien en 1920, ces sauveteurs qui se jetaient dans la tempête pour aller secourir des gens, c'était des héros parce qu'ils partaient à la rame. Et vous voyez leur équipement vestimentaire, des sabots, des gilets de sauvetage qui étaient en liège, c'est-à-dire très lourds. Hein, je ne sais pas si ça les faisait flotter. En tous les cas, ils prenaient des risques et ils étaient dans l'inconfort le plus total. Alors que maintenant, voilà les oui. Nouveaux sauveteurs.
1: Ça a l'air quand même d'être un petit peu... je ne suis pas sûre que tous les mouvements soient aussi confortables que quand on n'a pas ça.
2: Oui, mais eux, ils sont en sécurité. Après, eux ne sautent pas à l'eau. Pour ce type d'équipement, celui qui saute à l'eau, il a une autre combinaison, il est là-haut.
1: Est-ce que je peux vous demander ce qui vous a conduit à devenir bénévole à la SNSM ?
2: On fréquente des gens dans une petite ville du Croisic, et puis un jour, il y a quelqu'un qui vous dit « Pourquoi tu ne serais pas à la SNSM ?» d'accord. Voilà. Et puis, rendre service dans la mesure où je suis à la retraite depuis plus de 10 ans. Donc, voilà.
1: Je vois qu'il y a des gens qui sont rentrés. Je vais vous laisser vous occuper d'eux. Merci beaucoup.
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0: Opalight de Taylor Swift sur Ici Loire Océan, un titre qui nous parle du bonheur qu'on choisit et qu'on construit ensemble. Dans quelques instants, on va rester dans l'amour, mais dans sa version fatiguée et au bout du rouleau. On écoute Gabriel de Johnny Hallyday. Ce sera juste avant le retour des infos de 14h.
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2: À un moment donné, je suis retourné au centre de secours de Lège pour réapprovisionner en logistique quelques affaires. J'ai aperçu deux collègues

0: qui étaient en pleurs parce que eux aussi avaient perdu leur maison en fait. Et ça, ça m'a touché.
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2: 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Mais aujourd'hui, une espèce en danger critique qui se reproduit, forcément, c'est une petite résonance supplémentaire.
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2: Un nouveau panache de fumée s'élève dans la Drôme à Bellegarde en Diwa, au sud de Die. Le feu, parti hier, a déjà parcouru 110 hectares. Pour limiter sa progression dans ce massif de pins très inflammable, d'importants moyens sont déployés. 300 pompiers, 5 avions, dont 2 canadaires. En Gironde, après le méga-feu et alors que les retours s'enchaînent dans les communes sinistrées, cet appel du responsable de la cellule d'urgence psychologique, le psychiatre Charles-Henri Martin, incite les parents à amener leurs enfants en consultation car les conséquences peuvent surgir à retardement, avec notamment une hyper-vigilance des plus jeunes. C'est du jamais vu le mois dernier et le plus chaud jamais enregistré en France. En juillet, il a fait en moyenne 24,9 degrés, 4 degrés de plus que les normales de saison. Le record d'août 2003 est battu et ça continue encore aujourd'hui avec 16 départements du Var au territoire de Belfort maintenus en vigilance orange canicule. Une embarcation surchargée, un moteur en feu et une opération de sauvetage d'une rare ampleur. Près de 160 migrants secourus ce matin au large de Boulogne-sur-Mer dans le Pas-de-Calais, alors qu'ils tentaient la traversée vers le Royaume-Uni sur ce même trajet. On recense au moins 15 morts depuis le début de l'année. Des nouvelles rassurantes des deux adolescents foudroyés hier après-midi lors d'une randonnée dans les Hautes-Pyrénées. Ils sont conscients et hospitalisés dans un état stable, assure le parquet de Tarbes, sans certitude encore sur les conséquences à long terme. Et puis c'est une épreuve rare encore sur le Tour de France Femmes, un contre-la-montre en forme de première grande explication entre favorites, 21 km en Côte d'Or.
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1: Et vous suivez cette étape du Tour de France Femmes avec votre radio. Ici, la quatrième, c'est le contre-la-montre individuel qui fait son retour sur la grande boucle féminine. 2 ans après un court chrono à Rotterdam, au programme 21 km entre Gevrey-Chambertin et Dijon, en Côte d'Or, le départ de la première coureuse, c'est 14h50. Et elles vont passer une par une de la dernière du classement général à la maillot jaune, la Norvégienne Sigrid Aukset, contre-la-montre individuel que certaines cyclistes pratiquent très rarement. Ça rend encore plus difficile l'exercice avec à mi-course une belle bosse et puis ensuite un final descendant vers Dijon. La Française Pauline Ferrand-Prévot n'en a pas couru depuis 2021 mais s'est entraînée tout l'hiver quand une autre grande favorite, Demi Vollering, tentera de gagner du temps avant la montagne. Vous suivez cette quatrième étape du Tour de France Femmes avec votre radio ici. La première coureuse, elle s'élance à 14h51. Le prochain point, c'est dans une demi-heure.
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4: Votre météo après les nuages de ce matin, eh bien on attend le soleil cet après-midi, également quelques gouttes de pluie possibles sur la vallée de l'Erdre, le pays de Ré, le pays de Châteaubriant, rien en Vendée. Et puis côté température, 28 degrés, ce sera le plus chaud à Anceny, 27 à Châteaubriant et à Clisson, 26 à Nantes, à La Roche-sur-Yon, à Blain, 24 degrés au Sable-d'Olonne, à Noirmoutier et à La Baule, 23 à la Plaine-sur-Mer. Demain, ce sera en gros le même scénario, version sèche, des nuages le matin, du soleil l'après-midi.
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0: Sur ici, Loire-Océan, Blue Hotel, la chanson qui l'a fait connaître en Europe. Vous sentez ça dans l'air? Mais oui, ce sont les trois chansons françaises à la suite qui arrivent jusqu'à vous. Oui, même sur la côte, au Croisic, à Noirmoutier ou à l'île Dieu. On va chanter ensemble avec Michel Berger, Vita et Louis Chédid.
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0: Chédide, ainsi soit-il sur ici Loire-Océan. Alors je vous propose de tourner la tête vers l'Est et les coureuses du Tour de France. Après une étape hier entre Genève et Poligny, aujourd'hui elles roulent entre Gevrey-Chambertin et Dijon.
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3: Et vous suivez cette quatrième étape du Tour de France Femmes sur votre radio ici. C'est un contre-la-montre individuel qui attend les 138 coureuses ici en Côte d'Or. 21 km à parcourir entre Gevrey-Chambertin et Dijon. La première concurrente, elle va s'élancer à 14h51. Et Olivier Estran, vous êtes prêt à les suivre, les filles, sur la moto ici de Julien Girard. Vous avez reconnu le parcours. Vous avez vu aussi des contrôles renforcés de l'Union Cycliste Internationale ce matin.
4: Et oui, ça se passe juste avant la rampe de départ. Il y a une tente blanche, elle est là, à 10 mètres de cette ligne de départ. Et il y a deux types de contrôles. Un premier qui s'est déroulé ce matin, celui des vélos, bien sûr. Alors, on prend des 12 décimètres, on prend des règles, on prend des balances et on vérifie tous ces vélos. Il faut qu'ils entrent dans des cadres très précis. Alors, je vais pas être hyper technique parce que j'ai pas eu droit à tous les détails. Mais voilà, on vérifie les cotes des vélos, on vérifie leur poids. Ils doivent faire plus de 6,8 kg. Ça, c'est le minimum exigé par l'UCI. Et pour petite indiscrétion, et ben celui de l'équipe AG Insurance de l'équipe de Kim Lecourt par exemple fait 7,5 kg. Ça dépend des prolongateurs qui sont sur ces vélos. Et puis le deuxième contrôle très important, c'est celui des coureuses. Celui-là va se dérouler 10 minutes avant le départ. 10 minutes avant le départ, elles se présentent dans cette tente et là, et ben on contrôle leur tenue pour voir si tout est homologué, tout est aux normes. On parle des tissus, de leur résistance à l'air, du profil des casques. Alors, je me suis entretenu avec un membre du staff de Mayenne Montbana MyPy. J'ai posé la question de ces fameux soutiens-gorge rembourrés qui seraient aérodynamiques. Ça l'a fait sourire, visiblement, ce n'est pas une question.
3: Ouais, parce que l'objectif, c'est d'être le plus aérodynamique. Vous le disiez, premier départ dans moins d'une demi-heure et c'est à suivre sur votre radio ici. Quatrième étape du Tour de France Femmes. La première française, ce sera à 15h et ce sera la championne de France, Célia Lemoëlle.
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5: Avec des infos pratiques pour vous rendre service en Loire-Atlantique et en Vendée, la Diro West rappelle que les agents des routes sont là pour assurer notre sécurité, mais leur sécurité dépend aussi de notre vigilance. Donc à l'approche d'un chantier ou d'une intervention, ils nous demandent de ralentir, d'augmenter les distances de sécurité et de respecter les corridors mis en place. Ces bons réflexes permettent de protéger ceux qui travaillent sur la route. À Saint-Gilles-Croix-de-Vie, ce soir, c'est concert gratuit. Rendez-vous quai Garcie-Ferrande pour voir Benabar sur scène et le groupe Solar Project. C'est à partir de 21h, sur place, de quoi manger et de quoi boire. À noter que le quai sera fermé à la circulation de 17h30 à minuit. Et puis à Vertou, une collecte de sang est organisée aujourd'hui de 16h à 19h30. C'est à la salle Sèvres-et-Maine. En moins d'une heure, vous pouvez accomplir un geste qui sauve des vies. Sachant que l'été est une période où les dons sont souvent moins nombreux, il faut juste penser à réserver votre créneau, tout simplement en allant sur le site de l'EFS.
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0: Oldfield et la chanteuse écossaise Maggie Reilly nous offrent cette balade tout France sur ici l'Océan. Dans quelques instants, on va retourner au tout début de la carrière de Florent Pagny et écouter son tout premier succès, N'importe quoi. Puis ce sera la dernière chanson de la glorieuse Céline Dion avant le retour des infos en 3 minutes à 15h.
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2: Il n'a jamais fait aussi chaud en France. Le mois de juillet a battu tous les records avec en moyenne 24,9 degrés relevés par Météo France, soit 4 degrés de plus que les normales de saison. Et ça continue aujourd'hui encore avec 16 départements du sud-est et du centre-est maintenus en vigilance orange canicule. La situation n'est pas meilleure dans les nappes phréatiques avec un déficit de pluie de 70%. Cette sécheresse favorise les départs de feu. Ils progressent encore dans la Drôme, à Bellegarde en Diwa au sud de Die, 150 km parcourus en 24 heures. Le foyer dans un massif de pins reste difficile d'accès pour les pompiers. Par précaution, une cinquantaine d'habitants a été évacuée. Après l'adoption au Parlement de la loi d'urgence agricole, ses détracteurs s'unissent, 8 ONG et le syndicat Confédération Paysanne soutiennent les recours déposés devant le Conseil constitutionnel. Ils dénoncent le retour de deux pesticides de la famille des néonicotinoïdes et le doublement des retenues d'eau, des mesures qu'ils estiment contraires à la charte de l'environnement. Garde à vue prolongée pour le chef Jean Humbert, entendu depuis hier matin et pour 24 heures supplémentaires sur les accusations de violence conjugale dénoncées par plusieurs ex-compagnes. L'ancien chef cuisinier du Palace parisien, le Plaza Athénée, est visé par au moins 3 plaintes. À l'Euro de natation, la première épreuve dans la Seine n'a pas souri aux Français. Pourtant favori sur le 10 km, le meilleur tricolore Logan Fontaine a terminé 9e sur une épreuve remportée par l'Allemand Florian Welbock. Sur la route du Tour de France Femmes, le premier départ de la 4e étape a été donné il y a quelques minutes sur ce contre-la-montre sur les routes bourguignonnes que l'on vous fait vivre sur ICI.
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1: Et vous suivez cette 4e étape du Tour de France Femmes sur votre radio. Ici, ça y est, les premières coureuses se sont élancées allongées sur leur vélo pour ce contre-la-montre individuel entre Gevrey, Chambertin et Dijon. En Côte d'Or, 21 km à parcourir avec une belle bosse de 2 km à mi-parcours dans les lacets de Marsannay avant le final. Ici à Dijon, parcours difficile sous la chaleur. On a déjà 3 Françaises en course, notamment notre championne de France du contre-la-montre, Célia Lemouel de Ma Petite Entreprise. Elle vient tout juste de s'élancer avec son maillot bleu, blanc, rouge. Au total, 138 concurrentes qui partent pour le moment toutes les minutes de la leader, de la dernière à la leader du classement général. Donc on attend les favorites en fin d'après-midi. Et vous suivez évidemment cette 4e étape du Tour de France Femmes avec nous sur votre radio. Ici, le prochain point, c'est dans une demi-heure.
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4: Votre météo après les nuages de ce matin, eh bien on attend le soleil cet après-midi. Également quelques gouttes de pluie possibles sur la vallée de l'Erdre, le pays de Ré, le pays de Châteaubriant. Rien en Vendée. Et puis côté température, 28 degrés. Ce sera le plus chaud à Ancenis, 27 à Châteaubriant et à Clisson, 26 à Nantes, à La Roche-sur-Yon, à Blain, 24 degrés au Sable-d'Olonne, à Noirmoutier et à La Baule, 23 à la Plaine-sur-Mer. Demain, ce sera en gros le même scénario. Version sèche, des nuages le matin, du soleil l'après-midi.
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0: Caro Baila Morena sur ici, Loire-Océan. C'est la période idéale pour les amateurs d'étoiles dans notre région. Alors ce week-end déjà, on a pu voir une belle pluie d'étoiles filantes. Le week-end prochain, c'est la nuit des étoiles et plusieurs événements s'organisent. À la chapelle Hermier demain, à Saint-Nazaire vendredi ou encore à la chapelle sur Erdre ce samedi. Et même sans aller à l'un de ces événements, vous avez beaucoup plus de chances de voir des étoiles filantes. Il suffit de regarder vers le sud. Voilà, petit conseil qui fait plaisir. Et pour continuer à se faire plaisir, trois chansons françaises à la suite. Francis Cabrel, Zaz et le duo Véronique Jeannot et Laurent Voulzy.
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0: Désir, désir, Véronique Jeannot et Laurent Voulzy. Alors, comment ça se passe sur le Tour de France? On découvre ça tout de suite.
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3: Vous suivez la quatrième étape du Tour de France Femmes avec votre radio ici en ce moment. Le contre-la-montre individuel qui fait son retour sur la grande boucle féminine entre Gevrey-Chambertin et Dijon. La première des 138 coureuses s'était lancée à 14h51 avec depuis un départ chaque minute. Et notre championne de France de la discipline, Célia Lemoelle, qui signe à l'instant et pour le moment le meilleur temps, 28 minutes 50 pour engloutir ces 21 kilomètres. Olivier Estron, vous êtes sur la moto ici de Julien Girard. Vous l'avez suivi. Comment vous l'avez senti, notre Française ?
4: Incroyable, incroyable. 90 km/h dans la descente pour arriver à Dijon, une entrée en ville pleine balle. Il n'y a pas d'autre mot. Célia, qui a été toujours très à l'aise sur ce parcours, elle est sortie de Gevrey-Chambertin à 62 km/h au compteur de la moto de Julien Girard. Et on l'a vu très à l'aise dans les montées, les lacets de Marsannay à la côte. Elle a rattrapé deux concurrentes et ensuite, et voilà, elle s'est laissée descendre dans cette grande pente de 5 km qui l'amène vers la capitale des Ducs. Et donc, vous l'avez dit, elle réalise le meilleur temps. On l'a sentie très déterminée, Célia Lemoelle, qui pourtant hier disait qu'elle n'avait rien forcément à prouver sur ce contre-la-montre. Mais on a le sentiment qu'avec son maillot tricolore, aujourd'hui, elle a tout donné.
3: Merci Olivier. Avec ce, on a cette première référence hein, avec Célia Lemoelle, 28 minutes 50. Ça devient le temps de référence. Les concurrentes qui continuent de partir toutes les minutes pour ces 21 kilomètres. Et une belle bosse hein, de 2 kilomètres. Vous en parliez Olivier à mi-parcours dans les lacets de Marsannay. Les arrivées qui s'enchaînent ici à Dijon. Et les favorites, elles sont attendues en fin d'après-midi. Notamment la championne du monde et d'Europe, s'il vous plaît, la Suissesse Marlène Rösser. Vous suivez toujours évidemment cette quatrième étape avec votre radio. Ici, le prochain point, ce sera dans une demi-heure et donc le meilleur temps pour le moment signé par notre Française de ma petite entreprise, championne de France du chrono, Célia Lemoelle.
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5: Toutes les heures, des bons plans et des infos pratiques en Loire-Atlantique et en Vendée. À Nantes, suite à la réouverture de la cathédrale, concert gratuit dans la fraîcheur de l'édifice avec le festival Visage des Orgues demain et tous les mercredis jusqu'au 19 août. Redécouvrez le répertoire de la musique sacrée. Le festival Visage des Orgues est de retour demain à 17h avec de jeunes talents de la génération d'organistes. L'entrée est libre et gratuite. Dans le cadre des estivales de Montoire de Bretagne, le jardin médiéval des Caves à Montoir vous propose une conférence au jardin ce jeudi 6 août à 18h. Au programme, les plantes médicinales et les huiles essentielles seront au cœur de la discussion. Vous pourrez en savoir plus sur leurs bienfaits sur la santé. Toujours du vert, avec cette fois le potager extraordinaire à la Roche-sur-Yon qui vous propose du 7 au 9 août une expérience nocturne à vivre en famille. Le potager sous les étoiles. Bougies, harpe, faune nocturne locale et observation des étoiles de 20h30 à minuit et c'est pour toute la famille.
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0: Elle chante comment l'amour a changé sa vie comme un ouragan. Non, ce n'est pas Laurel et Hardy. Non, ce n'est pas Françoise Hardy. Non, je ne répéterai pas la question. Et oui, j'ai beaucoup trop regardé Les Inconnus. Stéphanie de Monaco sur Ici Loire Océan. Dans quelques instants, Phil Collins, Benjamin Biolay et Néné Chéri. Puis ce sera le retour de l'actu à 16h.
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2: D'importants moyens mobilisés dans la Drôme pour tenter de stopper le feu parti hier de Bellegarde en Diwa. 4 Canadairs et 2 avions Dash sont maintenant en action dans ce massif escarpé. Les flammes ont parcouru 150 hectares. Dans le Var, le feu ne progresse plus dans le massif du Gros Bessillon et l'air devient plus respirable. La préfecture annonce dès demain la levée de l'alerte pollution aux particules fines, mais le principe de précaution vaut toujours, surtout pour les plus fragiles. Des incendies attisés par les fortes chaleurs, encore 16 départements du sud-est et du centre-est en vigilance orange aujourd'hui. Des vagues de chaleur qui s'éternisent et font tomber des records le mois dernier et le plus chaud jamais enregistré en France, la barre des 40 degrés largement dépassée dans la moitié sud et une température moyenne supérieure de 4 degrés au normal de saison. Elle n'a pas survécu à ses blessures, la mère de famille gravement brûlée par son compagnon qui s'était immolé par le feu il y a 2 semaines à Lens dans le Pas-de-Calais est décédée, annonce cet après-midi du parquet de Béthune. Le nouveau-né du couple, également touché, est toujours dans un état jugé précaire. Après Édouard Philippe, un autre possible candidat à l'Élysée, Raphaël Glucksmann, se dit victime d'une opération de désinformation menée par un réseau pro-russe. En cause, un faux article dans lequel figurent des accusations visant sa compagne, la journaliste Léa Salamé. C'est une épreuve encore rare sur le Tour de France Femmes, contre la montre cet après-midi, en forme de première grande explication entre favorites. 21 km entre Gevrey, Chambertin et Dijon. En Côte d'Or, les départs se succèdent depuis maintenant un peu plus d'une heure.
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1: Et on la suit, cette 4e étape du Tour de France Femmes avec votre radio. Ici, les départs qui se poursuivent toutes les minutes dans ce contre-la-montre individuel. Parcours de 21 km entre Gevrey, Chambertin et Dijon en Côte d'Or. Parcours difficile avec les lacets de Marsanné à passer. C'est la Belge Sandrine Tasse qui est en tête avec un temps référence de 28 minutes et 49 secondes. Une toute petite seconde de moins que notre championne de France, Célia Lemoel. La Française qui, juste après son arrivée, assure qu'il faudra faire la différence dans la descente sur Dijon. Elle attend le départ des favorites sur l'exercice.
3: Je pense que...
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5: Votre météo après les nuages de ce matin, eh bien on attend le soleil cet après-midi. Également quelques gouttes de pluie possibles sur la vallée de l'Erdre, le pays de Ré, le pays de Châteaubriant. Rien en Vendée. Et puis côté température, 28 degrés. Ce sera le plus chaud à Anceny, 27 à Châteaubriant et à Clisson, 26 à Nantes, à La Roche-sur-Yon, à Blain, 24 degrés au Sable-d'Olonne, à Noirmoutier et à La Baule, 23 à la Plaine-sur-Mer. Demain, ce sera en gros le même scénario, version sèche, des nuages le matin, du soleil l'après-midi. 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

0: plastique polychrome. Daniel Balavoine sur Ici Loire-Océan. On vous a demandé quels étaient vos petits plaisirs de l'été et aujourd'hui on découvre ce débat entre convivialité, gourmandise et baignade.
1: La plage que je préfère et où je préfère aller, c'est Taron Plage à Pornic pour ceux qui connaissent. Bonjour, je m'appelle Emma et mes petits plaisirs de l'été, c'est déjà passer des moments en famille, que ce soit rester tard le soir dehors quand il fait encore beau et encore chaud. C'est vrai que c'est des moments agréables et assez familiaux, surtout qu'on peut, on peut vraiment parler et discuter. Comme par exemple, on peut jouer au Uno et que je préfère comme jeu, c'est surtout le petit bac parce que c'est vrai que c'est les moments où on rigole et on peut y jouer tard le soir. Mais j'aime aussi passer des journées à la mer, comme aller à Pornic pour, par exemple, manger des pique-niques, etc. Aller à la fraiserie, manger une glace, se baigner, faire des châteaux de sable, jouer à la balle dehors. Et en parlant de Pornic, la plage que je préfère et où je préfère aller, c'est Taron Plage à Pornic, pour ceux qui connaissent. C'est un endroit très calme et assez sauvage avec beaucoup de végétation. Donc on va tout le temps à cette plage-là. Et ensuite, ce que j'aime l'été, c'est qu'on peut aussi faire des barbecues, tout simplement. Des barbecues dans le jardin, tous ensemble, que ce soit avec des amis, avec la famille. Et ce que je préfère dans les barbecues, on va pas se mentir, c'est les petites brochettes de poulet avec salade de tomates, etc. Ou des chips, les incontournables. Et puis après, l'été, c'est limonade, c'est transat, c'est bronzette et c'est série télé quand on n'a pas trop le courage de sortir.
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0: Michael Jackson sur ici Loire-Océan. Et si vous êtes fan du roi de la pop, un tribute exceptionnel est prévu ce vendredi sur l'île Dieu dans le cadre du festival Viens dans mon île. Il reste des places pour la formule bateau et concert qui vous permet de faire l'aller-retour du continent pour les heures des concerts à seulement 15€. Ça fait partie des bons plans que je vous partage dans 10 minutes. Je vous proposerai aussi des bons plans à Orvault et à Saint-Hilaire-de-Riez.
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0: Eddie Mitchell est sur la route de Memphis, sur ici Loire-Océan. Et nous, bah, je propose qu'on soit sur la route du Tour de France.
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3: On suit toujours cette quatrième étape du Tour de France Femmes sur votre radio. Ici, ce contre-la-montre individuel de 21 km entre Gevrey-Chambertin et Dijon en Côte d'Or. Les concurrentes qui s'élancent minute par minute depuis 17h, 14h51, 70 coureuses déjà arrivées. Et vous, Olivier Estran, vous êtes sur le parcours, sur la moto ici de Julien Girard. Qu'est-ce que vous voyez? Est-ce qu'il y a du monde là sur le parcours?
4: Ah oui, bien sûr qu'il y a du monde, bien sûr qu'il y a du monde et d'engouement. Et c'est très familial. On voit beaucoup d'enfants. Il y a des mentions spéciales pour ce jeune homme qui est à la sortie de Gevrey-Chambertin. Tiens, cette pancarte en carton. Le tour, c'est pas que pour les hommes. Et ben voilà, lui, il a tout compris à la place qu'il faut laisser aux femmes dans ce sport merveilleux du cyclisme. Voilà. On espère qu'il y aura plein d'autres messages comme ça. Il y en a d'autres. C'est Evita, plus vite que la musique. Petit clin d'œil à une presque locale de l'étape, bien sûr. Beaucoup de slogans PFP sur la route. D'encouragement pour Juliette Berthet également. Voilà, on a vu également, tiens, Casimir avec un drapeau bourguignon. Ben oui, on est en Bourgogne ici et on espère que ce sera de bon augure, pourquoi pas, pour une victoire française. Bref, plein de clins d'œil et une ambiance sympa malgré une chaleur écrasante. 35 degrés sur la moto pilotée par Julien Girard.
3: Ouais, vous le disiez, il fait très chaud, Olivier. Et avant le départ des favorites, vous parliez de notre française Pauline Ferrand-Prévot. Eh bien, c'est la néerlandaise Lieke Nieuwenhuizen qui a le meilleur temps, 27 minutes 34 pour engloutir ses 21 kilomètres. Notre première française, elle pointe à la 5e place du classement. C'est notre championne de France, Célia Lemoël. Pauline Ferrand-Prévot, donc, elle s'élance à 17h10. Même équipe, hein, le Visma-Lise Bike, que la néerlandaise qui a le meilleur temps. C'est une bonne nouvelle pour notre favorite. On la suit évidemment sur cette 4e étape du Tour de France Femmes avec votre radio ici. Prochain point dans une demi-heure.
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0: Comme toutes les heures, des infos pratiques, utiles et des idées de sortie en Loire-Atlantique et en Vendée. Vous partez bientôt en vacances? Eh bien, à Orvault, vous pouvez inscrire gratuitement votre logement ou votre commerce à l'opération Tranquillité Vacances. Les polices nationales et municipales effectueront alors des rondes régulières pendant votre absence. La demande se fait en ligne au plus tard 3 jours avant votre départ. À Saint-Hilaire-de-Riez, profitez de l'été pour bouger gratuitement. Place Gaston Pateau, la ville propose chaque semaine de la marche, du pilates, de la gym, des renforcements musculaires, de la pétanque, de l'escalade ou encore de la zumba. Les activités sont ouvertes à tous. Et enfin, le festival Viens dans mon île bat son plein sur l'île Dieu. Mercredi, une grande soirée festive et déguisée promet plus de 4 heures de musique et d'animation. Et vendredi, place aux légendes avec 2 spectacles hommages consacrés à David Bowie et Michael Jackson. Des places sont encore disponibles, y compris pour la formule bateau et concert pour le concert de vendredi.
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0: Investi sur ici Loire-Océan. Fred Ballard a été se renseigner pour vous qui hésitez entre partir en vacances au camping ou à l'hôtel. Et disons que bon, bah, si on en croit les comiques, les deux ont leurs avantages et leurs inconvénients. Hein. On découvre ça tout de suite dans les Murs en Tube.
1: Salut Gilbert, ça va? Hey, t'as changé de femme, superbe! Tu prends l'apéro, hein?
2: Alors c'est sûr que si on croit Franck Dubosc, il n'y a pas photo, hein. Les vacances au camping sont les plus poilantes en général. On n'attend pas Patrick pour sortir les verres, mais quand Patrick est là, ça va, tout va. Même s'il y a quand même un endroit à fuir, hein, dans tous les campings, les sanitaires.
1: Ah, oh bah pas besoin d'acheter du dentifrice, t'en as sur le rebord des lavabos. Non, il n'y a qu'un truc que j'aimais pas, c'était les toilettes, à la turque. Oh, j'ai horreur de ça, dès que tu tires la chasse d'eau, t'es obligé de faire de la varap sur les murs, là. Pour éviter de partir en rafting au fond du trou. En plus, en général, tu laisses une tongue.
2: Ah bah oui, mais la varap en tongue, ça fait partie du charme du camping version puriste, hein, tente ou caravane, parce que bungalow, c'est pour les petits joueurs, hein, pour ceux qui n'ont pas osé tenter les vacances en club vacances. Très marrante aussi, hein, d'après Az.
3: T'arrives au petit déjeuner détente, tu vois, c'est normal, tu vois, t'es en vacances, t'arrives en grasse mat, et t'arrives vers 11h et tu dis non, c'est terminé le petit déjeuner, monsieur. Tu dis mais c'est de quelle heure à quelle heure? C'est de 6h à 9h. Je me réveille plutôt qu'à Paris ici, qu'est-ce qui se passe là? Il est 11h, t'es au bord de la piscine, t'as rien mangé, t'es tendu, tu sais. T'es avec ton vieux bracelet là, all in exclusive là, qui sert à rien le bracelet là. Trop serré ce bracelet là, pourquoi il le serre comme ça là? C'est un garrot le truc, j'ai quoi, il y a une activité prise de sang cet après-midi, c'est quoi ce truc?
2: Voilà, bon, c'est vrai qu'il faut aimer vivre avec un garrot au poignet et un réveil à 7h, mais sinon c'est très très cool, hein. Et les animateurs sont tellement rigolos qu'en général, après avoir été animateur en club vacances, ils deviennent humoristes en permanence, hein. Donc peu importe l'endroit, pourvu qu'on se fende la poire.
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0: Confidence pour confidence, Jean Schultes sur ici, Loire-Océan. Dans quelques instants, on va écouter Jérémy Frérot, Bonnet M. Et juste après, ce sera le retour de l'actu locale pour découvrir ce qui s'est passé en Loire-Atlantique et en Vendée.
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0: John, Sacrifice sur ICI, Loire-Océan.
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0: 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Les infos locales avec Leïla Meschaouri.
2: Les feux se multiplient un peu partout en France depuis le début de l'été. On pense bien sûr au méga-feu de Gironde, mais on a connu des incendies aussi chez nous, à la Plaine-sur-Mer, à Trignac et dans plusieurs campements roms de l'agglo nantaise. Dur été pour les pompiers que le nouveau préfet de Loire-Atlantique, Laurent Autiot, est venu saluer. Il était en visite ce matin à la caserne de La Baule. Chaque été, pendant la saison touristique, le nombre d'interventions augmente fortement. Et pour y répondre, cette année, 76 sapeurs-pompiers volontaires saisonniers ont été recrutés. Ils sont répartis dans les 7 casernes du littoral. Chez les agriculteurs aussi, on tire la langue avec la sécheresse. Les cultures poussent difficilement, l'eau manque, les fourrages aussi. Les trésoreries sont exsangues et le moral est bas. Voilà le constat de la FNSEA des Pays de la Loire dans un communiqué publié aujourd'hui. Le syndicat a fait une demande de reconnaissance d'un état de force majeure sur toute la région Pays de la Loire en lien avec la sécheresse. On étouffe et ce n'est pas qu'une impression puisque le mois de juillet a été le mois le plus chaud jamais enregistré dans le pays par Météo France depuis le début des mesures en 1900. On a même dépassé les précédents records de la canicule d'août 2003 et de juillet 2006. Et de son côté, l'Office français de la biodiversité alerte sur l'assèchement d'une bonne partie de nos rivières et petits cours d'eau. Une situation qualifiée d'historique en lien avec les vagues de canicule que nous connaissons depuis le début de l'été. La Loire-Atlantique, la Vendée, les Deux-Sèvres ou la Charente-Maritime sont en particulier concernés. Un couple de Leroux dans le Sud-Vendée a déposé plainte pour la 14e fois pour homophobie. Dimanche, les deux hommes ont découvert une pierre jetée dans la cour de leur maison et entourée d'une feuille de papier. Des insultes homophobes étaient écrites dessus, ainsi que des menaces. Le couple est victime de ce corbeau depuis maintenant près de 2 ans. Un témoignage que vous entendrez dans le journal de 18h sur ICI Loire-Océan. On vous parlait ce matin d'un jeune homme porté disparu à Chaumont-Ré. Gendarmes et pompiers ont mené des recherches pendant 2 heures cette nuit, aidés d'un drone. Eh bien, cet homme de 26 ans a été retrouvé sain et sauf. Et il a été retrouvé près du domicile familial. Et puis la 4e étape du Tour de France Femmes avec cet après-midi un contre-la-montre individuel entre Gevrey, Chambertin et Dijon dans le département de la Côte d'Or. C'est la néerlandaise Lieke Nooyen qui est première au classement provisoire. La française Pauline Ferrand-Prévot s'élancera dans quelques minutes à 17h10. 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
0: Merci Leïla Meschaouri.
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0: Météo France nous annonce une journée ensoleillée pour demain, de plus en plus en Vendée, quand en Loire-Atlantique on pourra voir un voile nuageux s'installer en fin de journée. Au réveil, il fera 17 degrés à Saint-Nicolas-de-Redon et Rouget, 18 degrés à Saint-Nazaire, Ancenis, Saint-Laurent-sur-Sèvre, 19 degrés à Nantes, La Roche-sur-Yon, les Sables d'Olonne et Fontenay-le-Comte. Et l'après-midi, les températures iront de 21 degrés à Barbâtre à 27 degrés à Chantonnay. Pour l'instant, ça roule bien dans nos deux départements. On vous tient au courant.
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0: Pour Jean-Louis Aubert, il est temps à nouveau. Alors lâchez prise, profitez, vous êtes sur ICI Loire-Océan.

0: Jean-Louis Aubert tend à nouveau une chanson inspirée d'un conte inca, d'où les références un peu cryptiques aux dauphins au début.
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0: Vous êtes sur ici Loire-Océan pour cette fin d'après-midi. Je vous raccompagne chez vous, on va écouter vos musiques préférées, parler du Tour de France et dans quelques minutes, je vous propose de découvrir une de mes rencontres coup de cœur de cet été. Félix est malvoyant et il jouait de la guitare sur le port du Croisic quand je l'ai croisé, tout prêt à repartir sur son bateau, un sacré personnage. Juste avant d'aller à sa rencontre, on écoute Oria qui s'est fait connaître avec ses reprises de Sylvie Vartan et qui nous propose un premier titre dansant et entêtant, Soirée mondaine. Sur ici Loire-Océan.

0: Ria, soirée mondaine sur ici, Loire-Océan. Félix, qu'on va rencontrer, chante aussi. Alors sortez vos carnets de chants de marin et direction le Croisic.
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0: Je suis sur le port du Croisic et il y a un voilier blanc et rouge juste là-bas qui s'appelle le Craquemapoule. Alors j'adore le nom et j'ai trouvé la personne à qui il appartient, c'est Félix. Bonjour Félix.
2: Oui, bonjour, Craquemapoule 2, je précise.
0: Et du coup, ça fait longtemps que vous avez Craquemapoule 2?
2: Ah bah oui, ça va faire 41 ans. J'étais pas au Croisic encore quand j'ai eu mon bateau. Après, je suis arrivé au Croisic dans les années 90, 99. Et là, à ce moment-là, j'ai trouvé une petite maison là.
0: Vous étiez où avant?
2: Avant, j'étais sur Tissement, au sud d'Orly.
0: Vous avez connu le Croisic parce que vous naviguiez à l'époque?
2: Bah, j'ai connu le Croisic parce que justement c'est une escale que j'avais fait ici, mais ça avait bien plu. C'était ça ou Belle-Île. Ma femme n'était pas trop d'accord être à Belle-Île parce qu'elle dit oui, mais on ne pourra pas toujours sortir comme on veut. Si on veut sortir et puis qu'il y a trop mauvais temps, on ne pourra pas traverser. Bon, d'accord. Alors que le Croisic, il y a vrai, il y a le train pour. Hein.
0: Tout à l'heure, vous jouiez de la guitare. Vous êtes musicien, c'est ça?
2: Oui, je m'accompagne à la guitare.
3: Oui, oui, ouais. C'est un musicien. Oui.
0: Vous avez un fan à côté.
3: Oui, tout à fait.
0: C'est votre métier de base ou...
2: Non, pas du tout. C'est plein de plaisir.
0: Vous faites partie là du club ou vous faites partie
2: oui,
0: des...
2: Je fais partie du CCC.
0: Le CCC, oui, le club croisière croisiqué. Et du coup, vous vous accompagnez ou vous chantez avec leur groupe, là, les Rascaillous, qui se produisent tout à l'heure?
2: Non, parce que moi, je fais tout seul. Là. Je chante tout seul avec ma guitare.
0: D'accord.
2: Ça m'est arrivé d'aller avec eux, bien sûr, de me mettre avec eux, mais voilà, mais je connais bien le groupe. Hein.
0: C'est quoi la meilleure chanson de marin?
2: Du rhum, des femmes et de la bière.
0: Et du coup, Félix, vous êtes malvoyant, vous avez une canne, il y a quelqu'un qui vous accompagne. Est-ce que vous continuez à naviguer?
2: Ah bah oui, j'ai encore mon bateau qui est bien, comme vous avez vu là. Et bon, par contre, je ne peux plus naviguer seul maintenant, comme je n'y vois plus assez. Non, là, il faut un équipier quand je cherche les copains, voilà.
0: Vous avez prévu de sortir en mer un petit peu cet été?
2: Oh ben, j'espère bien. Mon bateau, je le prépare là, ça y est. Il me reste plus que le génois installé, il n'y en a pas pour longtemps. Et mon bateau va être prêt pour sortir. Après, ben, je vais voir les copains qui vont pouvoir m'accompagner. Escale à Édic, obligatoire.
0: Ouais, ça vous plaît, Édic?
2: Je connais beaucoup de gens là-bas.
0: Alors moi, pour le coup, en termes de chansons de marin, j'ai la Bernique d'Édic aussi dans la tête.
2: Ah, elle est très bien aussi, hein. Elle est très bien, cette chanson, absolument.
0: Bon, ben, écoutez, merci beaucoup, bonne journée. Demain, on ira se balader à Saint-Jean-de-Monts et tout de suite, c'est avec Alain Souchon qu'on part en balade. Alors c'est un road trip un peu moins joyeux, la balade de Jim sur ici Loire-Océan.

0: A Lot of Fight sur ici Loire-Océan. 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Allez, dans moins d'une minute, on écoute Yodelis Sunday with a Flu, et juste après, on va partager des bons plans et on fera un petit point sur le Tour de France Femmes.
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0: Clean Respect sur votre radio locale, ici Loire-Océan.
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0: Et comme toutes les heures, des infos pratiques en Loire-Atlantique et en Vendée. La Dire West rappelle que les agents des routes sont là pour assurer notre sécurité, mais que leur sécurité dépend aussi de notre vigilance. À l'approche d'un chantier ou d'une intervention, il faut ralentir, augmenter les distances de sécurité et respecter le corridor de sécurité. Ces bons réflexes permettent de protéger ceux qui travaillent sur la route. À Saint-Gilles-Croix-de-Vie, ce soir, c'est concert gratuit. Rendez-vous quai Garcier Ferrandé pour voir Benabar et le groupe Solar Project. C'est à partir de 21h. Sur place, il y a de quoi boire et manger. À noter par contre que le quai est fermé à la circulation à partir de 17h30 et jusqu'à minuit. À Vertou, une collecte de sang est organisée aujourd'hui de 16h à 19h30 à la maison Sèvres-et-Maine. En moins d'une heure, vous pouvez accomplir un geste qui sauve des vies, en sachant que l'été est une période où les dons sont souvent peu nombreux, mais pensez à réserver votre réseau sur le site de l'EFS. Et enfin, un petit conseil qui ne coûte rien, regardez vers le sud ces prochains soirs. Les étoiles filantes sont particulièrement nombreuses en ce moment, et si vous voulez en profiter, rendez-vous à Saint-Nazaire vendredi.
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3: Et on suit cette quatrième étape du Tour de France Femmes avec votre radio ici. C'est le contre-la-montre individuel aujourd'hui entre Gevrey-Chambertin et Dijon en Côte d'Or. Et ça y est, les favorites enfin se sont toutes élancées avec notre Française Pauline Ferrand-Prévot qui est partie à 17h10 de Gevrey-Chambertin pour 21 km. Olivier Estran, vous êtes sur la moto ici de Julien Girard derrière notre Française. Et ça se complique pour Pauline Ferrand-Prévot.
4: Oui, malheureusement, ce n'est pas très bon. 1 minute 20 de retard au point intermédiaire, le point de bascule, le sommet de Marsannay-la-Côte. Voilà le temps défavorable pour Pauline Ferrand-Prévot qui a pourtant avalé ses 10 premiers kilomètres à 35 km/h, un petit peu plus, 35,1. Mais voilà, on l'a vu très concentré, les bras toujours sur les prolongateurs, toujours en train de chercher le meilleur point de trajectoire, à couper les virages, chercher le point de corde, elle qui est habituée aux trajectoires en VTT. Mais voilà, en VTT, il n'y a pas de contre-la-montre, donc c'est pas son exercice habituel, on va dire, à notre championne olympique. Elle est encore un peu en phase de découverte ici. Et là, on va entamer la grande descente, 5 km qui nous ramène vers Dijon. Là aussi, il va falloir se concentrer et être à fond. Peut-être qu'elle a une chance de refaire son retard. On va le savoir là dans les prochaines centaines de mètres, puisque ça y est, on aborde maintenant cette descente.
3: Et la championne de France du contre-la-montre, Célia Lemoël, qui disait que la différence pouvait aussi se faire dans la descente pour Dijon. Donc rien n'est joué. Pauline Ferrand-Prévot peut regagner un petit peu de temps, mais au temps intermédiaire, c'est Marlène Reusser, évidemment, la championne du monde, championne d'Europe du contre-la-montre, qui est en tête puisqu'elle est passée en haut des lacets de Marsannay en 15 minutes 10. C'est un temps excellent et on n'est pas étonné puisque c'était la grande favorite de cette étape. Demi Vollering, qui excelle, n'est pas loin derrière elle. On aura son temps dans quelques secondes puisqu'on continue évidemment de suivre cette quatrième étape du Tour de France Femmes avec votre radio ici. Prochain point dans une demi-heure.
0: Freddie Mercury, Living on My Own sur Ici Loire-Océan.

0: Freddie Mercury, Living on My Own. Alors là, on écoutait la version remixée en 1993, 2 ans après sa mort, par les Number Brothers. Cet été, on s'intéresse à ce qu'il y a dans votre valise et ce que vous emmenez en voyage. Et aujourd'hui, non Maxime, à la technique, ce n'est pas la peine de me regarder comme ça. Cette fois, je n'en ai pas amené un en studio, alors que je rêverais d'en avoir l'utilité en ce moment. En vrai, on parle du parapluie.
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2: Moi, l'été, pour conjurer le sort, je prends toujours un gros pull.
3: Ben, ça fonctionne. Il fait pas froid, mais il pleut.
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2: Le parapluie, un indispensable de l'été.
3: En espérant ne pas avoir à s'en servir.
4: En cette période, on préfère ouvrir nos parasols plutôt que nos parapluies. Mais un été pleinement ensoleillé, ce n'est jamais garanti.
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4: Allez, venez vous abriter sous cette invention française.
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4: Nous sommes en 1705. Un marchand parisien nommé Jean Marius met au point le premier parapluie pliable. En 1928, un Allemand, Hans Haupt, crée le parapluie télescopique. D'abord conçu pour se protéger de la pluie, le parapluie est devenu au fil du temps un véritable objet multifonction.
6: Cette année, M. Serge innove avec son parapluie briquet. Mais madame, si elle est un peu myope, aura son parapluie lorgnon. Et elle aura également son parapluie plumeau, si pratique pour les chaussures. Et bien entendu, le parapluie miroir, si commode pour les raccords.
4: Le parapluie joue aussi un rôle au cinéma. On chante et on danse avec lui.
7: I'm singing in the rain.
4: Il inspire aussi Jacques Demy avec Les Parapluies de Cherbourg, film récompensé en 1964 d'une palme d'or au Festival de Cannes. Et vous, avez-vous un parapluie?
8: Je prends quand même toujours un petit parapluie dans ma valise parce que ça peut toujours être utile, puisque même dans les endroits les plus beaux, il y a toujours ces petites après-midi orageuses ou avec de la pluie. Alors c'est un tout petit parapluie, il est noir, très simple, et en fait il est très léger et du coup très pratique de glisser ça dans une valise.
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0: Un petit coin de paradis contre un coin de parapluie. Et si je chante suffisamment longtemps, il pourrait enfin pleuvoir. Vous ne l'aurez pas emmené dans vos valises pour rien. Ce serait un plaisir simple finalement, la pluie. Et on va célébrer les plaisirs simples. On écoute Le Petit Plécheur de Manon Lissa sur Ici leur océan.

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0: I Love You, Stevie Wonder sur ici Loire-Océan. Ça donne envie d'appeler ses proches, vous trouvez pas? Ça rend heureux en plus de recevoir ce genre de petits messages là d'amour. Et justement tous les jours, vous racontez au micro de Luciel ce qui vous rend heureux dans notre région.
1: Bonjour, je m'appelle Myriam, j'habite à Saint-Gilles-Croix-de-Vue depuis quelques années maintenant. Ce qui me plaît à Saint-Gilles, c'est une ville familiale, avec des petits commerces de proximité, où il fait bon vivre toute l'année. C'est agréable de se faire une pause déj le midi sur le bord de plage avec des collègues ou pas. Il y a beaucoup d'activités diverses. Je me suis initiée l'année dernière au surf, il n'y a pas d'âge, hein, avec des amis. C'était génial parce que du coup, c'était un week-end où on avait de la famille qui venait de Paris et de ses environs et on a passé un week-end formidable. Tu vois, il y fait bon vivre, le cadre c'est très sympa, les gens sont souriants, on se fait des week-ends entre amis très sympathiques, et puis il y a pas mal de petits endroits pour sortir. Saint-Gilles-Croix-de-Vie est connu pour ses sardines, hein, donc apéro sardines, et puis les activités qui font venir un peu de tourisme. Les petits bars avec des concerts type guinguette avec de la musique sympa aussi. Donc il y a toujours des activités à faire. Et puis ce que j'aime bien aussi l'été, c'est de pouvoir circuler à vélo. Parce que c'est quand même super sympa d'aller faire ses courses en vélo, d'aller travailler en vélo, d'habiter au bord de mer. Ça change la vie en fait. On est en vacances perpétuellement. Donc c'est quand même pas mal. Et l'hiver, c'est vraiment top parce que même s'il y a du soleil qui fait un peu frais, il y a un peu moins de tourisme et on peut se balader. Et puis c'est quand même sympa d'être au bord de mer parce qu'il fait pas. La météo est changeante dans la journée. C'est pas comme en Picardie où il faisait gris toute la journée. Voilà, à la base, je suis picarde, mais il fait quand même bon vivre à Saint-Gilles-Croix-de-Vie. Il y a aussi les balades au niveau du port où il y a des petits bateaux. C'est sympa d'aller se balader au bord de l'eau. Hyper sympa aussi à faire, c'est le vélo-rail. À plusieurs ou en couple, hein, ou en tandem. C'est une bonne activité à faire dans le cadre de Saint-Gilles.
0: Et si vous êtes à Saint-Gilles-Croix-de-Vie demain, une animation est proposée sur la plage pour vous expliquer ce qu'est la laisse de mer avec un petit quiz pour les enfants. Je vous propose un mini point sur la route parce que ça roule plutôt bien dans nos deux départements, à l'exception du pont de Saint-Nazaire, hein, sur lequel vous êtes à l'arrêt, vous êtes en bouteillé très très largement ralenti pendant près d'une quinzaine de minutes.
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0: Mr. Big Wild World sur ici Loire-Océan. Dans moins d'une minute, on écoute Bernard Lavillier et puis le dernier titre de Zazie. Et puis ce sera le retour de votre journal local avec notre journaliste Leïla Meshaouri.
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0: Qu'importe Zazie sur votre radio locale ici Loire-Océan. Si vous êtes fan de la chanteuse, elle sera à Nantes au Sémaphore le 3 mai 2027. Et moi, je vais envoyer un petit message à mes voisins pour leur dire que tout va bien avec eux parce que je veux pas qu'il m'arrive la même chose que la chanson.
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0: 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Les infos locales avec Léla Méchaouri.
2: C'est toujours tentant quand on habite pas près du littoral, aller se baigner dans un lac, d'autant plus tentant quand il fait très chaud, comme cet été. Oui, mais voilà, la baignade n'est pas toujours autorisée dans ces retenues d'eau. En Vendée, elle est même interdite sur la quasi-totalité des plans d'eau du département, avec parfois des drames, comme ce dimanche, un homme d'une trentaine d'années, originaire de Fontenay-le-Comte, qui s'est noyé au lac de Mervent. Olivier Després, directeur des services techniques de Vendée, nous explique pourquoi la baignade est interdite sur tous ces plans d'eau.
3: Avec ces fortes chaleurs actuelles, le premier risque auquel tout le monde pense, c'est le risque d'hydrocution, avec une eau qui peut paraître chaude à la surface, mais qui va en se refroidissant au fur et à mesure qu'on descend. En plus de ce risque d'hydrocution, vous avez les risques qui sont liés au relief, tout simplement, puisque qui dit plan d'eau dit des éventuels rochers, obstacles, des branches. Il peut aussi y avoir quelques débris apportés là par la main humaine, des mobilettes, etc., etc. En plus de ça, on peut avoir des risques sanitaires en lien avec, par exemple, la leptospirose. C'est un parasite qui est présent dans l'urine de certains animaux, notamment les rats, dans le milieu naturel. Vous avez notamment tout ce qui est ragondin, etc. Et donc, vous pouvez vous intoxiquer à la leptospirose. Vous pouvez également souffrir de toxines qui sont liées à la présence de cyanobactéries qui peuvent aussi être très graves et mettre la vie des baigneurs en danger.
2: Sans compter les conséquences sur la qualité de l'eau potable, par exemple, avec des dépôts de crème solaire dans l'eau. L'autre question qui se pose, effectivement, compte tenu de la sécheresse actuelle, c'est sur le niveau d'eau potable. Vendéo explique qu'on se rapproche du seuil de crise dans le département et que la situation est suivie de très près, au jour le jour, pour que l'ensemble de la population soit suffisamment approvisionnée en eau. Ce matin, l'Office français de la biodiversité a alerté sur la situation historique et critique pour les petits cours d'eau du pays et sur une dégradation jugée exceptionnelle de l'état de nos rivières à la fin du mois de juillet. La Vendée et la Loire-Atlantique font partie des zones les plus fragilisées en France. Et pendant ce temps, notre maison brûle. Depuis hier, près de 300 hectares ont été parcourus par les flammes dans la Drôme. Des millions de tonnes de pin calcinées par le méga-feu de ces dernières semaines en Gironde et en Loire-Atlantique aussi. On a connu plusieurs incendies depuis le début de l'été. C'est pourquoi le nouveau préfet, Laurent Autiot, est venu saluer les pompiers de la caserne de La Baule ce matin. Cet été, 78 sapeurs-pompiers volontaires sont venus gonfler les effectifs pour faire face au surcroît d'activité l'été. Ils sont répartis dans les 7 casernes du littoral. Le mois de juillet a été le mois le plus chaud jamais enregistré dans le pays par Météo France depuis le début des mesures, avec des records d'ensoleillement dans plusieurs villes. C'est le cas à Nantes, avec 382 heures d'ensoleillement sur le mois, 384 pour La Roche-sur-Yon. Dans les deux cas, on dépasse très largement les années records et les normales de saison. Dans le sud Vendée, à Leroux, deux hommes viennent de déposer plainte pour la 14e fois. 14 plaintes pour homophobie. Le couple vit dans cette petite commune de 600 âmes près de Luçon depuis de nombreuses années. Cela fait presque 2 ans qu'il est victime d'un corbeau, avec un dernier épisode ce dimanche. Jean-Luc nous raconte.
4: Alors dimanche, on a découvert en allant dans notre cour un papier qui entourait une pierre qui a été jetée, on imagine, de par la rue et puis certainement de nuit. Et quand on a ouvert ce papier, donc on a trouvé à nouveau, alors sous la même forme de type de caractère et de propos, donc des propos homophobes avec des menaces de mort, puisqu'il y avait quand même une menace de brûler maison et voiture. Il y a des cercueils de dessinés. Ils expliquent qu'il ne faut pas de PD en Vendée. Il y avait une phrase aussi, on protège la Vendée et nos enfants.
2: Un témoignage recueilli par Anne Bertrand. Après les 14 plaintes déposées et malgré des relevés d'empreintes, l'enquête piétine toujours. Et on termine par le Tour de France Femmes. C'était la 4e étape. Aujourd'hui, un contre-la-montre de 21 km entre Gevrey-Chambertin et Dijon en Bourgogne. C'est la Suisse Marlène Reusser qui fait coup double. Elle remporte l'étape du jour et elle récupère dans le même temps le maillot jaune de leader ici. Ici, c'est la radio officielle du Tour de France Femmes.
0: Merci Léla Méchaouri.
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0: Météo France nous annonce une journée ensoleillée pour demain, surtout en Vendée, quand en Loire-Atlantique, on pourra voir un petit voile nuageux s'installer en fin de journée. Au réveil, il fera 17 degrés à Avessac et Châteaubriant, 18 degrés à Saint-Nazaire, Vers-sur-Loire et Mortagne-sur-Sèvre, 19 degrés à Nantes, La Roche-sur-Yon, les Sables-de-l'Aude et Pissotte. Et l'après-midi, les températures iront de 21 degrés à Noirmoutier à 27 degrés à Saint-Germain-de-Princey. Sur la route, pas de ralentissement à signaler, on roule bien dans nos deux départements. On continue de vous tenir au courant.
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0: Eh ben nous, on écoute Supertramp sur Ici, Loire-Océan.

0: Mr. Trump, give a little bit, une chanson écrite par Roger Hodgson alors qu'il n'avait que 19 ans et inspirée de All You Need Is Love des Beatles parce qu'il pensait que le monde avait besoin de plus d'amour.
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0: C'est entre bonjour et bonsoir, parce qu'avec l'heure, je sais plus trop. On fait la route ensemble ce soir, on profite de vos chansons préférées, et dans quelques minutes, je vous emmène avec moi à Noirmoutier, à Barbâtre, très exactement. On passe le passage du bois, sans rester coincé, et on se dirige donc vers Barbâtre pour parler de la rue Marmaille au soleil, la soirée qui va animer la rue du Centre jeudi soir. Juste avant, on écoute la dernière chanson de Vita, sa dernière solo, a-t-elle même annoncé. Elle tire sa révérence avec un titre plein de mélancolie. Ça fait mal sur Ici Loire-Océan.

0: Ça fait mal, Vita, sur votre radio locale, ici Loire-Océan.
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0: Imaginez une rue qui, le temps d'une soirée, se transforme en immense terrain de jeu à ciel ouvert. C'est un petit peu le principe de la rue Marmaille au Soleil qui revient jeudi à Barbâtre, sur l'île de Noirmoutier, avec des spectacles, de la musique, des animations gratuites pour toute la famille. Anthony Eligon, vous êtes au service culturel de la ville, bonjour.
2: Bonjour.
0: Alors déjà, la rue Marmaille au Soleil, c'est quoi? Qu'est-ce qui va se passer jeudi soir?
2: Alors, la rue Marmaille au Soleil, c'est un événement qui existe depuis très longtemps maintenant. Il va se passer beaucoup d'animations. L'idée, c'est en tout cas que les familles se retrouvent, puisqu'on a un public très familial. Et c'est un événement pour toute la famille, aussi bien pour les enfants, les parents, et puis aussi un bon moment pour passer entre amis. Il y a tout. On parle de la structure gonflable à la déambulation de transport. Il y aura un tournoi de baby-foot organisé aussi par un championnat de baby-foot, mais aussi commenté par des comédiens amateurs qui font de l'improvisation et qui commentent ça comme un match de foot.
0: Ouais, ça peut être très drôle, ça.
2: Voilà, c'est ça, les matchs sont projetés sur une télé. En plus, donc voilà, oui, je pense que c'est un bon moment à passer là autour des baby-foot pour les amateurs de baby-foot.
0: Oui, il y a quelque chose de très... on joue, on fait de la musique, on participe aux animations. Il y a vraiment, en fait, l'idée de mettre les gens qui viendront comme acteurs de cette soirée.
2: Exactement. Oui, on a... Alors, juste pour compléter aussi, on a un marché nocturne qui vient se dresser maintenant depuis 2 ou 3 ans, 3 années. Donc, ça vient compléter aussi et animer la rue. Mais effectivement, après, on a des animations où les gens peuvent participer. On a le percu roule, là, qui vient donc avec un atelier fixe et deux qui déambulent. Où ce sont des machines à percussion avec des balles, mais il faut être acteur et activer les machines avec des balles qu'on fait passer dans des parcours qui sont en lien avec des percussions, des tambours, des choses comme ça. Et ça fait un peu...
0: Alors du coup, ça s'appelle la Marmaille au Soleil, vous avez redit que c'était très familial, mais est-ce qu'on peut venir sans enfant et passer quand même une bonne soirée?
2: Ah bah oui, bien sûr. Ouais. Après, il y a derrière cet événement, il y a aussi l'idée d'animer la rue commerçante, donc les commerçants jouent aussi le rôle. Enfin, le jeu et sortent de leur boutique finalement et se mettent aussi un peu dans la rue. Donc on a quelques commerçants qui jouent le jeu et qui sortent. Donc c'est aussi l'occasion de découvrir des commerces de Barbâtre. Il y a aussi le marché nocturne. Le tournoi de baby est ouvert évidemment à toute la famille, mais aussi entre amis. Donc on peut y venir évidemment sans enfants.
0: Eh ben écoutez, merci beaucoup Anthony. La rue Marmaille au Soleil, donc c'est ce jeudi 6 août à partir de 19h, rue du Centre à Barbâtre. Donc au programme, plein de choses, un spectacle, parade de samba, jeux, marché nocturne, restauration et de nombreuses animations. L'entrée est gratuite et l'événement est ouvert à tous. Qu'est-ce qui se passe quand on prend un Allemand, une Suisse et un Italien? Alors non, ce n'est pas le début d'une blague, mais Andrea, I'm a lover sur ici Loire-Océan.

0: Pascal Obispo, Lucie, sur ici Loire-Océan. Est-ce que vous avez récupéré vos lunettes pour l'éclipse solaire du 12 août? On aura une obscuration de 96%. Dans notre région, ça veut dire que le soleil va presque entièrement disparaître derrière la lune à 20h20. Et si vous voulez en profiter à Nantes, on vous conseille d'aller vous poser sur la buste Sainte-Anne pour prendre de la hauteur. Ou alors si vous êtes à La Roche-sur-Yon, allez plutôt vous poser au Haras pour une vue bien dégagée. Et si vous êtes sur le littoral, là c'est simple, au bar de la plage pour regarder plein ouest. Dans moins d'une minute, on écoute Bruno Mars et après ça, ce sera l'heure du journal du Tour.
1: La France fait face à des records de température historiques et elle est actuellement frappée par des incendies d'une ampleur exceptionnelle. 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

0: On My Soul sur ICI Loire-Océan.
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0: À Nantes, suite à la réouverture de la cathédrale, concert gratuit dans la fraîcheur de l'édifice avec le festival Visage des Orgues, demain et tous les mercredis jusqu'au 19 août. Découvrez le répertoire de la musique sacrée dans la cathédrale de Nantes sur un orgue magnifique classé monument historique. C'est de retour à partir de demain et c'est entrée libre et gratuite. Dans le cadre des estivales de Montoir de Bretagne, le jardin médiéval des Caves de Montoir vous propose une conférence au jardin ce jeudi à 18h au programme Les plantes médicinales et les huiles essentielles. Vous pourrez en savoir plus sur leurs bienfaits sur la santé. Toujours du vert, cette fois au potager extraordinaire à la Roche-sur-Yon. Du 7 au 9 août, une expérience nocturne est à vivre en famille. Le potager sous les étoiles, bougies, harpes, faune nocturne, locale et observation des étoiles sont au programme de 20h30 à minuit pour toute la famille.
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3: Bonsoir à tous, c'est le journal du Tour de France Femmes avec à la une un nombre ce soir, 133, soit le nombre de secondes de retard de Pauline Ferrand-Prévot, française tenante du titre sur ce Tour de France. 133 secondes de retard sur la vainqueur du jour de la Suissesse, Marlène Réusseur, 2 minutes 13 concédées sur les 21 km du contre-la-montre entre Gevrey-Chambertin et Dijon. Pauline Ferrand-Prévot qui avait promis qu'elle s'était bien préparée mais n'avait pas couru de contre-la-montre officielle depuis 5 ans et qui, si elle est sans doute déçue de cette performance, l'a bien masquée à son arrivée.
4: Sincèrement, je ne savais pas à quoi m'attendre, donc je ne peux pas être déçue. Après, voilà, j'ai donné le meilleur de moi-même, c'était pas assez. Mais voilà, je suis fière de m'être battue comme je me suis battue aujourd'hui, parce que j'ai tout donné. Je n'ai pas d'excuse, j'étais simplement moins forte. Et voilà, maintenant, il va falloir aller essayer de grappiller pas quelques secondes, quelques minutes. Donc ça va être un beau challenge.
3: Et oui, effectivement, Pauline Ferrand-Prévot qui pointe à 2 minutes 13 de Marlène Réusseur, la nouvelle maillot jaune. La Norvégienne Oxette, en effet, n'a pas su le conserver. Pauline Ferrand-Prévot à 1 minute 59 derrière sa rivale, la Néerlandaise Demi Vollering, troisième du contre-la-montre aujourd'hui. Pauline Ferrand-Prévot qui a en fait perdu du temps sur toutes les favorites ou presque. Est-ce que c'est fini pour elle? Réponse du consultant vélo de Radio France, l'ancien professionnel et maillot jaune sur le Tour de France, Jean-François Bernard.
5: Non, je pense qu'aujourd'hui on a vécu une étape où on attendait de savoir où on était Pauline Ferrand-Prévot par rapport à Demi Vollering. Ben on le sait, elle a plus de 2 minutes ce soir, donc ça va être très très compliqué, mais faut garder espoir, hein. Demain, il y a une étape qui est très compliquée dans le Beaujolais, c'est une classique. Et ensuite, on aura le Mont Ventoux, c'est un enchaînement de 2 jours où elle a peut-être la possibilité de renverser la situation. De toute façon, elle n'a pas le choix. Faut passer à l'attaque. Elle va certainement réfléchir ce soir avec son équipe, avec ses coéquipières aussi, parce que faudra que ce soit un travail d'équipe. Et puis, on verra. Je pense que ça reste haletant, on va dire, jusque encore dans les 48 heures, va se passer des choses.
3: Jean-François Bernard, effectivement, sur la déception pour Pauline Ferrand-Prévot, mais encore de l'espoir. Et il faut voir le verre tricolore à moitié plein après ce contre-la-montre. Et observer la très bonne performance de la Bretonne Cédrine Kerbaol. 54 secondes seulement de concédé sur les 21 km du contre-la-montre. Et résultat, une troisième place au classement général à l'issue de cette étape.
6: Un chrono bien réalisé, il y avait mon entraîneur dans la voiture derrière et il était très très positif dès le début du chrono. Ça m'a vraiment motivée, le public sur le bord des routes aussi, ça m'a vraiment motivée. Et puis j'ai jamais cessé d'y croire. Et le but c'était d'aller chercher le kilomètre de plus chaque dizaine de secondes du parcours. Voilà, le tour c'est mon objectif cette année vraiment. Et de mauvaises jambes, ça aurait vraiment été la déception. Donc voilà, on a vraiment préparé ce chrono et ce tour aussi. Donc c'est satisfaisant.
3: Cédrine Kerbaol, Jean-François Bernard, Pauline Ferrand-Prévot, que vous avez donc pu entendre alors que l'arrivée s'est jugée il y a à peu près une demi-heure, grâce à toutes les équipes d'ICI mobilisées sur la ligne d'arrivée à Dijon, ICI partenaire du Tour de France Femmes. On vous le rappelle, je vous récapitule donc les maillots distinctifs pour que vous puissiez suivre l'étape de demain à votre aise. En jaune, la championne du monde du contre-la-montre, Marlène Réusseur, la Suissesse, juste derrière elle à 14 14 secondes d'Amy Vollering et donc sur la troisième place du podium, la Française de l'équipe IF Education Oatly Cédrine Kerbaol. Paula Blasi, l'Espagnole, portera demain le maillot de meilleur jeune. La montagne toujours sur les épaules de Puck Peeters, le maillot à poids, et puis le maillot vert porté évidemment par Lorena Vibes qui a remporté les deux premières étapes. Demain, est-ce qu'on va se reposer pour autant après ce contre-la-montre? Évidemment que non, plus vite, plus haut, plus fort. La devise olympique pourrait clairement s'appliquer à ce Tour de France femme. Demain, 140 km entre Mâcon et Belleville en Beaujolais. Très vallonné, Marion Rousse, la directrice du Tour.
7: Il n'y aura pas un mètre de plat, pratiquement 3000 mètres de dénivelé positif. Et puis surtout, on a ce fameux Mont-Bruit. C'est une ascension qui sera située à moins de 10 km de l'arrivée. C'est 3 km à pratiquement 8% de moyenne. Et le placement en bas sera hyper important parce que la route n'est vraiment pas large. Au sommet, ça sera une descente pour rallier l'arrivée et qui sera également très difficile à gérer.
3: Le Mont-Bruit peut-être pour creuser des écarts encore au général ou les réduire pour Pauline Ferrand-Prévot après les 2 minutes 13 qu'on céder aujourd'hui. On suivra ça demain, toute l'après-midi, évidemment, ici, radio partenaire du Tour. Alors, bonne soirée et à demain.
0: On va voyager dans le temps à l'époque où certains d'entre vous découvraient les mimiques de France Gall, parce que c'est avec ce titre que sortait son tout premier clip, Des branches, sur Ici Loire-Océan.

0: Loche, France Galles, sur ici Loire-Océan. Mais ne débranchez pas la télé, parce que Johan Rock vous emmène dans les coulisses du petit écran. Et aujourd'hui, on retrouve la nouvelle version d'un programme phare créé il y a 30 ans.
1: C'est une émission emblématique des années 90. Diffusée à l'époque sur M6, elle a fait son retour en septembre dernier sur W9. Et désormais, c'est Éric Jean-Jean qui l'anime. Ah, je crois qu'on sonne à la porte.
2: Hello.
3: Jeanne Masse dans ma maison.
2: Comment tu vas ?
3: Je suis trop content de t'avoir. Mesdames, messieurs, Jeanne Masse est à la maison. Vas-y, passe devant, Jeanne.
1: Pour cette nouvelle version de Fréquence Star, la production a conservé les fondamentaux du programme. Un entretien en tête-à-tête mené dans une ambiance intimiste, prompte à recueillir les confidences des artistes. Une atmosphère dans l'esprit de celle insufflée à l'époque par Laurent Boyer, dont s'est inspiré son successeur, Éric Jean-Jean.
4: J'ai beaucoup parlé avec lui avant de commencer le programme. Lui, il avait un truc très intello autour de la philo, de la psycho, etc. Moi, je suis plutôt dans viens à la maison, on va boire un café, on va discuter, puis on va se raconter nos vies les yeux dans les yeux, tu vois. C'est pas tout à fait la même chose, mais ouais, l'idée, c'est de faire accoucher les gens. Ouais. Ce qui reste fondamentalement la même chose, c'est que c'est un homme, moi en l'occurrence, qui rencontre un artiste pendant une heure et qui lui pose des questions avec un gros retour sur qui il est et son enfance, quoi.
1: Du Fréquence Star d'il y a 30 ans, on se souvient des émissions réalisées en extérieur, le Massif Central avec Jean-Louis Murat, ou bien Los Angeles en compagnie de David Hallyday. La nouveauté désormais, c'est que le programme est tourné dans l'appartement parisien de l'animateur, dont le salon fait office de studio télé.
4: Donc l'équipe télé débarque chez moi à 8h du matin, ils démontent tout et ils mettent les deux fauteuils Fréquence Star qui sont pour le coup pas mon mobilier à moi, et il y a des trucs pour éclairer partout, etc. Et une salle de maquillage dans ma chambre, hein, pour info. À force, je vais leur demander de me refaire la peinture, c'est une bonne idée, Johan.
1: Un peu de ménage quand même avant le tournage.
4: Oui, alors non, ça c'est un deal, c'est mon amoureuse qui a dit, ok, ils viennent à la maison, ok, c'est cadeau. En revanche, il y a 2 heures de ménage. Que
1: avant ou après
4: de... c'est après. Quel salaud. Non, en fait, quand je m'en vais, il y a encore l'équipe de tournage. Et quand je reviens le soir, ils ont tout remis. Donc en fait, c'est très bizarre. J'ai l'impression que c'est un peu irréel la manière dont ça se passe.
1: Pour cette saison retour, le casting des invités mixe habilement nouvelle génération et valeurs sûres. De Julien Libre, ex-candidat de la Starac, à Chantal Goya, en passant par Pascal Obispo, Jeanne Masse ou Sébastien Tellier, le spectre musical couvert est on ne peut plus éclectique. En attendant que l'émission revienne à la rentrée sur W9, tous les épisodes de ce Fréquence Star Nouvelle Génération sont à voir sur la plateforme M6+.
0: Ah, l'histoire ne dit pas s'il peut demander de l'aide au technicien quand il veut changer la configuration de son salon. On va rester dans les histoires de célébrités, mais avec une chanson qui cache bien son jeu. À première vue, Maninter semble raconter l'histoire d'une femme fatale. En réalité, Al and Oates expliquait surtout qu'ils ont voulu faire de New York un personnage. La ville des années 80, fascinante mais impitoyable, capable de vous attirer avant de vous dévorer. All and Oates, Maniteur, sur Ici Loire-Océan.

0: Maniteur, Daryl Hall and John Oates sur Ici Loire-Océan.
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0: Cet été, on profite de la plage sereinement avec la SNSM. Et aujourd'hui, on veut parler de nos chérubins, nos têtes d'ange, les champions des châteaux de sable. Comment on fait pour gérer des enfants à la plage?
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0: Allez, c'est parti. Je pars observer les crabes qui ont clairement moins peur de moi que l'inverse avec la Société Nationale de Sauvetage en Mer. Aujourd'hui, je vis à la plage avec des enfants. Oh, c'est une activité qui fait toujours plaisir. Mais pas de tout repos, hein, n'est-ce pas Lucie?
3: Une plage, il y a énormément de stimuli pour un enfant. Il va être attiré et il y a tellement d'activités, de bruit.
0: À quoi je dois faire attention et qu'est-ce que je dois faire? Réponse de Malo, lui aussi sauveteur.
4: Faut vraiment rester vigilant auprès des enfants. Que ce soit dans l'eau ou sur le sable, même aller dans les dunes. Il y a vraiment beaucoup de dangers sur une plage qu'on ne remarque pas forcément. Le but, ça va être déjà d'avertir les enfants de comment on se comporte à la plage, quels sont les dangers. Pas de façon à apeurer, mais de prévenir un enfant, même si sait nager, il peut avoir une panique dans l'eau. Même si l'enfant il n'a pas potentiellement l'envie d'aller dans l'eau, il peut se balader sur la plage.
0: Mais s'il y a plusieurs enfants avec moi, je peux m'en occuper correctement toute seule?
3: À partir du moment où c'est une surveillance, on va dire, active, pour moi, il peut y avoir un parent pour deux ou trois enfants. On est tous capables de surveiller une à cinq personnes. Le tout, c'est d'être actif et de ne pas tourner la tête et parler avec les copains toutes les deux minutes. Et c'est vraiment surveiller et adapter l'activité de l'enfant à son âge et à ses connaissances.
0: Des astuces particulières?
3: À la SNS, on met en place des bracelets de plage qu'on peut trouver au poste de secours. Et ça permet aux enfants, ils portent un petit bracelet et dessus on met leur identité avec le numéro de téléphone d'un parent. Donc s'ils sont perdus, toute personne qui retrouve l'enfant a l'identité et le numéro. C'est soit ils nous ramènent l'enfant, soit par eux-mêmes, ils appellent le parent concerné.
4: Un conseil qui peut être assez facile à retenir, c'est qu'un enfant marche toujours dos au soleil. C'est-à-dire que si on a perdu un enfant sur la plage, qu'on sait qu'il n'ira pas dans l'eau parce qu'il a un peu peur ou quoi, bah on remonte dos au soleil et sur la plage, normalement, on devra le retrouver.
0: Le conseil du jour, surveiller activement les enfants à la plage et aller trouver les sauveteurs pour demander s'ils ont des bracelets de plage. En plus d'être sécurisant, c'est hyper tendance. Hein. Et plouf! Les conseils de la SNSM sont à retrouver sur le site et sur l'application. Eh bien, nous, on écoute « Bonjour, pardon, merci » de Céline Dion.
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0: Pardon, merci. Céline Dion sur ici, leur océan. Est-ce que vous connaissez le Ho'oponopono? C'est une pratique hawaïenne de réconciliation qui, pour simplifier à l'extrême, consiste notamment à répéter une prière. Je suis désolée, s'il te plaît, pardonne-moi, je t'aime, merci. Et c'est ça, l'inspiration derrière son dernier titre. Allez, dans moins d'une minute, on va écouter Tragédie des Bee Gees. Après, ce sera l'heure du journal. Et puis, vous pourrez profiter d'une heure musicale 100% années 80, avec notamment pour commencer Indochine, George Michael et Muriel Dac.
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0: Louis Armstrong, What a Wonderful World sur votre radio locale, ici l'océan.
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0: Ici Loire-Océan, il est 19h. Tout de suite, c'est l'heure du journal.
3: La piste d'un incendie volontaire privilégié dans le Var après l'importante reprise de feu survenue en fin de semaine dernière dans le massif du Gros Bessillon. Au total, plus de 6500 hectares ont été parcourus par les flammes. Elles ne progressent plus, mais le risque reste élevé. Mathilde Vinceneux, vous avez suivi toute la journée les manœuvres des pompiers pilotés depuis leur centre de commandement à Carcès. Un travail compliqué par les conditions météo défavorables.
4: Oui, il y a toujours du vent de sud-est avec des rafales jusqu'à 40 km/h et des températures très chaudes jusqu'à 36 degrés cet après-midi. Alors dans les villages autour du massif du Gros Bessillon, l'angoisse des reprises est toujours là. Stéphane et Raouda habitent la commune de Montfort. Ils ont dû fuir leur maison il y a quelques jours. Leur quartier a été en partie dévoré par le feu, alors ils ne dorment que d'un œil.
5: On reste vigilant et si je fais une sieste, ma femme reste éveillée pour pouvoir surveiller les feux tout simplement.
6: Oui, on a encore nos valises, nos sacs qui sont encore chargés pour repartir à tout moment.
5: Mais c'est vrai qu'entre les hélicos, les camions et tout ça, c'est vrai que ça génère un stress assez incroyable. Quoi.
4: Des hélicoptères bombardiers d'eau sont toujours déployés pour assurer des largages et deux Canadair sont prépositionnés pour reprendre les rotations si besoin. Les pompiers se préparent aussi au retour du Mistral à partir de demain, un vent qui va encore une fois changer de sens. Le lieutenant-colonel Laurent Lopez, commandant des opérations de secours pour les pompiers du Var.
7: On se veut quand même plutôt rassurant, même si on doit être vigilant, parce qu'effectivement ce vent et ces températures chaudes, on n'est pas à l'abri d'une réactivation, d'une reprise qui pourrait nous amener à refaire quelques hectares.
4: Il faudra encore quelques jours pour venir à bout de cet incendie, prévient le préfet du Var.
3: Et demain encore, le département du Var fera partie des 13 d'un grand quart sud-est maintenu en vigilance orange canicule. Mêmes inquiétudes dans la Drôme, aussi en alerte, où le feu progresse toujours dans le massif du Claps, au sud de 10, 150 hectares parcourus en 24 heures, un secteur escarpé, toujours difficile d'accès pour les pompiers. Elle n'a pas survécu à ses blessures, la mère de famille gravement brûlée par son compagnon qui s'était immolé par le feu il y a 2 semaines à Lens dans le Pas-de-Calais, est décédée, annonce du parquet de Béthune. Le nouveau-né du couple également touché et lui toujours dans un état jugé précaire. La Gironde s'apprête à devenir le premier producteur de saumon en France. L'État valide la construction d'une grande ferme-usine dans l'estuaire du fleuve. Un élevage qui doit produire à terme 10 000 tonnes de saumon par an. Pourtant, des ONG, des habitants, des parlementaires se sont opposés à ce projet qui divise, Grégoire Le Callot, jusqu'au gouvernement.
8: Il faut dire que c'est un projet d'une ampleur exceptionnelle. Une véritable usine à saumon de 14 hectares va s'installer au bout de l'estuaire de la Gironde. Financée par des capitaux singapouriens, la société Pure Salmon va débourser 280 millions d'euros pour la construire. La préfecture y voit plusieurs avantages. La création de 250 emplois, la reprise d'un site industriel en friche et une production sur le sol national du poisson le plus consommé par les Français, aujourd'hui presque importé en totalité. Mais pas moins de 27 ONG ont lancé un appel contre ce projet. Qualifié de totalement démesuré, accusé de rejeter des boues dans le plus grand estuaire d'Europe, une centaine de parlementaires ont déposé l'an dernier une proposition de moratoire à l'Assemblée nationale. Il n'a pas été examiné et la ministre de la Transition écologique, Monique Barbu, a fait part de son opposition à titre personnel contre l'avis de son collègue de l'industrie, Sébastien Martin. La société Pure Salmon tente de rassurer de son côté en garantissant un impact, je cite, maîtrisé sur la biodiversité.
3: Et vous retrouvez un dossier complet sur ici.fr. Le maillot jaune change à nouveau d'épaule sur le Tour de France Femmes, désormais endossé par la Suissesse Marlène Reusser, vainqueur du contre-la-montre en Côte d'Or. La favorite chez les Françaises Pauline Ferrand-Prévot passe elle à côté, elle termine 34e. À l'Euro de natation, le 10 km, première épreuve dans la Seine, n'a pas souri aux Français, pourtant favori. Le meilleur tricolore, Logan Fontaine, arrive 9e, loin derrière l'Allemand Florian Wellbrock, vainqueur de l'épreuve. Déception sportive donc, mais le public, lui, a été séduit, Marion Ferrer.
9: Des supporters qui ont pu profiter de la course depuis les quais et les ponts parisiens et surtout depuis l'île aux Cygnes.
10: C'est super chouette le fait qu'on puisse suivre pendant tout, qu'on voit le départ et l'arrivée, c'est super, super bien.
11: Ouais, c'est pas mal pour regarder la course. Ouais.
9: La Tour Eiffel en arrière-plan, de quoi rappeler de bons souvenirs à ceux présents lors des Jeux Olympiques, comme Stéphane, 55 ans, et son fils. Ils se sont postés sur le pont de Grenelle pour admirer les nageurs et les encourager. Casquette de Paris 2024 vissée sur la tête.
12: Ah bah, le décor,
2: il est magnifique. Hein. Alors, je sais pas si les nageurs, ils voient ce que nous, on voit, mais belle carte postale. Quoi.
9: Paul, 26 ans, lui, est ravi de voir l'héritage des JO perdurer.
12: Ça, c'est cohérent. On arrive quand même à continuer à faire des compétitions ici. Donc, c'est ça, c'est pas du one shot. Donc, ça, on pense que les JO, ça a été bénéfique pour ça aussi.
9: Du côté des athlètes français, en revanche, la mine est fermée. Le parcours plus abrité, moins exposé au courant, ne les a pas favorisés. Marc-Antoine Olivier, 10e aujourd'hui, pense déjà à la suite.
13: On va bien récupérer. On a un staff de qualité. Et puis, voilà, on va essayer d'aller chercher des podiums sur les prochaines courses.
9: Séance de rattrapage pour les Bleus dès demain matin avec le 5 km.
3: Marion Ferrer.
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15: Météo France nous annonce une journée ensoleillée pour demain, de plus en plus en Vendée, quand en Loire-Atlantique, on pourra voir un voile nuageux s'installer en fin de journée. Au réveil, il fera 17 degrés à Saint-Nicolas-de-Redon et Rouget, 18 degrés à Saint-Nazaire, Ancenis et Saint-Laurent-sur-Sèvre, 19 degrés à Nantes, La Roche-sur-Yon, les Sables-d'Olonne et Fontenay-le-Comte, et l'après-midi, les températures iront de 21 degrés à Barbâtre à 27 degrés à Chantonnay.
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17: Bonsoir à tous, les années 80 sont de retour pendant une heure et elles sont bien décidées à vous offrir de la bonne humeur, du sourire et peut-être un petit frisson nostalgique. Il y aura des tubes et des souvenirs, ça commence comme ça.

0: Indochine, c'était Troisième Sexe.
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0: Une chanson avant-gardiste, véritable hymne à la tolérance sexuelle, sortie en 85, qui évoque la question du genre. Un texte écrit par Nicolas Sirkis après un voyage à Londres. Là-bas, il découvre la vague des groupes comme The Cure ou Depeche Mode qui sont tous maquillés. Il trouve ça joli, sympa et intègre ce look pour exprimer sa tolérance. Allez, après le Troisième Sexe, on va passer aux Fesses de George Michael. C'est le titre et c'est de l'anglais, hein, Fesses. Oui, me dites pas que vous avez pensé à autre chose.
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0: Muriel Dax était tropique. La Belgique, c'est pas un grand pays en superficie, mais question artiste, c'est carrément une planète. Muriel Dax fait partie de cette grande famille de Belges qui sont venus enjoliver notre top 50. C'est un peu la Angèle des années 80. Tropique, succès de l'année 86. Et puis dans un instant, le retour de Jermaine Jackson et Piazzadora, When the Rain Began to Fall. C'est pas une prévision météo, hein, je vous rassure, c'est juste un tube, juste après ça.
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0: Vous écoutez Ici Loire-Océan, 100% années 80, ça continue dans une minute après quelques infos.
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2: Comme toutes les heures, des infos pratiques, utiles et des idées de sortie en Loire-Atlantique et en Vendée. Vous partez bientôt en vacances? Eh bien à Orvault, vous pouvez inscrire gratuitement votre logement ou votre commerce à l'opération Tranquillité Vacances. Les polices nationales et municipales effectueront alors des rondes régulières pendant votre absence. La demande se fait en ligne au plus tard 3 jours avant votre départ. À Saint-Hilaire-de-Riez, profitez de l'été pour bouger gratuitement. Place Gaston Pateau, la ville propose chaque semaine de la marche, du pilates, de la gym, des renforcements musculaires, de la pétanque, de l'escalade ou encore de la zumba. Les activités sont ouvertes à tous. Et enfin, le festival Viens dans mon île bat son plein sur l'île Dieu. Mercredi, une grande soirée festive et déguisée promet plus de 4 heures de musique et d'animation. Et vendredi, place aux légendes avec 2 spectacles hommages consacrés à David Bowie et Michael Jackson. Des places sont encore disponibles, y compris pour la formule bateau et concert pour le concert de vendredi.
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0: Jean-Jacques Goldman, c'était Envole-moi.
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0: Un monument dans la carrière de Jean-Jacques Goldman, sorti en janvier 1984. Allez, petit repère historique, 1984. La France devient championne d'Europe de foot grâce à Platini. Carl Lewis est la vedette des JO de Los Angeles. Alain Prost remporte le Grand Prix du Portugal. 1984, c'est aussi la sortie du premier Dixman. Ah oui, je me souviens. Et le lancement par la marque à la pomme de son premier ordinateur à usage personnel. Allez, on laisse 84 de côté, on recule de 2 ans. 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

0: Ainsi soit je, c'était Mylène Farmer. Tube de l'année 1988. Et pour rappel, tous les tubes de Mylène Farmer sortis dans les années 80, entre autres, hein, vous pouvez les retrouver grâce à notre web radio 100% années 80 sur l'application ICI ou ICI.fr. Qu'on se le dise. La suite de votre soirée, c'est de la musique dès 20h, les essentiels de décibels avec Émilie Mazoyer. Mais restons dans les années 80. Axel Bauer arrive à bord de son cargo juste après ça.
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1: Laurent et Mathieu, bonsoir à tous les deux.
2: Salut Émilie.
3: Salut,
1: Adichat. Adichat, messieurs. Vous êtes en direct d'ici Gascogne, à Mont-de-Marsan, grâce aux moyens techniques de Jean-Baptiste qui est avec vous sur place. Ici Gascogne, merci d'avoir pu organiser ça, parce que c'est très compliqué de vous avoir en studio avec nous à Paris, hein, The Inspector Clouseau.
2: Oui. C'est juste que, voilà, il nous faut 3-4 jours pour arriver sur Paris, quoi.
1: C'est ça. Alors, pas parce qu'ils viennent en trottinette, pas du tout, mais parce que je pense que ces deux messieurs, Laurent et Mathieu, ont les emplois du temps les plus compliqués de la planète. Imaginez qu'il faut combiner un emploi du temps de rockstar et un emploi du temps de fermier, d'agriculteur, et puis aussi de temps en temps quand même un petit peu de vie personnelle, privée, familiale et amicale. Et ben, ça fait que voilà, on peut pas débarquer effectivement à Paris en 3 secondes. Donc c'est super de vous avoir à Mont-de-Marsan. On va parler de votre album Less is More, mais avant, je voulais qu'on réécoute quelques notes de la chanson avec laquelle je vous ai découverte, histoire de vous renvoyer aussi, vous, un peu dans le temps.

0: début de The Inspector Clouseau, hein, c'était en 2010. Et vous, alors si vous êtes des amis de 30 ans, vous faites de la musique sous le nom de The Inspector Clouseau depuis 2008. Si à l'époque, je vous avais dit on se reverra dans plus de 15 ans et vous aurez fait 10 albums et 1600 concerts, vous m'auriez cru ou pas?
1: Non, on ne savait pas. C'est sûr que non, parce que avec Laurent, effectivement, on s'est rencontrés sur les bancs du lycée en maths sup, et on a commencé à faire de la musique ensemble, et c'était juste le plaisir de faire de la musique. Donc on ne se projetait pas ni professionnellement, ni quoi qu'est-ce au-delà. Ouais. Et il s'est trouvé que à force de faire de la musique, ça plaît. Comme tu l'as dit tout à l'heure, French Bastards, on a eu la chance que ça a plu au Japon,
0: oui.
1: En premier, qui a fait que ça a déclenché des choses en France et en Europe et ailleurs dans le monde. Mais sans ça, c'est pas dit que on soit là encore au micro à parler, quoi.
0: Ouais, mais à parler et surtout à tourner, parce que tu citais le Japon, mais vous jouez régulièrement aux États-Unis, on vous a vu en Australie, au Chili, au Brésil, en Afrique du Sud, à Madagascar, en Corée du Sud, enfin, c'est incroyable. Et votre dernier album, Less Is More, il a été enregistré à Nashville. Et alors, j'allais dire, malgré tout ça, parce que un côté succès international pour un groupe de rock, ça tomberait sur n'importe qui, il se grouillerait de quitter femme, enfant et ferme et vos vaches cochons. Et vous, non, vous avez décidé toujours de garder vraiment ces deux activités. Vous êtes un groupe de rock qui tourne à l'international et vous êtes des fermiers à la ferme Lucas, ici dans le sud de la France. Il a jamais été question de négliger l'un pour privilégier l'autre.
2: Non, c'est un choix. Hein. C'est un choix lié à des convictions et aussi un attachement à la famille et aussi à un territoire qui nous plaît, puisque là, on n'est pas très loin du marché de Mont-de-Marsan où on foule tous les samedis matins
0: oui.
2: Le stand de la ferme. Donc, on a croisé l'animateur là juste à côté qui vit au marché de Mont-de-Marsan.
0: Ah ben voilà.
2: Bon, c'est tout ça. Le commentateur du rugby qui est passé juste à côté, on parlait du stade Montois. Là, cette vie-là, c'est vrai que c'est important parce que je pense que c'est aussi un peu lié à notre style de musique. Peut-être que si on faisait de la pop ou peut-être qu'on ferait peut-être pas ça, mais
0: ouais.
2: Nous, ça nous va bien quand même d'être dehors, puis on aime bien être quand même en plein air, quoi. Voilà, d'être dehors, parce que Mont-de-Marsan, ça reste quand même une ville, mais on habite à la campagne, dans un petit village de 300 habitants, et voilà, donc là on a quitté le coucher de soleil pour venir faire l'interview et ça nous voilà, c'est quelque chose qui nous plaît énormément autant que jouer qu'on adore, mais c'est pas une passion de rester dans le milieu de la musique, loin de là. Ouais.
0: Alors la ferme, elle s'appelle Lucas, ça veut dire le chêne en gascon, et donc c'est une ferme agroécologique qui fonctionne en autarcie, c'est-à-dire que les animaux de la ferme ne mangent que ce qui est produit aussi à la ferme. Donc vous produisez des céréales, du maïs, du blé, et vous avez notamment des oies que les fans connaissent bien, puisque à la sortie de vos concerts, c'était pas une blague tout à l'heure, et sur votre site internet, on peut acheter des vinyles, on peut acheter des t-shirts, mais on peut aussi acheter du confit d'oie, des rillettes ou des gésiers. Donc voilà, en plus c'est une ferme qui est, je vais peut-être mettre des guillemets autour de ce mot, mais elle est militante dans le sens où elle va pas du tout dans l'agriculture intensive qui est il me semble la majorité sur la planète.
2: Oui, c'est pareil, c'est comme je te disais tout à l'heure, c'est des choix qu'on a fait, c'est-à-dire que les premières années du groupe, notamment par le Japon, par la Chine, par l'Inde, on a eu la chance de jouer dans des pays comme ça, l'Afrique aussi, et on a vu, quand t'as fait une tournée en Chine,
0: ouais.
2: En dehors de Pékin et Beijing, tu reviens, tu fais bon. Bon, qu'est-ce que je fais avec l'écologie, la terre, mes racines et tout ça. Donc ça a été ça le choix, et d'être dans le concret, dans l'écologie concrète, c'est-à-dire la terre, produire des choses, des richesses, fixer du carbone par l'agroécologie, etc. Sauvegarder des espèces, parce que c'est des espèces en voie de disparition, la plupart qu'on a, des moutons landais.
0: Oui,
2: ou
0: des oies grises des Landes, j'ai vu qu'il n'y en avait plus beaucoup, et heureusement que vous êtes là pour
2: Il y a pas que nous, mais ouais. on est avec, il y a le conservatoire des races d'Aquitaine qui fait un super boulot en général sur d'autres trucs, et donc voilà, les céréales c'est pareil, c'est du maïs paysan, et bon, c'est un engagement. On fait beaucoup de choses avec l'école du village, puisqu'ils sont venus à Paris d'ailleurs à nous voir jouer.
0: Ouais.
2: Et aussi avec l'hôpital Sainte-Anne ici sur des enfants déscolarisés. Donc voilà, le travail de la terre, les ateliers comme une réponse, si tu veux, à au changement climatique, etc. Alors c'est tout petit, hein. On est bien d'accord, mais c'est aussi ça t'explique nos choix, quoi. Voilà.
0: Oui, c'est ça. Ça explique vos choix et ça explique aussi pourquoi est-ce que dans des pays justement qui souffrent peut-être encore plus que la France de l'agriculture intensive et de ses conséquences, je pense aux États-Unis notamment, oui. Ils vous adorent là-bas quand vous débarquez là-bas. Les fermiers, ils sont contents de vous parler en fait et je pense que autant du point de vue musical, mais aussi du point de vue de comment vous voyez votre métier, vous avez plein de trucs à vous dire.
2: Alors oui, parce que souvent on tourne à cause de notre musique dans le Midwest, donc oui. Dans le centre. Donc par exemple, quand t'arrives dans le Nebraska ou l'Iowa ou le Dakota du Sud, etc. Donc c'est rempli effectivement de fermiers, de gens qui travaillent beaucoup dans le secteur primaire aux États-Unis, et donc ils nous entendent parler de ce qu'on chante, parce qu'ils comprennent très bien ce qu'on dit.
0: Oui, contrairement à nous. Parce que vous chantez en anglais, j'explique.
2: Voilà. Ils comprennent hyper bien ce qu'on dit. Et puis, chez nous, vraiment, les paroles, c'est vraiment 50% de nos chansons. Et parce qu'on passe beaucoup de temps à ça, c'est dans la tradition de la folk music, hein, quelque part, ou blues. Et donc, ça les touche profondément. Alors même, on a eu d'ailleurs des fermiers qui travaillaient directement pour Monsanto, qui sont venus nous voir. C'était à Des Moines, dans l'Iowa. Et il n'y avait pas de polarisation, il n'y avait pas de conflit. C'était tiens, c'est intéressant ce que vous faites. J'aimerais bien, moi je peux pas, mais c'était curieux. Donc ouais. C'est une des parties pour lesquelles on aime beaucoup partir et jouer ailleurs que en territoire conquis. Parce que, on le dit dans les concerts, rigolant en ce moment, on dit la définition du rock'n'roll en 2026, pour nous, c'est aller jouer au fin fond des États-Unis devant des climato-sceptiques. C'est ça pour nous, le rock'n'roll. C'est ça.

0: Ford sur l'album Less is More qui est sorti l'année dernière, votre 10e album. Laurent et Mathieu d'Inspecteur Clouseau sont ce soir les invités de Décibel. Alors là, c'est une chanson qui est très souriante, mais après, on va pas se mentir, dans l'album, on rigole pas à toutes les chansons. On est d'accord?
1: On est d'accord.
0: Ouais. Il y a par exemple, alors si celle-là quelque part, moi quand même, elle me redonne un petit peu d'espoir. C'est We Win Together, I'm Losing Alone. Cette idée que, faut se serrer les coudes, les gars.

0: quand même de se dire qu'en 2026, avec tout ce qu'on a vu, tout ce qu'on a lu, tout ce qu'on a écouté, il faut encore dire aux gens qu'ensemble, on est plus fort. Mais en fait, c'est vrai, il faut toujours le répéter, presque comme un mantra, non ?
1: Oui, après, on est nos albums, en fait, représentent ce qu'on a vécu les deux années précédentes.
0: Ouais. Ah oui, donc là, vous rentriez de tournée quand vous avez écrit cette chanson ?
1: Oui, et puis ça dure 2 ans, nous. Et puis on tourne après quasi 2 ans dessus. Donc là, on va rentrer dans la 2e année. Bon, là, comme ça marche pas mal, on va peut-être faire une 3e. Ouais. Et puis il y a beaucoup de dates cette année, mais et l'année dernière aussi. Mais là, on est déjà en train d'écrire potentiellement le prochain. Et on est sur des sujets dont on discute tous les jours, qu'on échange, sur lesquels on philosophe, ou des livres qu'on lit. Et c'est l'album dans 2 ans. Donc c'est, voilà, les sujets là sur... David Henry Thoreau ou We Went Together ou As Stupid As You Can, qui est quand même une référence directe à Guy Debord, sur le fait que on vit dans un monde inversé où le vrai devient un moment du faux, quoi. Ouais. Quoi, c'est la phrase de Debord, quoi. Donc où il y a un documentaire d'ailleurs qui vient de sortir sur Orwell là, récemment, et qui parle exactement de ça. Donc c'est vrai que c'est quand même fou de lire des livres de 67 et de vivre dans l'époque exacte d'aujourd'hui. Donc c'est pas vraiment une critique des réseaux machin, c'est la façon dont on les utilise.
0: Oui, c'est ça.
1: Toujours pareil, parce que ça peut être super, hein, les réseaux. Et nous, on est comme on dit toujours, on n'est pas anti, mais on essaie de trouver des solutions. Il faut trouver des solutions.
0: Voilà. Oui. Et quand vous dites que vous n'êtes pas anti, je trouve que c'est hyper important, parce qu'on peut se dire, mais attends, qu'est-ce qu'ils font ces gars, ils ont un groupe de rock qui a beaucoup de succès, qui est demandé partout dans le monde, et pourtant, ils restent autoproduits, autofinancés, ils sont leur manager, leur tourneur, leur label, etc. C'est pas pour dire que ce que font les autres, c'est pas bien. C'est parce que vous dites, vous, en fait, que aujourd'hui, le fait de prendre la croissance à tout prix, devenir très très riche et très très successful, c'est pas ça en fait la victoire de notre époque, c'est juste que la planète explose pas.
1: Ben ça va être, c'est surtout pour les enfants.
0: Ouais.
1: D'aujourd'hui qui grandissent, et on le voit nous avec les écoles et etc. Nous on est encore dans ce monde là et on a été programmé pour ça. Il faut pas là-dessus, on est cohérent, hein, tu vois, on est pas hypocrite, mais il faut quand même que notre génération, on s'y colle, c'est à nous à construire quelque chose. Donc la ferme, c'est un petit truc, mais par exemple dans le milieu de la musique, on est en train, je pense, de montrer qu'on peut faire des tournées internationales, faire 10 albums, garder son label, être son pro manager, tourner, ne pas signer sur des fonds de pension, on a rien contre, mais on n'est pas forcément obligé. Et on n'est pas forcément obligé de par exemple sur Paris, en général on fait 5 maroquineries à la suite.
0: Oui, au lieu de faire un Zénith.
1: Oui, ou un Olympia.
0: Et on a,
1: alors ouais, c'est super la Zénith Olympia, mais c'est plus marrant quand même de faire 5 concerts où on change la setlist et où c'est 2 fois moins cher pour le public. Donc et on peut amener l'école du village en plus. Donc tu vois, ça crée des solutions d'économie locale, sociale et solidaire. Enfin après, il y a des gens qui développent ça beaucoup mieux que nous.
0: Oui, mais vous êtes des exemples concrets. C'est-à-dire, on peut dire, bah si, regarde, eux ils le font et ça marche. Donc moi je trouve que c'est hyper important.
1: C'est
0: que
1: possible
0: vous, que
1: en tout cas.
0: Voilà, ouais. Oui, c'est possible.
2: C'est ce que on l'applique. Pour nous, déjà.
1: Après, il y a aussi autre chose par rapport à ta question, quand même. C'est aussi pourquoi on signe pas et tout ça. C'est pour être peinard, hein. Il y a quand même un truc, parce qu'aujourd'hui, c'est une industrie massive.
0: Oui.
1: Ça a changé quand même, là. C'est une industrie, c'est quasi pire que l'agroalimentaire. Donc, dans la agriculture, déjà, bon, c'est bon, on connaît, hein.
0: Oui,
1: on est servi.
0: Oui.
1: Mais là, c'est arrivé. C'est en place. Donc le jeune groupe qui démarre aujourd'hui, il a malheureusement pour lui, il a plus beaucoup le choix quand il a du succès. Là, nous, on développe tout le temps des outils pour contourner le diktat des streaming. Par exemple, nous, un groupe qui on est sur les plateformes de stream, mais nous, il faut qu'on vende du physique, sinon on perd notre indépendance. Et les gens
0: achètent
1: du physique. On vend beaucoup de physique, on les remercie, et c'est ce qui nous permet de, donc on fait des albums enregistrés en analogique, etc. Et le stream, c'est juste un outil pour faire découvrir, pour le physique, ou les concerts, etc. Tu vois, on le tourne toujours comme ça, et sur tous les sujets, on essaie de trouver des solutions, tout simplement. Et il y en a, hein, il y en a plein.

0: des dates de concert pour vous. Il y en a. Pendant ce temps-là, les gars, qui s'occupe de la ferme?
1: Ça, c'est la question qui revient tout le temps.
0: Ouais, mais parce qu'en pratique, ouais.
1: Oui, oui. Alors déjà, on essaie d'organiser la ferme, et c'est pour ça qu'on ne tourne pas jusqu'à mai, pour que tout soit en ordre et qu'il n'y ait pas trop de boulot pendant qu'on est absent. Et heureusement, il y a Nathalie, la troisième personne aussi qui est à la ferme, qui est la femme de Laurent, qui est actuellement à la ferme, et c'est elle qui gère un peu de savoir si tout va bien.
0: Oui.
1: Elle nous fait des rapports tout journaliers. Si jamais il y a besoin de tâches précises, ben soit on l'a déjà organisé avec les voisins pour intervenir, ou ben s'il y a une cointe, par exemple, ça arrive tout le temps, ben c'est pareil, on va contacter un pote agriculteur qui peut venir aider pour pouvoir dépanner. Voilà, mais heureusement qu'elle est là, c'est sûr.
2: Alors je traduis le mot cointe, c'est du gascon, ça veut dire une emmerde.
0: Ah merci.
2: Ah non, gascon. Désolé.
1: Ouais, c'est vrai.
2: Il faut traduire.
1: C'est vrai qu'on est en local, là, tout le monde a...
0: Je l'avais pas, j'avoue. Mais avec le contexte, j'avais quand même une idée, que c'était pas un truc génial qui arrivait à la pointe.
2: Ouais. C'est une emmerde, en fait. Ouais, désolé.
0: La plupart du temps, Inspecteur Clouseau, c'est juste guitare, batterie. C'est pour ça que votre label, il s'appelle Fuck the Bass Player. Pas de bassiste.
1: Oui, ben c'est une blague. Hein.
0: Oui, on embrasse les bassistes. On leur en veut pas.
1: C'était un peu punchline, ça se retenait bien, donc c'était
0: c'est
1: parfait.
0: Vrai.
1: Voilà. Et puis il se trouve qu'il y a plein de groupes qui peuvent attester. C'est bizarre, hein, on en a rencontré plein. À chaque fois, ils disaient on a des problèmes avec.
2: Et en plus, ce qui est marrant, c'est qu'on a eu, on a croisé des grands bassistes, donc Flea ou Robert Trujillo et tout ça, qui sont découvert le groupe comme ça parce qu'on sur des festivals et tout ça.
0: Donc Flea, les Red Hot et Trujillo, Metallica.
2: Voilà. Et donc, on leur a offert un t-shirt, quoi. Et ils sont morts de rire. Hein.
1: Et des fois,
2: Robert Trujillo, il le portait au Hellfest il y a 2 ans, je crois, son t-shirt Fuck the Bass Player Records.
0: Donc,
2: ouais, et puis pareil, enfin, ça les fait rire, mais à un point. Voilà. Une blague.
0: The Inspecteur Clouseau, donc, n'a rien contre les bassistes, sachez-le, mais c'est vrai que cette formation guitare-batterie, bah, qu'on avait adoré aussi chez les White Stripes, par exemple, je vous ai vu en concert il n'y a pas très longtemps, c'est hyper puissant, en fait, c'est la quintessence du rock, mais c'est vrai que ça va aussi très bien avec votre style. Là, le dernier album, il est très rock, blues, en fait, d'autres instruments, il serait presque en trop. Vous êtes content de cette épure-là?
2: C'est notre but, hein.
0: Ouais.
2: Notre but de carrière et dans l'écriture, c'est d'enlever. On a fait donc un concert avec un orchestre symphonique. Donc là, tu rajoutes un max.
0: Tu rajoutes.
2: Ouais, tu mets tout, tapis.
0: Ouais.
2: Donc ça, c'était en juillet 2022, ici aux Arènes. Donc et on le sort là, tu sais, pour le recorder là, dans pas très longtemps. Et ça avait été très intéressant de voir. Justement, quand on est passé par la case arrangement avec l'arrangeur, parce qu'on a co-arrangé, il était là, ben, en fait, les gars, on va rajouter des arrangements, mais il y a tout.
0: Ouais.
2: Donc ça, c'est, on a écouté Neil Young avant, fait partie de ces gens. Alors, nous, évidemment, on est tout petit, mais lui, tout seul avec sa guitare, c'est bon, il n'y a pas besoin d'orchestre symphonique. Donc, parce qu'aujourd'hui, on a un peu tendance à confondre la compo et les arrangements.
0: Oui.
2: Et il y a beaucoup d'arrangements à cause des logiciels d'aujourd'hui, des Ableton, des Pro Tools, donc on met des couches. Mais à la base, c'est quoi la compo? D'ailleurs, notre producteur, Vince Powell, il est très connu pour ça, parce qu'il a fait White Stripes, etc., etc. Il fait notamment Chris Stapleton.
0: Oui. Et les raconteurs,
2: Voilà. Et Chris Stapleton, aujourd'hui, c'est le plus grand chanteur de country. Et la vraie country. Donc, là, c'est guitare, voix. Et il enregistre souvent avec un micro. Et donc, il faut être bien placé. Il faut que les mots soient bien. Donc, c'est vraiment less is more, mais total. Donc, dans le blues, c'est ça. Mais c'est une recherche qu'ont beaucoup d'artistes. Des custos aussi peuvent avoir cette recherche.
0: Oui.
2: Des peintres. D'avoir le trait le plus pur, le plus, c'est un fantasme. On n'y arrive jamais, mais on tend vers ça. Donc là, on s'approche, on avance. Cet album, oui, on est très content parce qu'en fait, il a été enregistré live. Puisque de toute façon, c'est les mêmes chansons que t'as entendues en live. On dit, joue pareil.
0: Oui.
2: Sauf que comme bon, voilà, nous, on n'a pas de bande et tout. On fait des jams, des machins, on joue à le public, on passe un concert, on s'amuse avec ça. Mais et là, on est en train de travailler potentiellement sur un autre et on en continue. Si un jour on pouvait faire un album avec une note, on le ferait. Mais c'est impossible. Mais de toute façon, c'est Miles Davis hein, qui disait, je cherche la note.
0: Ouais.
2: La note toute ma vie, notamment les cuivres et tout ça. ils le savent ça. À la guitare, on cherche constamment le son, on travaille notre son, puisque notre son de live, il vient à 90% de la scène. Il y a pas de travail. D'ailleurs, aux États-Unis, on part sans technicien, hein, on part comme ça.
0: Ouais, on partait voilà.
2: À la blues,
0: ouais.
2: Quoi.
0: Ouais, ouais,
2: et donc oui, on est très satisfait parce que mais c'est une recherche, c'est vraiment assumé.
0: Less is more, pas de superflu chez Inspector Clouseau. Vous l'avez compris. Et puis avoir cette ferme familiale, c'est plus rock que jouer.

0: allez sur le site de The Inspector Clouseau pour réserver vos billets de concert, pour acheter directement auprès d'eux les vinyles et franchement le confidoit. Quand même incroyable. Et le t-shirt Fuck the Bass Player, normalement là vous êtes refait pour Noël prochain. Messieurs, je voulais vous demander pour finir, je sais que vous parliez de trouver la note comme vous venez de le dire, mais il y a un autre projet que vous avez dans un coin de la tête depuis longtemps, je pense que vous m'en avez parlé il y a une dizaine d'années. Ouvrir une école, la Rock Farmer School, est-ce que vous pouvez m'expliquer en deux mots ce que c'est que ce rêve, cet objectif et où ça en est?
1: Alors c'est l'étape finale en fait, c'est pas un rêve, c'est l'étape finale, c'est-à-dire que là, la ferme elle est plutôt bien en place, on a mis 12-13 ans à bien mettre en place les choses, à pouvoir tourner à côté, etc. On commence la transmission là, en ce moment, et puisque c'est bien lié à ce que je te disais tout à l'heure sur la suite, les enfants, se faire à manger là où l'on est, avec ce que l'on a.
0: Ouais.
1: C'est quand même ça la vraie définition de l'écologie. Donc, mais pour ça, il y a une transmission. Il y a une transmission puisqu'il s'est coupé avec les anciens, malheureusement. Donc nous, on a eu la chance que nos anciens nous ont passé beaucoup d'infos. Plus, on a rajouté pas mal des nouvelles formations d'agroécologie. Donc, professeur Marc Dufumier qui avait ouvert pour nous d'ailleurs à la maroquinerie, on l'avait invité pour voilà. Et donc là, la suite, c'est mettre en place un outil pour que quand ce sera le cœur du problème et qui fera plus 2 ou plus 3 degrés, les enfants d'aujourd'hui qui sont adultes, là, aient un outil pour pouvoir apprendre, survivre, et donc, c'est-à-dire se faire à manger, et donc avoir des graines, des espèces qui ont été sauvegardées, des terres et un outil en place. Parce que quand tu redémarres, nous on a mis 12 ans et encore on était très vite, hein, parce que la ferme était à l'abandon.
0: Ouais.
1: Donc, il faut que l'outil soit en place. Donc là, on est en train de prendre un peu de temps et effectivement, on veut faire une sorte d'école où tout le monde, peu importe, pourrait apprendre, etc. Mais ça, on le fera quand on arrêtera de faire de la musique, enfin, de faire les zouaves sur scène. Et on fera toujours de la musique, mais sur le perron de la ferme. Mais pour l'instant, on finit notre carrière, et c'est l'étape d'après.
0: Ok, alors la Rock Farmer School, c'est beaucoup plus tard, là tout de suite. Je vous recommande les amis d'aller écouter Less is More, le 10e album de The Inspector Clouseau, et donc manger aussi Lucas, parce que quand même c'est la classe. Et c'est pas un bon t-shirt ça ? Lucas, c'est la classe.
1: C'est la classe. Non, si, ça pourrait.
0: Je sais pas si le mec de Metallica il le mettra sur scène, mais franchement,
1: c'est pas gagné.
0: Mathieu, Laurent, merci. Vive l'inspecteur Clouseau. À bientôt.
1: Merci Émilie.
0: Merci. Merci à Ici Gascogne, à Mont-de-Marsan pour ce duplex de stars.
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0: Ah là là, je suis contente parce que alors je retrouve Céla et je rencontre Elvin. Et ça me fait extrêmement plaisir.
5: Carrément.
0: Vous sortez aujourd'hui un album, c'est donc la fête. C'est pas le premier, ni pour vous Céla, ni pour vous Elvin, mais n'empêche, le fait de sortir un album en 2026, eh ben, c'est un petit événement. Comment est-ce que vous fêtez ça?
5: On va bien manger.
6: Bien manger, c'est vraiment mutuel qu'on aime. Ça, c'est le bien côté de la vie, et manger bien.
5: Ouais. Okay.
6: Donc pour fêter, on va
5: en général,
6: un bien restaurant.
5: Ouais, un bon restaurant. Wow. Et puis demain, on joue à Poiré-sur-Vie aussi, donc on va fêter ça sur scène.
0: Eh oui, parce que c'est un album en collaboration, mais c'est aussi une tournée ensemble. Hein. C'est vraiment pas du vent, cette histoire de Céla Sou and the Gallants. Vous êtes à la colle pour cet album Moving, et donc pour les concerts qui vont avec. Avant d'en parler, on va écouter quelques notes justement de Céla Sou and the Gallants. La première chanson que vous aviez dévoilée, c'était Another Way.

0: On reconnaît évidemment le timbre, la voix incomparable de Sélassou. Et alors le travail des Gallons, là je me tourne peut-être vers Elvin, ça a été quoi? Ça a été la production, vous avez donné ce son jazz et à la fois archi-moderne?
1: Oui, alors c'est ça, moi je suis en charge de la réalisation de l'album, donc je me suis occupé de toute la partie de texture, de sonorité. Mais voilà, c'est un duo à la base avec mon père, du coup, de Gallons, parce qu'on est les Galants.
0: Oui.
1: Et donc, mon père, Stéphane Galant, qui est batteur de légende, dans le plus connu dans le jazz, mais bon, qui a accompagné des artistes comme Axel Red, comme Ibrahim Malouf, qui est pour moi aussi crossover entre le jazz et la world music. Et voilà, donc c'était quand même un duo. D'abord un père-fils, de faire de lui qui fait ses grooves, moi qui fais la partie harmonique. Et puis, c'est là... C'est mise sur le projet pour incorporer des beaux textes, ouais, et des belles mélodies.
0: Alors, c'est là, on parle beaucoup des red flags en ce moment, mais on est d'accord qu'un grand garçon qui fait de la musique avec son père, c'est green flag, ah, complètement. On se dit, mais ça c'est génial, okay. Ça veut dire, déjà ça veut dire qu'il n'y a pas de problème avec son père, donc ça c'est chouette. Et puis que c'est une famille de musiciens, et que finalement, comme vous, c'est des gens qui ont la musique dans la peau et dans le sang.
2: Oui, c'était facile à travailler avec lui, et ouais, c'était parce qu'ils sont si talentueux, mais c'était aussi... C'était pas toujours si simple parce que père et fils, mais ils sont des garçons incroyables, talentueux, mais autre manière de travailler. Je pense que Stéphane est très jazz, très ouvert. Elvin est plus contrôlé, plus pop mais trouver la bien balance. Stéphane a dit, c'est comme
1: une planche où il y a une boule au milieu, tu vois, et
2: nous sommes trois identités très fortes aussi, et mais maintenant le résultat est vraiment une belle complémentaire mix de nos trois,
0: ouais.
2: Donc oui, je suis très très fière.
0: Comment s'est passée la rencontre entre vous? Donc les Galants, père et fils, The Gallons, ça existe officiellement depuis 2020. Vous, c'est là, voilà, vous sortiez vos albums depuis un petit moment. Comment s'est fait la connexion?
1: Ce qui s'est passé, c'est que mon père avait une carte blanche à un festival connu à Anvers, en Belgique, qui s'appelle le Jazz Middelheim. Et donc, carte blanche, ça veut dire qu'il jouait 4 jours de suite, dont un soir avec notre projet commun. Et on s'est dit que, enfin, on avait l'opportunité d'inviter des gens. Donc, on a directement pensé à Céla. Enfin, c'était notre top liste. Mais moi, je m'étais dit, ouais, je sais pas si elle va accepter. C'est quand même Sélassou, elle est très connue et je sais pas son emploi du temps et tout ça. Et même si ça allait lui plaire. Et mon père lui a envoyé un message et elle a accepté. Donc trop cool. Ouais. Puis on s'est rencontrés à mon studio, on a écouté de la musique ensemble. Elle a directement été touchée et c'est de là que c'est parti. Tout a commencé là.
0: Ah, vous avez hésité, c'est là, parce que c'est vrai que vous, vos processus de création, ils sont plutôt très très solitaires. Mm-hmm. Là, l'idée d'ouvrir ça et de partager la fabrication de chansons avec d'autres, ça,
2: oui,
0: vous a tenté tout de suite?
2: Oui, dans le début, je connais pas, et quand j'ai reçu les SMS de Stéphane Galant, je connais pas vraiment lui, même mon homme qui est vraiment grand fan de jazz, et il a dit, mais c'est le plus grand drummer, gourou de tous les drummers en Belgique et Europe, donc faire quelque chose avec lui. Donc voilà, aller à Elvin. Mais juste les instrumentales, ça m'a blew me away.
0: Ouais, ça vous a épaté, ça,
2: oui,
0: vous a plu beaucoup.
2: Exactement. Ouais. La sonorité et la manière de Stéphane joue le drum, mais aussi les textures d'Elvin, et ça me donne beaucoup d'inspiration. Donc oui, c'était pour moi logique de faire quelque chose avec ça.
0: Alors, vous avez fait un truc très cool, j'aime beaucoup, sur votre album. Il y a une intro. On a l'impression d'être en studio avec vous. Oh, j'adore.
3: Yeah. Well, it's good, the drums like it.
4: I need a bit more vocal.
5: Sella, can you sing a bit?
3: You okay, Sarah, with the sound?
6: Yes, let's go.
0: let's go. Et là, l'album commence. Quelle bonne idée d'avoir fait ça. On est en studio avec vous et c'est trop chaud. On sent vraiment que vous êtes, je sais pas, tous bien là dans votre élément. Vous communiquez bien, etc. C'était aussi fluide que ça entre vous ?
2: Oui. Oui, wow. Vraiment. C'était très facile de faire cet album. Et c'est rare parce que moi-même, mon album, c'est toujours 4 ans. Et maintenant, c'était juste,
1: oui. Quelques mois.
2: Quelques mois, 9 morceaux dans 3 mois. C'est fou. Parce que on a vraiment bon clic et chaque son identité et beaucoup de respect pour each other.
0: Ouais, donc pour les uns pour les autres.
2: Oui.
0: Ouais.
2: Donc je me sentis libre pour faire tout ce que je veux.
0: Elvin, vous avez travaillé notamment en tant que directeur musical, compositeur ou producteur avec des gens comme Damso, comme Elena, qu'on connaît très bien ici, et qui vient de rafler la victoire de la musique de la chanson de l'année. Mentissa, Esprit Noir, etc., etc. La voix de Céla, vous qui pratiquez beaucoup de voix justement, elle est exceptionnelle. Est-ce que vous trouvez les mots pour la décrire ?
1: Honnêtement, décrire... Non, mais parce que c'est indescriptible, c'est tellement
0: c'est
1: unique.
0: C'est difficile, c'est unique, ouais.
1: Oui, elle a. Moi, pour moi, c'est une voix, c'est tellement complexe. Il y a tellement de choses qui se passent. Et de toute façon, même fréquentiellement, ça s'explique. Enfin, c'est dur à expliquer. Il y a tellement d'ondes dans juste une note. Mais en tout cas, elle, si je peux exprimer ce que je ressens, c'est beaucoup de musicalité.
0: Ouais.
1: Beaucoup de technique, même si elle s'en rend pas compte. Mais pour moi, c'est vraiment la musicalité qui prime le tout. C'est rare, en fait, d'être aussi à l'aise, puis à l'écoute aussi de ce qui se passe quand on joue avec elle. Ouais, c'est hyper agréable de jouer avec une artiste comme ça.

0: décrire. Toi, en parlant d'influence, je sais pas, ou de sensations, moi, la première fois que j'ai entendu cette chanson, là, Moving, qu'on vient d'écouter, j'ai pensé à la fois à le duo des Roots et de Erykah Badu, et aussi de Massive Attack. J'ai pensé un peu à tout ça.
1: Une bonne, bonne combinaison.
0: Ça vous va bien?
1: Oui, ça va.
0: Vous prenez
2: ouais, c'est bien.
1: C'est OK.
0: Mais en fait, c'est vrai que de toute façon, l'histoire de ce disque, c'est un mélange, puisque quand on prend les éléments séparément, les amis, The Gallons, donc duo père-fils, nous avons le fils avec nous ce soir, Elvin, et le père, vous l'avez dit hein, tout à l'heure, Elvin, votre père, c'est un légendaire batteur de jazz, Stéphane Galland, et donc quand vous êtes tous les deux, vous faites des choses comme ce Crossing the Void.

0: voit qu'effectivement les univers étaient compatibles. Il y a un grand amour des percussions des deux côtés, ça c'est clair, on l'entend bien sur Pills, en plus c'est drôle. Est-ce qu'au moment de fabriquer les chansons, il a fallu par moment faire un peu plus Cella ou un peu plus Gallants, ou est-ce que vous avez le fameux équilibre dont on parlait tout à l'heure, il a été finalement atteint de manière rapide et naturelle?
1: Ouais, c'était très naturel. Hein. Mmh. En fait, bon, déjà, comme je disais, nous, on a la base du duo avec mon père. Du coup, il y avait l'esprit batterie et harmonique, moi, au rose ou au piano. Et donc, c'était déjà travaillé, ça. On y avait déjà pensé. Et puis, c'est là, il est arrivé après avec sa voix légendaire et unique. Du coup, c'était facile, c'était évident. En fait, il y avait une espèce d'évidence simple et naturelle qui s'est mise en place très vite.
0: Alors, une voix que vous avez enregistrée, je lis, c'est là, très tôt le matin. C'est là où vous avez préféré votre voix pour ce projet-là. Vous pouvez m'expliquer?
2: Oui, parce que dans le matin, c'est dark, c'est noir. Aucune personne n'est réveillée. C'est un moment très spirituel pour moi. Et aussi, ce sont les premiers mots que j'ai dit, c'est vraiment dans le mic.
0: Ah, waouh!
2: Oui, oui.
0: Donc, vous n'avez pas échauffé votre
2: totalement
0: voix?
2: Totalement pas.
0: Vous allumez le micro, vous chantez.
2: Oui, voilà, ouais. Et toujours les premières choses que j'ai enregistrées, ce sont le mieux parce que c'est vraiment raw et pur et naturel et pas chauffé ou pas pensé, juste like, et ça marche. Et j'aime aussi ce petit côté,
0: elle est rauque un peu, votre
2: voix. Oui, oui, petit peu grain, ouais.
0: Oh, c'est beau. Mais alors ça, c'est vraiment ça, j'adore les coulisses de la création. Vous imaginez le matin chez vous,
2: ouais,
0: en pyjama,
2: totalement en pyjama, avec un petit café, avec une odeur bien, avec des candles,
0: les bougies,
2: ouais,
0: parfaite
2: atmosphère et voilà.
0: Oh, c'est super.
2: C'était une bonne période.
0: Oh. Et chez les Gallants, c'est comment le studio? Vous êtes en pyjama aussi, Elvin?
2: Aussi. Un très bonne odeur, hein.
1: Chez moi?
2: Ah, oui, ouais. Et j'ai pris la même odeur.
0: Ah, oui.
2: chez ma chambre.
0: C'est des bougies parfumées.
1: S'il y a ça chez, bon, je vais pas faire la pub, mais chez Zara Home et tout ça, ils ont des espèces de trucs
0: avec les bâtons.
1: C'est
0: là, un diffuseur. Mais oui, avec les grands bâtons en bois.
1: Oui, c'est ça.
0: Ah ouais.
1: Basilic.
2: Oui, et j'étais, oh, c'est incroyable, je veux ça aussi. Donc, on est dans le même odeur, esprit qu'on a créé,
0: ah,
2: moi, dans
0: drôle.
2: La maison.
0: Et vous avez un home studio aussi?
1: Ouais, ou... du coup, nous, ça a été en plusieurs étapes. On a d'abord été un studio à Bruxelles chez un ami, enfin, qui a un vrai studio, hein, bien équipé. C'est là qu'on a fait Another Way, les batteries et les Rhodes. Ensuite, moi, j'avais un studio chez moi. J'ai loué un Rhodes pour enregistrer des Rhodes.
0: Ah bon, ça fait trois fois que vous nous parlez du Rhodes. Il faut que vous nous expliquiez votre obsession pour cet instrument. Non, mais c'est un clavier, spécial.
1: C'est un clavier spécial. C'est connu. C'est Herbie Hancock qui a joué. Enfin, il y a pas que Herbie Hancock. C'est un clavier de légende, genre que tous les claviéristes aiment ce clavier, ouais, à mon avis. Enfin, il y en a très peu qui doivent ne pas. Mais c'est un son très doux, très rond, très chaud. Mmh.
0: Ouais, qui fait penser aux années 60 et 70 précisément.
1: Ouais, c'est ça, qui a été fort utilisé dans cette période-là. Et donc voilà, moi j'aime beaucoup cet instrument, donc on l'a mis sur le disque à pas mal de morceaux, mais
0: oui,
1: je suis pas obsédé.
0: On l'entend bien. Oui, mais quand même.
2: Obsédé. Chaque moment, il parle d'un Rhodes.
1: Every time
2: when I see him, so,
0: allez, le Rhodes.
1: non, mais le piano aussi, j'adore. On a enregistré des pianos aussi à plusieurs endroits. Et voilà, nous, notre parcours d'enregistrement, ça a été vraiment très varié. On a été à plusieurs studios, chez un pote à mon père aussi, puis à l'ICP Studio, aussi un studio très connu.
0: Et très aimé des artistes français.
1: Ouais,
0: Indochine
1: ouais.
0: en tête, mais il y en a plein d'autres
1: qui
0: viennent.
1: Il y en a plein d'autres, hein, parce que c'est aussi un studio où il y a tellement de backline, et puis c'est hyper agréable de bosser là-bas. On est très bien accueillis. Et donc voilà, il y a eu plein d'étapes à différents endroits, mais toujours la même batterie de mon père, où il a utilisé deux kits, mais bon, qui sont de la même marque, donc ça se reconnaît. Moi, j'ai utilisé le fameux Rhodes et le piano. Donc voilà.
0: C'est là que j'ai remarqué, parce que j'ai la chance de vous interviewer depuis votre premier album, c'est la Sou en 2011, Reason en 2015 et Persona il y a deux ans, un petit peu plus de deux ans. À chaque fois que vous sortez un album, c'est très très lié à votre vie, à où vous en êtes aussi en tant que personne dans votre vie. Évidemment, c'est la Sou, c'était la chanson des débuts. Je me souviens, Reason, c'était la période où vous êtes devenue maman. Et puis il y a Persona, un moment où vous vous êtes dit, ok, qui suis-je? Comment faire pour vivre ma vie avec qui je suis, etc. Donc c'est jamais anodin quand vous sortez un album. Est-ce que ça dit des choses, le fait que vous sortiez un album aujourd'hui en collaboration avec The Gallants? Qu'est-ce que ça dit de vous, la Cella, à l'intérieur?
2: Pour moi, c'est cool que je jamais pense avant, oh, je veux faire un album comme ça, ou avec un groupe, ou c'est toujours très naturel, et j'ai un grand belief que l'univers donne tout ce que tu as besoin.
0: Oui.
2: Et pour moi, j'ai vraiment besoin de ça maintenant. C'est parce que c'est maintenant, c'est très musical, très organique, très proche de ma cœur de faire musique comme ça maintenant.
0: Oui.
2: C'est plus spirituel, et ça, le son est aussi très spirituel. C'est un drum très organique, pas avec un ordinateur.
0: Oui.
2: Mais aussi faire, c'est la première fois que je suis partie d'un groupe, et ça me donne aussi du paix et du calme, parce que c'est pas juste la pression sur mes épaules, mais aussi sur l'épaule de lui. And they carry me, soutiens-moi.
0: Vous ont porté, soutenu.
2: Oui, maintenant aussi dans l'interview, c'est pas juste moi qui doit parler, c'est aussi Elvin, et nous avons une très bonne connexion, donc tout qu'il dit, je trouve ça aussi. Donc, et tu entends ça aussi dans la musique, je pense. C'est vraiment, vraiment complémentaire aussi avec Stéphane.
0: Donc ça vous apporte de la sérénité.
2: Oui.
0: Et une authenticité dont vous aviez envie là maintenant, quoi. Pas quelque chose d'artificiel.
2: Non, et pas, pas de, pas aussi pas, que tu fais les, compromising.
0: Pas de compromis.
2: Pas de compromis.
0: Ouais.
2: Juste liberté et faire que je veux, et take it or leave it.
0: C'est ça. Apprendre ou à laisser, c'est la sous 2026, c'est comme ça. Et alors, en plus, il y a quelques mois, enfin, la fin de l'année 2025, c'est très récent, vous avez sorti votre premier album live, As One. Ça aussi, vous ne l'aviez jamais fait avant. J'imagine qu'on vous l'a réclamé à peu près 7000 fois. Vous l'avez fait maintenant. Est-ce que ça veut dire aussi que, voilà, vous avez passé peut-être une étape, de confiance en vous-même?
2: Oui, peut-être, oui. Et parce que je suis aussi vraiment un artiste live.
0: Oui.
2: C'est ma force. Et pour moi, c'était très difficile. Maintenant, c'est vraiment rare que j'entends l'album et j'aime ça. Normalement, quand j'écoute les chansons de moi-même, je j'aime pas. Mais c'est aussi parce que c'est vraiment enregistre dans un certain moment, et ça bouge pas. Mais live, ça évolue, et tu trouves les autres mélodies, et ça vraiment enrichit. Donc, c'était un bon moment, après quelques années de tournée, depuis 15 ans, de vraiment enregistrer le live, sonorité. Et c'était avec un band extraordinaire, avec un crew, et le nom est As One parce que c'est pas juste moi qui a fait ça, c'est aussi la lumière et le soundman et le crew, nous sommes ensemble.
0: Ouais. Ensemble, donc comme un seul homme, As One, comme une seule femme même. As One, donc premier album live de Cella Sou, qui est disponible depuis le mois de décembre dernier. Alors revenons à Moving, qui sort aujourd'hui, Cella Sou and the Gallants, avec dans une chanson parfois 5, 6, 7, 8 bonnes idées. On aurait pu faire un triple album avec tout ce que vous avez mis dans ce disque. Je prends l'exemple de Guiding You, qui peut être comme ça.

0: c'est très l'univers du jazz qui met plusieurs mouvements dans une chanson, plusieurs chansons dans une chanson en fait, non?
1: Ouais, je sais pas, ça arrive aussi dans la pop, hein, si, ou même pas dans la pop, mais dans tous les styles de musique. Si on écoute des albums, même Sting à l'époque ou quoi, il y avait parfois un bridge qui arrivait et qui était complètement différent, les sonorités changeaient, harmoniquement.
0: Dans Sting, il est très, il peut être très jazzy aussi.
1: C'est ça, mais alors voilà, si on dit que ce côté jazz, c'est ça, alors oui, alors j'adhère complètement.
0: En tout cas, c'est une liberté, c'est-à-dire, ok, je fais une chanson, celle-là, elle aura pas de refrain, et puis là, pendant peut-être 1 minute 40, il n'y aura pas de mélodie, c'est pas grave. Mm-hmm. Ça, c'est une liberté, oui, qu'on a peu dans le format pop, quand même.
2: Mm, oui.
0: L'architecture des chansons, elle est quand même plus libre dans le
2: musical. Oui, c'est toujours une décision. Hein. C'est aussi possible de faire ça dans mon projet. Mais je n'ose pas de faire ça, déjà. Parce que je sais, je suis une personne avec beaucoup... Je comprends aussi que on a besoin de radio et je sais que quand c'est le bridge est 3 minutes, ça va pas passer la radio. Et je veux aussi radio parce que je veux faire une tournée. Donc c'est toujours avec des compromis.
0: Compromis.
2: Ouais. Mais maintenant, j'ai totalement pas avec cette idée de construire cet album, non.
0: Quand vous vous baladerez en écoutant Move In, vous tomberez sur In a Minute.

0: Il a fallu que je me concentre en écoutant cette chanson. Je me suis dit, mais c'est elle qui chante ou pas?
1: Ouais.
0: Ouais. Oh. Je me suis dit, c'est fou, c'est... elle a un ton très différent. Et oui, elle a une voix plus basse que d'habitude, et même le ton. Et en fait, évidemment, on vous reconnaît quand on se concentre, mais c'est une voix que je ne vous connaissais pas. Oui. Est-ce que vous découvrez encore aujourd'hui, après 15 ans d'albums et de tournées, des trucs que votre voix peut faire que vous ne connaissiez pas?
1: Oui, c'est 5 heures du matin. Ouais. À 5 heures du matin, tout est possible avec la voix. Voilà. Mais pas tout, pas les grands moments quand Rise as One, je fais un très scream au fin. Et ça, c'est pas possible.
0: Un
1: dans
0: grand
1: le matin.
0: Cri.
1: Un ouais. cri, oui. Ouais. Ça, c'est chauffer la voix un petit peu. Okay. Mais la voix comme ça, c'est vraiment 5 heures du matin.
0: C'est beau, c'est beau. 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

0: Il y a Elvin Galland qui fait du air violon dans le studio en écoutant cette chanson.
1: Ouais, c'est beau.
0: Belle idée, les cordes là. Hein.
1: Ouais, c'est beau. Je crois que j'avais mis un plugin, du coup, des faux violons. J'avais joué, on était ensemble dans le studio. Et c'est là, j'avais fait, ah ouais, c'est trop beau. Mon père aussi était enthousiaste. Et du coup, on s'est dit qu'on mettrait des cordes sur ce titre-là.
0: D'accord, des vrais violons.
1: Des vrais, oui, là. Après, on a enregistré un vrai quatuor. Ça a été co-arrangé avec PJ So.
2: Une bonne amie de moi qui est très musicale aussi.
1: Ouais.
0: C'est ça. C'est un album fait par des musiciens, pour les musiciens et aussi pour nous, le public, qui ne sommes pas des musiciens, mais qui avons grande envie de musique. Et de souffle, et de place, et d'espace, et d'ampleur. Vous allez trouver tout ça dans Move In, ce très très bel album sorti aujourd'hui. Bravo vraiment à tous les deux. Bravo aussi à votre papa, Elvin, qui n'est pas là, mais voilà.
1: Je lui dirai.
0: On lui dit bravo, bravo Stéphane. Bonne route à vous.
2: Merci.
1: Merci.
2: À vous.
0: Merci les amis.
1: Merci.
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2: Et aujourd'hui, nous sommes à Sainte-Pazanne, à quelques kilomètres à l'ouest de Nantes. 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
2: Thomas, vous êtes énormément dans la transmission, puisque vous faites partie d'associations. Et puis, vous allez aussi auprès des mineurs en prison. À quel moment ça a démarré, cette aventure ?
0: Eh bien, ça, c'est une cliente, en fait, qui était éducatrice en prison et qui, du coup, m'a dit qu'il cherchait régulièrement des intervenants. Bah, la première expérience était forcément particulière. On se fait quand même enfermer avec des délinquants. C'est intéressant, puis d'échanger aussi avec les professionnels qui gravitent autour.
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7: Donc ça, c'était pour Virginie, hein, sur Facebook. Oh. Vous avez mis votre string?
8: Moi?
7: Oui.
8: Ah, je mets jamais de sous-vêtements, moi.
7: Ah bon? Mais je sais pas si c'est autorisé, parce que là, je vais vous emmener sur une plage brésilienne.
8: Ah.
7: Et on va écouter Chico Buarque. 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
8: 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Ah bah, j'en mettrai, j'en ai toujours un dans mon sac.
7: Voilà.
8: Ouh, voilà. Bah, dis donc.
7: Je vous avais dit qu'on allait être tout excité avec les Pointer Sisters. I'm so excited. Dans quelques instants, on va s'exciter avec votre agenda.
8: Hein? Ah oui, vraiment.
7: Trois communes, trois sujets.
8: Ouais, parce qu'il y a des nouvelles règles à Pornichet. J'adore les règles, moi. Paf.
7: On se calme.
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2: Ici, on est dans le Jardin des Plantes. C'est un énorme poumon vert dans la ville. C'est aussi le jardin le plus connu de Nantes, avec ses 2,5 millions de visiteurs chaque année. Si on avance vers le centre du jardin, on ne peut pas manquer le doyen du parc. C'est le Magnolia d'Ecto. C'est aussi le plus vieux d'Europe, du haut de ses 225 ans. L'histoire de Nantes est également liée à celle du camélia, une fleur venue d'Asie au XVIIIe siècle, d'abord en Angleterre. Pour l'anecdote, les premières graines arrivent à Nantes en 1806 et avec l'arrivée du chemin de fer, l'horticulture nantaise se développe. Les fleurs sont cueillies le matin et vendues le soir même à la sortie des théâtres parisiens. Aujourd'hui, Nantes possède la plus grande collection de camélias de France, 1300 variétés, dont 600 au Jardin des Plantes.
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3: Nous sommes à Caudalé.
4: Richard, on est ici dans les jardins familiaux.
3: Oui, on est dans les jardins familiaux et on est à plusieurs.
4: Il est où votre petit carré?
3: Là-bas, au fond.
4: Allez, je vous suis, allez-y. Et là, ce sont vos poireaux?
3: Il y a des poireaux, il y a encore des betteraves, des radis.
4: Et là, vous êtes au bord de quel canal?
3: C'est un canal qui rejoint la tête.
4: Les choux ont été un petit peu mangés, non?
3: Par contre, la salade, vous voyez, elle n'est pas gelée.
4: Et alors, comment vous vous organisez? Vous aviez des notions de jardinage quand vous avez pris ce jardin familial?
3: Oui, j'ai eu un jardin familial dans le Nord pendant une dizaine d'années.
4: Donc, vous arrivez d'où, vous?
3: Nord-Pas-de-Calais, entre Lille et Arras.
4: Depuis combien de temps vous êtes installé ici à Caudalé?
3: 3 ans.
4: Comment vous avez découvert ce village?
3: Avec mes filles qui habitent là. Donc elles m'ont dit de revenir ici. Parce qu'il fait meilleur, il y a du soleil et le jardin, on peut le faire plus longtemps.
4: Et vous venez tous les matins?
3: Souvent, en ce moment un peu moins.
4: C'est important pour vous d'avoir votre petit carré potager?
3: Tout à fait, parce que c'est du bio. Et puis quand j'amène les légumes à la maison, ma fille me fait la cuisine. Et moi je fais la soupe avec les poireaux, avec les navets. Donc tout va bien.
4: Et derrière vous, il y a le compost?
3: Recyclage, les choses de la cuisine, mais pas tout, les purées et tout ça, et puis les restes de jardin.
4: Rien ne se perd, tout se transforme.
3: Exactement, et ça devient tout marron comme un terreau.
4: Merci Richard. Et vous Daniel, alors, qu'est-ce que vous cultivez?
5: Là pour le printemps, j'ai mis des oignons, rouges et jaunes. 300, on ne rigole pas avec les oignons. À quand on cuisine, il faut des bons oignons. Bon, alors là, il reste les poireaux.
4: Il n'y a pas des artichauts, là?
5: Ah, ben oui, mais ça, des artichauts.

0: Il faut, oui, il reste bien en place. Et je suis assez content parce que par ici, moi je suis normand. Hein. Attention, je suis un viking. Hein. Faut pas me contrarier. Bon, alors, donc il y a la quatre artichauts. Bon, ben c'est bien, c'est marrant dans un jardin, c'est marrant.
1: Et qu'est-ce qui vous a amené au jardinage?
0: Faut bien s'occuper, faire du sport, la marche et puis du jardinage.
1: Et dites-moi, vous avez un panorama incroyable depuis le jardin.
0: Justement, c'est très intéressant. C'est pour ça aussi que j'ai demandé ce terrain-là. Il y a la rivière, juste derrière moi, il y a la montagne, avec des beaux arbres. Enfin, c'est formidable. Ici, c'est le paradis pour moi. Hein. Surtout moi qui suis né dans la plaine de Caen, vous voyez. Alors, la plaine de Caen, c'est vraiment la plaine.
1: Il y a de la pluie. Hein. Et le principe de ces jardins familiaux, vous venez quand vous voulez.
0: Exactement. Et surtout, c'est tellement simple que je ne sais pas très bien comment dire, parce que c'est tellement simple que c'est la vie rêvée. Quoi. Les gens devraient faire ça. C'est pour ça qu'ils ne font plus de jardin. Ils ont l'air de dire ça ne rapporte pas. Mais ce n'est pas une question d'argent. On s'en fout de l'argent. On mange des bons légumes, mais au moins, on passe du bon temps toute la journée.
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1: Il s'appelle Frédéric Brand et ça fait maintenant 17 ans qu'il travaille à l'élaboration des créments, des 4 millions de bouteilles de créments de l'entreprise Louis Bouillot à Nuits-Saint-Georges. Il nous fait voir l'envers du décor. Mais d'abord, on s'équipe de chasubles orange fluo.
3: Sur le site, il y a une centaine de personnes qui travaillent sur le site. Et c'est un site classé IFS BRC. C'est-à-dire qu'on respecte des normes qualité et sécurité consommateur. Et donc, mettre des chasubles qui permettent l'identification des visiteurs avec un enregistrement bien adéquat.
1: Eh bien, allons-y. Ouvrons cette porte.
3: Oui, on va y aller.
1: Oula!
3: Donc, en fait, ici, nous n'avons pas de cave enterrée. Les cuves font jusqu'à 7 mètres de haut.
1: Ah oui.
3: 7 mètres de haut et une seule cuve représente le volume d'un petit domaine viticole. Ça représente environ 520 hectolitres de vin. Ici, nous avons dans cette cuverie-là 50 cuves différentes. Et cette diversité de cuves, cette quantité de cuves est importante parce qu'en Crémant de Bourgogne, nous sélectionnons les zones géographiques. Mais également, nous avons un grand travail au pressurage où nous séparons la cuvée et la taille que nous vinifions séparément. Et afin d'avoir une grande diversité de profils aromatiques qui vont nous servir de nos assemblages crémants futurs, nous avons besoin d'avoir une grande quantité de cuves qui vont pouvoir mettre en musique nos assemblages par la suite.
1: Donc malgré le fait qu'on soit dans un environnement plus ou moins industriel et gigantesque, on a quand même cette notion de terroir, c'est important de le rappeler.
3: C'est important. Si maintenant je mélange tout, parce que c'est effectivement une seule appellation que l'on vinifie, mais si je commence à tout mélanger pendant les vinifications, après les assemblages qu'on va faire n'auront plus aucun sens. Il faut vraiment respecter ces trois principes, donc le cépage, le terroir et le fractionnement au pressurage qui vont nous permettre justement d'accorder. Il faut savoir que Louis Bouillot a plus d'une dizaine d'assemblages différents et il faut que chacune de ces assemblages ait une personnalité bien précise, avec son moment de dégustation et de plaisir propre. Et donc c'est grâce justement à ces diversités qu'on peut avoir ça.
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4: La phrase que mes parents, je voudrais plus qu'ils disent, c'est non. Et aussi, dépêche-toi.
5: Moi, j'aimerais bien que ma mère, elle arrête de m'appeler des noms un peu de bébé. Parce que souvent, elle m'appelle Gros Prout, je sais pas pourquoi. Et souvent, elle m'appelle Mon Petit Chat, mais j'aime un petit peu. Mais normalement, c'est mon père qui m'appelle comme ça. Et aussi, mon père, il m'appelle Ma Princesse.
6: Il y a deux phrases que j'aimerais supprimer complètement, c'est « Non, tu ne peux pas regarder la tablette, la télé. »
7: Moi, je voudrais qu'ils arrêtent de me dire « Stop, arrête de regarder des écrans. »

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1: Oui, alors vous l'avez certainement déjà remarqué, j'adore les noms de communes avec des noms rigolos. Et j'adore essayer de comprendre d'où ça vient aussi. Alors aujourd'hui, je vous emmène en Vendée à chantonner. La la la la la la la. Ben oui, chantonner pour moi c'est ça, pousser la chansonnette. Je sais pas du tout pourquoi j'ai chanté une chanson de Noël, bref. D'ailleurs, le petit Robert est d'accord avec moi et donne cette définition. Chantonner, c'est chanter à mi-voix. Bon, d'accord, chantonner, la commune de Vendée, ça s'écrit pas du tout pareil que chantonner du verbe chanter. Mais quand même, vous pouvez me l'accorder, c'est troublant. Est-ce que les gens chantonnent à chantonner? C'est une vraie question. Et la réponse est oui, mais pas plus qu'ailleurs, d'après des études approfondies réalisées par moi-même. Et si l'on en croit l'histoire relayée par la mairie de Chantonner elle-même...
2: Ipsos mieux sec, hein. Chantonner, ça viendrait d'un camp romain qui se serait installé dans le coin, c'est ça?
1: Oui, exactement. Il y a fort longtemps. Camp apparemment dirigé par un certain Antoine, puisque ce serait le camp d'Antoine, Campus Antonini. D'ailleurs, cette histoire fait sens, puisque Chantonner est pile poil au croisement de deux anciennes voies romaines et que des fouilles ont montré des vestiges de villas gallo-romaines. Bref, il y aurait donc eu le camp d'Antoine, nom qui aurait dérivé pour arriver aujourd'hui à Chantonner. Le nom de la commune n'a donc rien à voir avec la chansonnette, même si, fun fact, entre parenthèses, ça veut dire anecdote rigolote pour les non-initiés, le chanteur Philippe Catherine a grandi à Chantonner. Coïncidence? Non, je ne crois pas.
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3: Il est comme tous les jours. Et pour découvrir des personnalités aussi du Pays Basque, grâce à Valérie Delos qui part un petit peu partout sur le territoire. Elle était à Hendaye, notamment il y a quelques jours. Elle prend le temps de discuter avec les gens qu'elle croise. Et aujourd'hui, c'est une rencontre qui nous replonge dans un monde de paillettes. Et c'est Lola Lou qui nous raconte son parcours assez incroyable.
4: Bonjour, je me suis appelée Lola Lou. J'habite au Pays Basque et j'ai 54 ans.
5: C'est votre nom d'artiste que vous souhaitez garder. Ça fait écho à une vie antérieure.
4: Tout à fait.
5: Vous êtes au Pays Basque depuis combien de temps?
4: Une dizaine d'années.
5: Mais avant, vous avez une vie extraordinaire. Vous étiez une drag queen.
4: Une drag queen française à l'étranger qui chantait du cabaret, du jazz, dans les années 90.
5: Donc c'était la grande époque des drag queens.
4: C'était l'époque de Priscilla, reine du désert.
5: Exactement. Comment, en étant ch'ti de Arras, on a tout d'un coup l'idée de partir vers les drag queens?
4: Je chantais, j'aimais chanter. C'était aussi la grande époque des karaokés dans les bars à l'époque. Mmh. J'avais des amis bruxellois drag transformiste. Mmh. On avait dit on va essayer. La première fois que j'ai fait ça, je ressemblais un peu à Nelly Olson dans La Petite Maison dans la Prairie, on va dire. C'est pas très glorieux.
5: Est-ce que c'était une forme de revendication aussi d'être drag queen?
4: Très certainement pour certaines personnes. Il ne faut pas oublier que les drag queens, par exemple aux États-Unis, sont les premières personnes qui ont milité pour les droits LGBT. Mmh. Avec Stonewall, par exemple, sont ceux qui avaient le plus à perdre et qui avaient le plus à gagner, je pense. Moi, c'est pas quelque chose de militant. Moi, je chantais. Pour moi, c'était juste une expression artistique.
5: Tu es allé en Pologne. C'était une époque folle artistiquement. Il y avait tout le mouvement underground.
4: Les années 90, c'était une culture post-communiste qui avait vraiment envie de découvrir des choses, de faire des choses. Et puis voilà, j'ai vu un intérêt. J'ai trouvé une pianiste. On a monté un spectacle.
5: Et puis après, il y a Afrique du Sud. Alors comment ça arrive, ça?
4: Une histoire d'amour. Puis là-bas, j'ouvre un cabaret drag, multigenre, multiculturel, multiracial.
5: J'imagine que c'était le premier.
4: C'était le premier. J'aimais cette idée de voir tout le monde en Afrique du Sud, post-apartheid, qui se rassemblait dans un lieu et qui s'amusait tous ensemble en regardant des dragues.
5: C'est une forme de fantasme, la drague.
4: Voilà. Elle ne rentre dans aucune case. Elle a le droit de tout dire. Ce n'est qu'un personnage fictif et imaginaire. Mais on peut faire passer plein de messages sympas. Et ces mêmes messages, je les faisais passer en Pologne quand l'extrême droite est arrivée au pouvoir avec Kaczynski dans les années 2000. On est de tous bords politiques, mais on fait tous YMCA. chanter ensemble à la fin de mon spectacle. Dans toute ma carrière, je n'ai jamais eu à subir d'homophobie, de rejet. J'aime à penser que c'est aussi peut-être la manière dont je présentais mon personnage.
5: Comme dit Renaud, tu as du parti des oiseaux, tu pour la douceur.
4: Ouais, c'est ça.
5: Quel regard portaient tes parents?
4: Bon, y a certaines choses qui ont été compliquées pour mes parents, comme mon homosexualité, bien sûr. Dans les années 80, c'était pas évident. Par contre, le côté drague, non. J'avais des calendriers. Une fois, j'ai surpris mon père en train d'offrir le calendrier à nos voisins en disant c'est mon fils.
5: Ça, c'est génial.
4: Donc, je suis assez reconnaissant pour ça.
5: Allez, dernière question. Quel regard vous portez sur les drag queens d'aujourd'hui?
4: Je les envie un peu parce qu'ils ont des possibilités de maquillage qu'on n'avait pas à l'époque. Et vraiment, ils ont des super trucs avec du bon matos, quoi. Ça, je l'envie. Parfois, je trouve ça un peu trop sexuel, mais bon, je pense que voilà, ça, c'est une question générationnelle plus qu'autre chose. Je suis très heureux, en tout cas, qu'ils fassent passer des messages de tolérance, c'est le plus important.
5: Un vieux sage et tolérant, en tout cas. Merci beaucoup.
4: Merci à vous.
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8: Adichas. Luca.
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1: Eh ben Adichas, Camille.
8: Adieu.
1: Toi, tu vas nous raconter une trop belle surprise qui t'est arrivée il y a 2 ans et demi, c'est ça?
8: Luca, carrière, Anso de la Maïboun. J'étais chez ma mamie et à l'ouest m'espère qu'arrive un tas ninja d'abnosaut. Mes parents, ils arrivent pour manger et qu'ils me disent un side d'abnosaut à la béiture, qu'est-ce que grosse colis qui t'attend. Et ils me disent viens à la voiture, il y a un gros colis qui t'attend. Et donc, comme qu'arrive à la béiture, couvrez la porte, il n'éveille pas sa rêve. Je vois rien dans la voiture. Et au pied de Seti, qui a eu boule des peus, je vois une grosse boule de poils à mes pieds. Car Lumeka, c'était mon chien. Lumeka qui s'appelle Soleil. Mon chien s'appelle Soleil.
1: Oh, parce qu'il a mis du soleil dans ta vie?
8: Pas tout le temps. Pas tout le temps. Quelqu'un t'arrive, la bestesse de Lumeka, il n'y a aucun cop. Je vous raconterai les bêtises de mon chien une prochaine fois.
1: Eh ben j'ai hâte. Merci Camille.
8: Merci, salut.
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1: Et aujourd'hui, Simon, un vrai retour en enfance.
2: Oui, pour celles et ceux qui, plus jeunes, rêvaient de travailler avec les animaux sauvages, j'ai une bonne nouvelle. C'est possible, le temps d'une journée. Le Spécifique Zoo propose l'expérience soigneur d'un jour. La promesse, une journée inoubliable au plus près des animaux. Mais est-ce que la promesse est tenue? Eh bien, aujourd'hui, j'ai testé pour vous le métier de soigneur animalier au Spécifique Zoo. Direction Spey, 542 route de la Martinière, à 10 km au sud-ouest du Mans, pour m'accueillir Maxime Thué.
3: Bonjour et bienvenue au Spécifique Zoo.
2: Il est vétérinaire et chef animalier du parc. C'est lui qui gère avec les équipes les nombreux animaux du parc.
3: Alors ici on a plus de 1000 animaux de plus de 100 espèces différentes qui vont être très diverses, beaucoup d'oiseaux et beaucoup d'espèces qu'on voit pas trop dans les zoos, comme par exemple des quincajous, des tatous, plein d'espèces un petit peu hors du commun.
2: Avec aussi les maquis cata, des lémuriens issus de Madagascar qui font partie de la grande liste des animaux dont vous pouvez prendre soin le temps de cette immersion privilégiée. Une expérience lancée il y a 2 ans pour les enfants à partir de 8 ans comme pour les adultes sans limite d'âge. Alors j'ai suivi moi aussi le programme. Première étape, la salle de briefing.
3: Ça c'est la salle pédagogique en fait, donc c'est là qu'on accueille justement les soigneurs d'un jour pour venir préparer les rations alimentaires, la cuisine et être avec les animateurs pour justement commencer l'aventure en préparant la nourriture parce que c'est comme ça que ça commence avant d'aller distribuer aux différents animaux.
2: C'est parti, on s'y colle. Lucie, animatrice en service civique, m'accompagne. On découpe des fruits pour les lémuriens. Raisins, bananes, poires, mangues, ils mangent un petit peu de tout. On y ajoute quelques granulés qui viennent compléter leur alimentation et on pèse le tout. On prend ensuite un petit chariot pour transporter tout ça, direction l'enclos des maquis cata. Avant de donner la nourriture, autre étape importante.
4: Là, on va pouvoir ramasser toutes les crottes qui sont par terre.
2: Voilà, ramassage de crottes, le rêve, c'est aussi ça la réalité du métier, entretenir les différents espaces avec les animaux, on nettoie les plateformes, les vitres, on leur remet de l'eau, une fois ça fait, direction l'extérieur pour la distribution des repas.
4: Si tu récupères
5: quoi, le bac ?
4: Ouais, c'est ça, leur poser au milieu.
2: Les petits primates blancs et gris nous grimpent dessus de partout, sur l'épaule, les bras. Le moment est magique, on pourrait y rester des heures. Alors, le programme vous permet aussi de poser toutes vos questions aux soigneurs, de profiter d'une balade du parc aussi, histoire d'en profiter à fond. Le tout pour des tarifs forcément un peu plus élevés, 90€ pour les enfants et des sessions de 9h30 à 12h30, 100 à 110€ pour les ados et les adultes de 13h30 à 17h30, mais ça les vaut. Vous avez tout le détail et le calendrier des sessions sur le site spécifiquezoo.com. En tout cas, j'ai adoré l'expérience. Soigneur d'un jour au Spécifique Zoo, je le dis haut et fort, c'est testé et approuvé par ici même. Tampon, très clairement. Voilà.
1: Oui, on n'est pas surpris. C'est génial d'avoir fait cela. Merci aussi pour ce partage, parce que oui, clairement, je crois qu'on en a tous rêvé, même une fois grand, on peut toujours continuer d'en rêver, Simon.
2: Et petite précision, ouais. Le parc qui rouvre donc tous les jours pour les vacances de février de 10h à 18h, avec des nouveautés, espace jeu, arrivée de chats manules, des très magnifiques chats et des mangoustes. Et puis la vidéo donc, de cette immersion devrait sortir dans les prochains jours sur nos réseaux sociaux.
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6: Oh, on fait une petite pause à la poste.
7: Oh, la belle vie.
8: Vous êtes de la télévision ?
6: Non, c'est la radio.
8: Parle un peu plus fort, ça, j'ai un petit problème.
6: Problème d'audition ?
8: Oui.
9: Virginie et vous.
10: Avec Salomé, la technicienne du son, nous sommes devant le bureau de poste Béziers-Clémenceau. La double porte vitrée s'ouvre sur une grande pièce style loft. 250 mètres carrés avec du parquet neuf en bois clair et des espaces délimités par service. Tout est fait pour que les gens se sentent bien. Et c'est le cas. À 9h, il y a déjà du monde. Aujourd'hui, la poste est multi-activité. Courrier, mais aussi banque, forfait téléphone, assurance, service à la personne et achats en tout genre. Les gens font la queue pour un rendez-vous avec leur conseiller bancaire et passent devant des téléphones à vendre ou des paquets de bonbons. L'organisation des équipes et des locaux a donc beaucoup évolué. Ici, par exemple, on accueille le public qui veut poster du courrier, mais on ne fait plus le tri du courrier. Malgré les explications de Jean-Michel Thomas, le directeur du bureau, j'avoue que j'ai eu du mal à comprendre.
11: On est ce qu'on appelle grand public, c'est-à-dire qu'on reçoit des clients toute la journée pour des opérations bancaires, des opérations courrier-colis et plein de nouveaux services. Hein.
6: C'est long parce que je viens de poser une question, vous m'avez répondu, j'ai toujours pas compris, donc c'est vrai, ça va être long.
11: Oups.
6: Donc nous, on arrive ici, on peut poster notre lettre ici quand
11: voilà.
6: Même, avenue Clémenceau.
11: Donc on va vous montrer des boîtes aux lettres à l'intérieur et des petits chariots.
6: Ouais.
11: Et ça part à midi une première fois ou plusieurs fois dans la matinée et dans la journée, d'accord. De l'autre côté. Et après, on ne s'occupe plus de rien.
6: D'accord, vous faites juste là, on vous le donne.
11: Voilà.
6: Ok, excusez-moi.
11: Et le matin, on a des structures pleines qui arrivent, je vais vous montrer où ça arrive. Allez, venez.
6: Ok. Donc là, on a un couloir avec à gauche plein de placards.
11: Ça, c'est le pose.
6: salle de pause ou qu'une petite table avec le petit frigo.
5: Voilà,
6: on doit avoir le petit micro. C'est très bien. Oui, mais c'est bien de se dire que effectivement c'est pareil chez vous.
5: Je vous emmène dans le.
6: Et là, on ouvre la porte, c'est comme une porte avec un hublot, c'est avec un. Hop,
5: c'est pour éviter, comme la porte est ouverte tout le temps, c'est comme dans les cuisines en fin de compte. C'est une zone de passage, on faut absolument qu'on puisse voir s'il y a quelqu'un derrière.
6: Ah oui, bien d'accord. Sûr.
5: Ensuite, dans l'espace co, il y a 4 zones. Une zone pour les pros, une zone pour les courriers-colis, les gens qui viennent faire des affranchissements ou venir chercher une lettre, etc.
6: Et ça, c'est pour le coup, on est vraiment dans l'entrée. Là, les gens, ils font la queue et hop, c'est le premier poste. Les gens, ils vont tout droit et il y a une dame qui est là pour affranchissement, etc.
5: Oui.
6: OK.
5: Ensuite, ici, vous avez un relais pick-up. On flash sur cet automate et on peut retirer les colis en fin de compte.
6: Mais pour le coup, là, c'est comme devant tous les grandes surfaces.
5: Exactement.
6: Mais il y en a un aussi spécial poste.
5: Ouais.
6: Ça fait partie des questions que je me posais. Aujourd'hui, il y a la poste pour recevoir des colis, mais il y a Amazon, FedEx, machin. Est-ce que ça passe aussi par la poste? C'est des réseaux de vous ou c'est des réseaux parallèles?
5: FedEx et puis Amazon, comme vous l'avez cité à l'instant, c'est des sociétés externes. En fin de compte, ça n'a rien à voir avec le groupe La Poste. Okay. Alors, on a des partenariats avec UPS, avec DHL.
9: C'est la particularité d'Amazon.
10: Guillaume Mansera de la communication.
9: C'est notre premier client. Puisqu'aujourd'hui, les flux de colis passent par la poste.
6: Ah, d'accord.
9: Mais c'est aussi notre premier concurrent parce qu'ils développent eux-mêmes leur propre ligne logistique.
6: Ah, ok. Ouais.
9: Donc, ça se passe très bien avec eux, hein. Mais est-ce que demain, avec les flux Amazon, est-ce qu'ils passeront toujours par la poste?
6: Pick-up, c'est la poste.
9: Voilà. Nous, on veut développer les consignes pick-up.
6: Ah, bien sûr.
5: On va continuer la visite.
6: Mm-hmm. Allez.
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12: Elle est complètement dingue cette histoire, Hugo, et pourtant son nom ne vous dit rien. Je pense presque à personne. Marcel Chaumien, un homme discret devenu vauclusien d'adoption, maire d'un petit village quand même du Luberon, et en même temps l'un des personnages clés des services secrets français de l'après-guerre.
13: Il veut dire un maire espion.
12: Exactement. En fait, maire, c'était sa couverture. C'est quand même assez dingue cette histoire. Marcel Chaumien n'est pas né en Provence, il voit le jour à Reims, dans la Marne, mais tout change en 1944 lorsqu'il est envoyé en mission dans le Vaucluse en pleine Seconde Guerre. C'est là en fait qu'il découvre le territoire et qu'il va s'engager autour de la résistance locale, aux côtés de la résistance surtout vauclusienne, et qui ensuite s'installera après la guerre chez nous. Alors avant ça, Chaumien était un militaire d'élite, un parachutiste d'essai. C'était un métier assez risqué, hein, puisqu'il consiste en fait à mettre au point des parachutes, les équipements, mais aussi les techniques de saut.
13: Et sûr déjà que ça s'ouvre ou pas en fait, c'est
12: ouais,
13: ça.
12: Oui, puis surtout les risqué, aussi. Ouais. Il pouvait sauter de nuit, dans les forêts, voilà, donc c'est assez dur, et cette expertise va faire de lui en fait un homme clé des opérations clandestines.
13: Et c'est là qu'il bascule dans le renseignement.
12: Bah oui, parce que son CV est super beau, ancien résistant, parachutiste, membre du service Action. Marcel Chaumien va travailler d'abord pour le SDECE, c'est l'ancêtre de la DGSE en fait. On le retrouve dans les années 40-50 sur des missions ultra sensibles, et en fait il va entraîner nos agents secrets dans le parachutage notamment. Il va participer aux opérations du rideau de fer en Afrique, en Europe de l'Est, et dans les archives son nom apparaît, alors son nom d'emprunt, hein, puisqu'il avait un pseudo, vous imaginez bien, oui. Aux côtés de figures centrales, tiens par exemple Jacques Faucard, c'est le conseiller très secret du général de Gaulle, s'il vous plaît. Donc c'est quand même du très haut niveau. Chaumien qui circule entre ambassades, pistes africaines, aéroports parisiens et réseaux clandestins. Et pendant ce temps-là, notre Marcel, donc, il est élu dans le Vaucluse.
13: Et oui, incroyable ce parcours.
12: Exactement. C'est là que l'histoire devient fascinante. Marcel Chaumien devient maire de Viens en 1959. Il va le rester jusqu'en 1977. 3 mandats, 18 ans, donc, au service du village. Il faut s'imaginer, la journée, il va s'occuper d'assainissement, d'école, de voirie. Et régulièrement, il reprend l'avion pour Paris-Orly, Roissy, ouais. Pour retrouver les services secrets où il va mener cette double vie pendant des années.
13: Et on comprend mieux pourquoi on ne connaît pas son nom. Hein.
12: Oui, je vous ai parlé de Jacques Faucard, le conseiller très spécial de Gaulle. Il dira que c'est un homme très bien, courageux, un agent secret qui ne cherchait aucune reconnaissance. Marcel Chaumien meurt en 1979, décoré, respecté dans les cercles du pouvoir, mais finalement presque inconnu du grand public. Ce destin, c'est comme un roman d'espionnage, il faut le dire quand même. Et aujourd'hui, eh bien, c'est Catherine Chaumien, sa fille, qui le raconte dans des conférences en Vaucluse. On a pas mal d'archives aussi qui existent, notamment au service historique de la Défense. On a des ouvrages sur l'histoire du service secret français où il est nommé souvent.
13: Ouais.
12: Et aujourd'hui, je vous mets tous les documents et les photos grâce à sa fille Catherine, que je salue, sur notre appli. Ici, vous le voyez au bras de Gaulle et aussi pendant ses missions. Enfin, c'est juste exceptionnel ce discours et surtout ce destin de Marcel Chaumien.
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1: Être de mauvaise humeur, ça arrive, mais savoir le dire en breton, c'est pas simple. Eh bien, je vais vous l'apprendre. Et puis, les Botorels, coucou, ça va être votre tour aujourd'hui.
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1: Alors pour les râleurs du matin ou les râleurs de toute la journée, bah ouais, il y en a, on en connaît, hein, ceux qui ne sont jamais satisfaits et aboient au lieu de parler, eh bien, c'est gualimor, le mot à employer. Gualimor et out armintiement. Tu es de mauvaise humeur ce matin. Gualimor et out armintiement. C'est un mot composé donc avec gual en premier qui signifie mauvais, le mal ou le malheur. Employé devant un mot, gual sert à insister sur le côté néfaste, mauvais d'une chose. Par exemple, gualvrudet, c'est une personne de très mauvaise réputation. Donc, gual et immor, gualimor, hein, ça veut dire de mauvaise humeur, de très mauvaise humeur même d'ailleurs. À dire à votre ado, à votre conjoint ou collègue, ou pas en fait, hein, sinon ça va créer la dispute. Mais maintenant, vous saurez dire, gualimor et des irio, ceci est de mauvaise humeur aujourd'hui, gualimor et des irio. Retenez donc pour aujourd'hui que gual signifie mauvais en breton, immor, l'humeur, gualimor, la mauvaise humeur.
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1: Et maintenant, nos Botorels. Nom de famille assez répandu. Alors, Botorel, ça sonne fortement breton, hein ? Ouais ? Eh ben non. C'est une version bretonnisée d'un nom de famille qui vient de l'ancien français. Il n'y en a pas beaucoup en breton, mais il y en a quelques-uns, comme celui-là. Botorel, ça vient de Boterel, qui avait perduré dans la langue galaise, en Haute-Bretagne. Un nom attesté au XVe siècle, on le trouve aussi chez nos voisins de Cornouailles britanniques d'ailleurs. Mais Botorel, Boterel ou encore Botrel, comme Théodore, le célèbre chanteur de la Papolaise, eh bien tous ces noms viennent d'une ancienne forme française, Boterel, qui signifie le petit crapaud. Mais alors, c'est pas un petit crapaud, ça servait surtout de surnom péjoratif, donné à une personne n'ayant pas des traits de visage des plus beaux, ou d'une personne méprisable, pas agréable du tout. Donc, même si ça semble breton, eh bien l'origine, pour le coup, vient de la partie non-bretonnante de la Bretagne. Et ça a été mis ensuite à la sauce armoricaine, langue bretonne par nos anciens. Voilà, quelques mots de plus, et des explications sur notre belle langue bretonne. Je vous dis à demain pour d'autres surprises. Kenvar Hoas.
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4: Vous le savez, sur ICI Saint-Étienne-Loire, on adore plonger dans les trésors cachés de notre patrimoine. Anne-Berthe, bonjour.
5: Bonjour.
4: Vous êtes responsable du service des publics du site de la Chartreuse, de Sainte-Croix-en-Jarret. Aujourd'hui, on va se mettre dans la peau d'un moine chartreux, parce que c'est la Chartreuse de Sainte-Croix des plus habitées par les moines. L'ordre, lui, existe toujours.
5: Silence, prière et travail. Voici ce qui ponctue le quotidien d'un moine chartreux.
4: Bon, jusqu'ici, rien de très surprenant.
5: C'est vrai qu'on n'en attend pas moins des moines. Mais si j'ajoute solitude, là on entre un peu plus en détail dans la vie d'un chartreux. En effet, l'ordre des chartreux a pour spécificité d'être un ordre semi-érémitique.
4: Alors là, ça se complique.
5: Oui, alors semi-érémitique, cela signifie que les chartreux vivent une très grande majorité de leur temps seuls, dans des cellules individuelles, appelées aussi ermitage. Chaque père vit dans un espace de 2 ou 3 pièces, doté d'un petit atelier et même d'un jardin.
4: Bon, il faut aimer la solitude.
5: Oui, c'est en effet la condition sine qua non de la vie en chartreuse. Il ne faut pas être très bavard non plus, car les chartreux vivent en silence. Et même dans les quelques temps communautaires qui ont lieu à l'église ou au réfectoire, ils ne se parlent pas entre eux. Le seul moment d'échange se fait lors de la promenade hebdomadaire. Une fois par semaine seulement, les moines sortent marcher hors de l'enceinte de la chartreuse et peuvent alors discuter en petits groupes.
4: Donc le reste du temps est consacré à la prière.
5: Oui, les temps de lecture et de prière sont bien sûr très importants. Tout au long de la journée, comme de la nuit d'ailleurs, on compte pas moins de 8 offices liturgiques par 24 heures, sans compter les temps de prière ou d'étude de la Bible en solitude.
4: En dehors de ces temps de prière, quelles sont les activités des moines ?
5: Alors depuis toujours, l'idéal des chartreux, c'est d'être le plus autonome possible. Les chartreuses sont le plus souvent situées dans des endroits assez isolés, afin de respecter le silence et la solitude des moines. Les moines doivent ainsi s'occuper de leurs besoins quotidiens. Un temps de travail manuel est d'ailleurs aménagé l'après-midi. Couture, menuiserie, jardinage, les activités ne manquent pas.
4: Merci beaucoup Anne-Berthe et à très bientôt pour un prochain numéro.
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6: Bonjour, je suis Pierre Bourguignon, je suis un ancien officier de gendarmerie. J'ai depuis quelques années écrit quelques polars. J'habite en bordure de côte. Le but de mon écriture, c'est de faire connaître les Landes et faire connaître un peu la gendarmerie, comment elle fonctionne, parce que ces films télévisés et autres ne reflètent pas du tout l'esprit gendarmerie.
7: D'où est née cette idée d'écrire justement a posteriori de votre profession de gendarme ?
6: J'ai eu envie de donner une image précise de la gendarmerie et de la justice plus largement parlant. C'est pour cette raison que j'ai commis une dizaine de polars dont les enquêtes sont menées par les gendarmes. Mais le dernier, bizarrement, il est mené par un détective. Ce détective, il s'appelle François Latournerie. T'as quoi ? Mais comme c'est pas très vendeur, c'est Jack Larson.
7: Est-ce qu'il y a un peu de vous dans Jack Larson ?
6: Ouais, disons que je fantasme un peu. Certainement, oui, peut-être.
7: Et alors justement, les diaboliques d'Osogor, l'histoire en elle-même, vous l'avez complètement inventée ?
6: Ah, complètement inventée. Elle se passe dans une boîte échangiste, c'est pas graveleux, c'est simplement de l'humour, ce que je tiens à maintenir dans tous mes polars. Les Landes, j'aime bien, je les connais bien pour y avoir vécu depuis tout petit. Les secteurs dont je parle, je les connais particulièrement, qu'il s'agisse du courant du Chet, de Moliès, de Messanges ou de Dax. J'ai travaillé dans le Tursan, Jaune, Air-sur-Adour. J'ai eu aussi envie d'en parler puisque j'ai un titre qui se déroule dans ces lieux même, Palombe, Tursan et Salami, le titre. Si vous voulez, on m'a comparé souvent à Santo, mais dans le rural, donc j'ai envie d'avoir des titres qui fassent sourire. Tous mes polars, il y a du suspense, vous savez pas qui a fait quoi jusqu'à la dernière page. Ce que je souhaite, c'est pas forcément le cas, mais ce que je souhaite, c'est que le lecteur ait envie d'en lire un autre. J'écris quand j'en ai envie, quand j'ai 10 minutes, 5 minutes, je reprends ce que, où j'en étais, et j'ai aucune pression, je me mets dans la peau de l'enquêteur que j'ai été, et bien sûr, je me mets dans la peau du truand, je me dis si j'étais truand, pour contrer les enquêteurs, qu'est-ce que je pourrais faire ? Et ça vient tout seul.
7: Ce métier de gendarme, finalement, c'était une vocation.
6: C'est arrivé par hasard, mais c'est une vocation. Parce qu'être gendarme, c'est être à la disposition des gens, être prêt, être humain, essayer de comprendre, de trouver des solutions, d'éviter des drames. C'est ça, être gendarme. Et aujourd'hui, ça a beaucoup changé. Les gendarmes sont à l'image de la société aujourd'hui. C'est-à-dire que de la rentabilité, de mon temps, c'est pas ça.
7: Vous voulez dire que leurs conditions de travail ont changé ?
6: Ah, complètement. Ils sont débordés. On leur colle sur le dos de plus en plus de tâches. On peut pas tout faire. On peut tout faire, mais pas forcément bien. Dans le temps, les gendarmes étaient accueillis par la population. Aujourd'hui, on se fait agresser. C'est pas du tout pareil.
7: Donc on rappelle quand même que le nouveau roman, ça s'appelle Les Diaboliques d'Osogor, c'est publié aux éditions Terre de l'Ouest, qui mine de rien est une maison d'édition de Seignos.
6: C'est un nouvel éditeur qui s'appelle Benjamin Jugio à Seignos, qui porte une attention particulière à l'orthographe et à la syntaxe, et cet éditeur est au top niveau pour ça.
7: Moi, j'ai un petit truc à vous demander, là, quand même, Pierre, avant de se quitter. On va pas le faire à la façon commandant, mais j'aimerais bien quand même que, assez rapidement, vous me donniez le nom de la radio qui vient de vous tendre le micro ce matin.
6: C'est Ici Gascogne.
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8: Bonjour à toutes et tous, bienvenue dans Affaires classées, le podcast. On vous parle beaucoup de Notre-Dame de Bétarame actuellement. Figurez-vous qu'en 1840, il y a de cela bientôt deux siècles, un enseignant de l'établissement qui se destinait à une vie au service de Dieu va soudain passer à la rubrique des faits divers. Vincent Elisabide, officiellement enseignant dans le vénérable collège, va assassiner une jeune mère de famille et ses deux enfants. Comment ce trentenaire émérite a-t-il soudain vendu son âme au diable ? Réponse dans un instant.
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8: Vincent Elisabide vient au monde le 15 juin 1810 à Mauléon, capitale de la Soule. Son père, bien que modeste, est si fier de ce fils aîné qu'il ne recule devant aucun sacrifice pour lui offrir la meilleure éducation. Premier de sa classe, le garçon fait l'admiration des enseignants qui le décrivent précoce et fort intelligent. Vincent affiche très tôt une vocation pour le sacerdoce. le dimanche, il sert la messe et ne rate jamais une occasion d'échanger avec le curé du village de Gautin. Élie Sabide a 14 ans lorsqu'un matin, son père le conduit au séminaire d'Oloron-Sainte-Marie. Il réussit l'examen d'entrée si brillamment que l'évêque de Bayonne, Monseigneur d'Astros, se déplace pour le féliciter. Le fils prodige décide qu'il consacrera sa vie au service de Dieu. Dans les campagnes pauvres de ce Béarn et de ce Pays basque si fervent, l'Église offre ainsi le moyen à un élève méritant, qu'il soit riche ou pauvre, de parfaire son éducation et devenir un personnage respecté. Vincent souffle sa 18e bougie. Il entre au séminaire de Notre-Dame de Bétharram où il apprend la philosophie. Il rejoindra ensuite celui de Bayonne où il suivra l'enseignement de théologie. Lorsqu'il revient parmi les siens, le jeune homme est accueilli avec les honneurs, lui qui croise fréquemment le prélat du diocèse. Vincent se destine à devenir prêtre. Un beau jour, il prend tout le monde de court en annonçant qu'il ne se sent plus aucune vocation pour le sacerdoce. Tiens donc. Son supérieur se console en se disant que la brebis égarée finira bien par rentrer au bercail. En attendant, Élie Sabide dispense des cours particuliers au sein de riches familles installées à Bordeaux. Pris de remords, l'ex-séminariste revient à Bétharram. C'est là qu'il fait la connaissance de Marie, une jeune maman domiciliée à Pau. Joseph, son fils aîné, est un élève d'Élie Sabide. Peu à peu, l'enseignant tombe discrètement amoureux de la jeune veuve.
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8: Comme lui, Marie est née en Soule, dans le village de Montcaillol. Elle avait 20 ans à peine lorsqu'elle a pris pour époux Pierre Anisa, un représentant de commerce avec lequel la jeune femme s'installe au soleil d'Oran en Algérie. Le couple ouvre une hôtellerie sur place. Deux enfants illumineront cette union. Joseph, qui naît en 1829, et Mathilde, sa cadette, qui naît deux ans plus tard. En 1833, un drame frappe la petite famille d'origine basque. Le papa est tué à Mostaganem alors qu'il a été mobilisé pour combattre l'ennemi. Isolée, la jeune veuve rentre au pays, à Pau. Elle travaille sans compter pour offrir la meilleure éducation possible à ses deux orphelins. On lui suggère pour cela d'inscrire Joseph, son fils aîné, à Notre-Dame de Bétharram. Voilà comment, en 1840, Marie Anisa rencontre Vincent Élie Sabide, cet enseignant dont on murmure qu'il est excellent, mais très sévère. Le charme de la jeune veuve plonge l'ex-séminariste dans le trouble. L'instituteur se prend à visiter régulièrement la jeune maman à son domicile palois. Ses attraits féminins l'attirent davantage que les progrès en français du jeune Joseph. Élie Sabide confie au passage que le métier d'instituteur l'ennuie. Il rêve de s'installer à Paris. Là-bas, croit-il, il fera fortune. Octobre 1839, le jeune enseignant boucle ses valises et part tenter l'aventure. Logé dans un modeste hôtel, Élie Sabide réalise qu'à Paris, personne ne l'attend. C'est la désillusion. Vincent ne rate pourtant jamais une occasion de prendre sa plume afin d'écrire à l'élu de son cœur. Il l'encourage à le rejoindre avec ses deux enfants. Ici, à Paris, ils pourront étudier dans les meilleures écoles. Ici, écrit-il, l'argent coule à flot. Vincent affirme même qu'un établissement envisage de le recruter. Pur mensonge. Séduite, Marie tombe dans le piège. En attendant que le couple soit réuni, pourquoi ne pas lui envoyer son fils ? Le 11 mars 1840, le jeune Joseph quitte Pau pour Paris.
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8: Il y a foule dans la grande cour de cette gare parisienne. Le jeune Joseph Anisa débarque, valise à la main, dans l'après-midi du 14 mars 1840. Comme prévu, Vincent Élie Sabide est là. Il se jette sur le gamin qu'il prend dans ses bras et comble d'embrassades. Épuisé par ce long voyage en diligence depuis Pau, Joseph serre, confiant, la main de cet homme qui l'entraîne à pied à la découverte de plusieurs quartiers de la capitale parisienne. Le bambin est émerveillé. L'heure du dîner arrive, Avant de regagner ce qu'Élise Abid dit être son domicile, le trentenaire pousse la porte d'un restaurant. L'adulte et l'enfant font bombance. Rien n'est de trop. À la fin du repas, Élise Abid se met à écrire une lettre sur un coin de table. Il y raconte que Joseph est bien arrivé, qu'il est émerveillé et qu'il serait ravi que la jeune femme et sa fille cadette viennent les rejoindre ici, à Paris. Élise Abid tend même le stylo au garçonnet afin qu'il écrive un petit mot à sa maman. Ma chère maman, je suis bien arrivé, Paris est bien beau. Je crois que je m'y plairai beaucoup. Adieu. Je t'embrasse tendrement ainsi que ma sœur Mathilde, signée ton fils Joseph. La jeune maman reçoit la lettre quelques jours plus tard. En lisant ce mot si tendre à Pau, Marie n'imagine pas un instant que son fils n'est déjà plus de ce monde. En sortant du restaurant, Élise Abid la conduit dans un endroit sombre, près des abattoirs du quartier de la Villette. Dans un recoin, il s'est emparé d'un marteau qu'il dissimulait sous sa veste. Il a frappé l'enfant à plusieurs reprises avant de l'égorger. Des passants ont découvert son corps le lendemain. Le gamin n'ayant aucun document d'identité sur lui, il n'a pu être identifié. Élise Abid fait comme si de rien n'était. Il envoie de nouvelles lettres d'amour à Marie qu'il presse de les rejoindre à Paris. « Joseph se porte à merveille », écrit-il. Le 6 mai 1840, Marie Anisa se décide enfin. Elle part rejoindre son amant.
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8: La jeune mère et sa fillette franchissent le porche de la gare de Pau. Elles montent à bord d'une diligence qui les conduit à Bordeaux. C'est là que Vincent Élise Abid leur a donné rendez-vous, histoire qu'ils fassent ensemble ce long trajet jusqu'à Paris où Joseph, le fiston, est, paraît-il, impatient de les retrouver. La jeune maman ne nourrit aucun regret à l'idée de quitter le Béarn. Son nouvel amant affirme lui avoir débusqué un emploi de femme de maison dans les faubourgs huppés de Saint-Germain-des-Prés. Mais avant, Élise Abid suggère à Marie et Mathilde de faire étape durant une nuit en Gironde. Il veut en profiter pour les présenter à sa sœur, employée de maison chez de riches propriétaires à Artigues, près Bordeaux. En ce matin de mai, le soleil est de la partie. Pourquoi ne pas profiter de ce temps printanier pour s'y rendre à pied ? Le trio part donc à travers champs. Soudain, le ciel se gâte. De gros nuages apparaissent à l'horizon. Sur la commune d'Ivrac, le trio arpente un chemin tortueux. La jeune femme et sa fillette sont épuisées par cette marche interminable. Elles n'ont même pas remarqué qu'Élise Abid marche légèrement en retrait, tenant un marteau dans sa main droite. Le jeune homme se met soudain à les frapper l'une et l'autre au point de les assommer. Il les étend ensuite à ses pieds avant de leur sectionner la gorge à l'aide d'un couteau. À 2 mois d'intervalle, usant d'un mode opératoire strictement identique, l'ex-séminariste de Bétaram a assassiné le fils, la mère et la jeune sœur. Élise Abid dissimule les deux corps avant de s'enfuir. Plus tard, des passants feront la macabre découverte. L'annonce du double crime se répand le soir même à Bordeaux. Un aubergiste signale à la police qu'un étrange client porte des vêtements tachés de sang. Élise Abid est démasqué et aussitôt interpellé. Il doit maintenant livrer les clés de l'énigme.
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8: Comment un séminariste respecté est-il devenu un triple assassin ? Plusieurs témoins brossent le portrait d'un Élise Abid au tempérament brillant. Son caractère était sombre, peu communicatif, mais était-il violent ? Plusieurs le décrivent parfois sévère avec ses élèves, n'hésitant pas d'ailleurs à les châtier physiquement. En chœur, plusieurs témoins pointent un orgueil démesuré qui l'a déterminé à abandonner Bétaram pour le rêve d'une brillante carrière à Paris. De vilains mensonges jaillissent lorsque Vincent dissimule à l'élu de son cœur qu'il vit dans une profonde misère, lui qui affirme mener grand train. Pourquoi alors faire venir le garçonnet à ses côtés alors qu'il n'a même pas de quoi se nourrir ? Pour lui dérober les quelques 100 francs que Joseph avait dans sa poche, selon certains. Mais pourquoi alors ensuite assassiner la mère et la fillette ? pour éviter que Marie ne lève le voile de ses mensonges, lui, l'enseignant brillant qu'elle plaçait sur un piédestal. En septembre 1840, une impressionnante foule se presse au palais de justice de Bordeaux. Le triple assassin sous le teint s'affiche tantôt sarcastique, tantôt angoissé. « Je ne demande aucune grâce, ma mort sera bien méritée. » L'accusé confirme qu'il n'est pas fou, mais un autre homme en proie à des idées sombres. À la barre, le banc et l'arrière-banc de l'évêché de Bayonne et de Notre-Dame de Bétarame défilent. Chacun souligne la piété, la bonté de l'accusé qui a pourtant tué une mère et ses deux enfants. Selon ses proches, une puissance maléfique s'est emparée de son âme. Le diable, voilà une explication qui n'enchante guère l'avocat général. L'accusateur public réclame la tête de l'assassin. Sans surprise, la cour prononce la peine capitale. Le président lui lance un commentaire. Elisabide, vos crimes étaient trop grands pour que vous échappiez à la justice des hommes. Le jeune sultan finira en enfer après un crochet par la guillotine.
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8: Vendu au diable, c'était ce nouvel épisode des affaires classées. Je vous retrouve dans un prochain numéro à la découverte d'un fait divers qui fit couler beaucoup d'encre il y a deux siècles en 1827. C'était entre Oloron et Barcus. Le 1er mai était longtemps ce que l'on appelle un jour de foire dans la capitale du Haut-Béarn. Que s'est-il passé en l'an 1827? Réponse dans un prochain numéro. À bientôt.
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2: Je suis vraiment très heureux de vous présenter Valène de Belvigny, au nord de La Roche-sur-Yon. Elle a vendu son magasin qu'elle tenait avec son mari pour se lancer dans la culture des fleurs.
3: J'ai sorti l'école, j'ai une maman qui était fleuriste et qui s'est retrouvée en fait à la fête des mères avec énormément de travail et qui m'a proposé en fait de venir lui donner un petit coup de main pendant une semaine chez elle à la boutique.
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3: Révélation sur les fleurs, ok. Et gros questionnement, d'où arrivaient nos fleurs? La fleur d'Équateur, je pensais que c'était son nom, mais je pensais pas qu'elle venait de l'Équateur.
5: C'est quoi le défi principal de votre métier à vous?
3: Moi, mon but, ça serait vraiment de pouvoir fournir les fleuristes et leur apporter des fleurs propres. Et j'ai des personnes, pareil, qui sont contentes de revoir des fleurs qu'ils voyaient dans les jardins avant et qu'ils voyaient plus.
5: Et alors, qu'est-ce qui se passe quand vous êtes au milieu de vos champs?
3: Je me dis que j'ai de la chance d'être là. Voilà, c'est pas toujours rose. Forcément, on le sait, en agriculture, c'est compliqué. Mais je suis bien entourée. Parce que je dis souvent, c'est mon projet, mais c'est un projet de famille.
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6: Adieu Balen et adieu à toutes. Franz, une question.
7: Ah,
6: Kusiba, Bapla la chantate.
7: Bapla.
6: Ouais, bon. Si je vous pose cette question, c'est parce que le pitchou de mes voisins va. Atal Atal. Ah. Anna Atal Atal, c'est aller coussi coussa. Donc il pourra aller mieux bas. Atal Atal. A quoi fait maille d'une journée que le pitchou del Bézi qui te passe des toussis? Ça fait plusieurs jours que le pitchou de mes voisins n'arrête pas des toussis. Alors, votre avis, qu'est-ce que ça signifie le verbe toussis en occitan?
7: Ce serait pas tousser?
6: Eh oui, bravo, bravo, bravo. En effet, en pays toussin, c'est dit toussis, autre prononciation, mais tussi, c'est des brembal au verbe tufega, sans oublier le verbe tufega pour dire également tousser. Alors, mais le pauvre drôle, vous pouvez dire que toussis qui conne. Alors, le pauvre drôle, c'est-à-dire le pauvre garçon, je peux vous dire qu'il tousse quelque chose. Et quand quelqu'un tousse bruyamment, on dit en Gascogne toulousaine que toussis comme une chibao.
7: Qu'il tousse comme un cheval.
6: Mais oui, oui, c'est quand une personne pousse très très fort. C'est pas dit l'état mais qu'il toussisse comme un tambour. Ouais, comme un tambour, là aussi, c'est assez imagé. Oui. Ou encore qu'il toussisse comme une asclaire. Une asclaire, qu'est-ce que c'est? Eh bien, c'est quelqu'un qui fend le bois et qui tousse fort, Macarel, et qui frappe fort comme un forcené. La toux se traduit en occitan par la tousse, le toussimène, le toussite, et dans certains endroits de la Gascogne, la toussicaire. Alors, concernant le pitchou du voisin, nous n'y a mal que nous n'ajons remède. Il n'est pas de mal sans remède. Une bonne sirop et sera garite, un bon sirop, il sera guéri.
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10: Bah moi, je sais pas, mais il y a monsieur le maire. Dans son prénom, il y a le maire. Bah, il y a la mère. Du coup, bah moi, du coup, je pense que c'est Ali.
11: Ah, tu penses que monsieur le maire est le propriétaire de la mer?
10: Oui.
11: Et comment on appelle les habitants de la mer?